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0: Est-ce que vous avez eu peur de mourir? Est-ce que vous avez pensé que vous alliez mourir à un moment donné?
1: J'ai pensé que j'allais mourir, mais j'ai pas eu peur.
0: Qu'est-ce que vous avez pensé?
1: Ça ne me faisait pas peur, c'était presque comme un soulagement, parce que quand j'ai pris conscience un petit peu, j'avais l'impression que je ne pourrais plus chanter.
0: Jamais.
1: Oui. Alors, la vie ne m'intéressait plus, parce que il y a peut-être l'amour, mais je crois que l'amour sans la chanson, pour moi, ça ne va pas. Ça ne peut pas être non plus.
0: Il faut les deux.
1: La chanson sans l'amour, non plus. Il faut les deux.
0: Alors, vous disiez, si je ne... vraiment je ne peux plus chanter,
1: je crois...
0: autant que ce soit fini.
1: Oui.
0: On a aussi l'impression, quand on vous voit, on a l'impression que vous êtes extrêmement fragile, extrêmement vulnérable. Et dès que vous ouvrez la bouche pour chanter, vous n'êtes plus la même femme. On dirait, c'est presque physique, on dirait qu'on vous a fait une piqûre.
1: C'est-à-dire que quand je chante, j'ai l'impression que je ne m'appartiens plus, je ne suis plus l'âge. C'est un, je crois, un état second.
0: Oui.
1: Oui.
0: Vous voyez ou vous ne voyez pas pendant
1: que... Je ne vois pas.
0: Vous ne voyez rien?
1: Je ne vois pas et le moindre bruit peut tout arrêter, faire perdre la mémoire. Je suis comme... enfin, affolée.

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Et voici maintenant une chanson dédiée au Moyen Âge, c'est-à-dire pour les gens entre 30 et 50 ans. Je vous parle d'une époque où la Java était bleue et où les femmes mangeaient debout.

flash d'info. Cet été, nos vieux ont subi un cataclysme gériatrique digne des grandes épisodies de nos animaux domestiques. Pour éviter que la canicule ne ravage toute la carte vermeille, sans peur aucune du ridicule, chacun y va de son conseil. Il faut les garer à l'ombre et leur faire bouffer du concombre. Faut desserrer leurs savates et rincer leur gueule à l'eau plate. Devant l'ampleur de l'événement, les cervelles étaient en faillite. On a vu des choses insolites et de drôles de comportements. Interrogé par une gazette, le patron d'une maison de retraite, en proie à un grand désespoir d'avoir vu crever ces vieillards, disait « Les vieux étaient exsangues et les vieilles étiraient la langue. Je ne savais plus quoi faire, j'ai appelé un Canadair. » On a même vu le directeur d'une clinique sangloter, remplissant ses congélateurs de petits vieux déshydratés. Et le cuisinier de l'hôpital, pour lui remonter le moral, disait « Puisque par ces temps on empêche, pourquoi je cuisinerais pas de la sèche ?»

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Je rappelle à l'Assemblée qu'elle a obligation de, par la sainte obéissance et sous peine d'excommunication, de prêter son concours à l'inquisiteur dans sa lutte douloureuse contre l'hérésie.

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0: 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T'adores quoi?
1: J'adore comme un enfant.
0: D'accord. Un enfant.
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0: Donald Trump annonce lever une partie des sanctions qui pèsent sur les hydrocarbures de Moscou. Décision indigne, selon l'Ukraine. Nous sommes en direct de la capitale russe dès le début de ce journal. Nous serons également en direct de la capitale indienne, en état de siège, New Delhi barricadé, en prévision d'une journée de manifestation contre de possibles manipulations électorales. Barrages filtrants, stations de métro fermées, internet coupé. Notre correspondant nous dira tout. Une attaque contre l'état de droit, un moment que l'histoire jugera. C'est la réaction de la Cour pénale internationale après l'annonce de sanctions américaines à son encontre. Une guerre ouverte contre l'instance. L'administration Trump parle d'un tribunal voyou. Et puis la première année d'un cessez-le-feu qui n'a rien changé dans la bande de Gaza et la primaire de la gauche française visée par une cyberattaque. C'est également à retrouver dans cette édition.
1: Face à des prix à la pompe qui explosent, Washington dégaine donc la carte russe.
0: À moins d'un mois d'élection de mi-mandat qui s'annonce difficile pour son camp, le président américain a annoncé hier un accord avec Moscou pour la livraison de pétrole russe. À la clé, la livraison donc de centaines de milliers de tonnes de diesel aux marchés américains et internationaux. Jean-Didier Revoix, on vous retrouve depuis Moscou. Jean-Didier, cela signifie donc une suspension des sanctions qui visaient les hydrocarbures russes.
2: Effectivement, la Russie va immédiatement fournir plus de 300 000 tonnes de diesel au marché américain et mondiaux, 500 000 tonnes de plus en novembre et 1 million immédiatement après. Alors c'est ce qu'a annoncé Donald Trump hier soir au terme d'un entretien avec Vladimir Poutine d'une heure et demie, qualifié par Moscou de très dense et amical. Un accord qui provoque une brèche dans les sanctions, qui brise l'isolement économique de la Russie et lui permettra de regonfler partiellement ses finances à l'heure où l'économie russe donne des signaux de ralentissement marqués. Côté américain, Donald Trump espère ainsi s'attirer la grâce des électeurs en faisant baisser les prix des carburants avant les élections de mi-mandat en début novembre. Les deux hommes ont en outre évoqué le conflit ukrainien. C'était l'occasion pour Vladimir Poutine de répéter à son homologue américain que la campagne de frappes ukrainiennes dans la profondeur du territoire russe pour geler le conflit sur la ligne de front était vouée à l'échec. Un message que Donald Trump a promis de transmettre à la délégation ukrainienne qui se trouve actuellement aux États-Unis pour des négociations sur le conflit avec les émissaires américains.
0: Jean-Didier Revoix en direct de Moscou, merci à vous. Et le président Zelensky a lui qualifié cette décision d'indigne, de cadeau à Vladimir Poutine. Elle sera donc peut-être évoquée à Miami, où vont se poursuivre les discussions entre émissaires américains et ukrainiens. Des négociateurs rejoints aujourd'hui en Floride par leurs homologues européens.
1: Uniforme et barrage, New Delhi barricadé.
0: La mégalopole de plus de 25 millions d'habitants totalement bouclée par les forces de l'ordre indiennes, alors que des appels à manifester aujourd'hui contre la commission électorale ont été lancés par l'opposition, notamment le mouvement dit des cafards, manifestation interdite par le pouvoir qui a fait fermer des stations de métro, supprimer des trains en direction de la capitale indienne et couper l'internet mobile sur place. Dans le viseur des protestataires, des révélations de la presse selon lesquelles la commission électorale aurait radié plus de 130 millions d'électeurs des listes électorales en majorité musulmans et au bénéfice de la formation du Premier ministre Narendra Modi. On retrouve notre correspondant à New Delhi, Abdullah Erali, bonjour.
3: Bonjour.
0: Abdullah, on compte déjà des centaines d'interpellations, dont les leaders du parti des cafards, il y a moins d'une demi-heure.
3: Oui, Abhijit Dibke, c'est le jeune fondateur de ce mouvement satirique qui a fait reculer en juillet dernier le gouvernement de Modi. Il a été interpellé à l'aéroport de Delhi à son arrivée avec d'autres figures du mouvement. Ces arrestations des meneurs du parti des cafards confirment l'extrême tension ici. Nous avons circulé dans le centre de Delhi ce matin vers le Parlement. On s'est enterré des barrages successifs et pour l'heure, la protestation semble bloquée. Même si ici et là, on entend des slogans, sauver la démocratie, Ganesh Kumar doit partir. Ganesh Kumar, c'est le chef de la commission électorale qui est accusé d'avoir radié 130 millions d'électeurs pour favoriser le parti au pouvoir, le BJP. Une telle suppression massive est considérée ici comme un déni du droit de vote des Indiens. C'est du jamais vu dans leur histoire. L'affaire est devenue transpartisane, du coup. Elle fédère le parti des cafards, étudiants et opposants politiques, d'où le potentiel immense de cette mobilisation et aussi les moyens colossaux déployés par le pouvoir pour l'étouffer. La presse indienne qualifie ce matin désormais le cœur de Delhi de véritables forteresses.
0: Abdoulaye Rally, vous suivrez bien sûr pour nous cette journée de mobilisation. Merci à vous.
1: Dans l'actualité également, Pierre Washington qui enfonce le clou dans sa guerre ouverte contre la justice internationale.
0: Et plus précisément contre la Cour pénale internationale visée depuis hier par de nouvelles sanctions américaines. Une instance dont Washington ne reconnaît pas la légitimité et qui a provoqué la colère de Donald Trump ces derniers mois en émettant des mandats d'arrêt contre le premier ministre israélien Benjamin Netanyahou et d'autres membres de son gouvernement en raison de la guerre menée à Gaza. Gwendal Lavina, la Maison-Blanche, entend bien maintenir la pression et rallier à sa cause d'autres pays.
4: Pour les États-Unis, la Cour basée à La Haye représente une menace contre leur souveraineté et leurs citoyens. Marco Rubio, le secrétaire d'État américain, explique que ces nouvelles sanctions ont pour but de bloquer les transactions financières de la Cour et donc de restreindre son action. Dans une vidéo publiée sur les réseaux sociaux, il rappelle que les États-Unis n'ont jamais adhéré à la CPI, qualifiée de tribunal voyou.
5: We don't need that court.
6: Nous n'avons pas besoin de cette cour et nous n'en voulons pas. Mais les experts mondialistes loin d'ici se fichent de ce que vous pensez. Ils veulent plus de pouvoir et cela aux dépens de notre souveraineté. Le président Trump n'autorisera jamais la Cour pénale internationale à poursuivre des Américains. Soit la CPI arrête de nous menacer, soit nous en finissons avec la CPI.
4: Jusqu'à présent, les États-Unis avaient ciblé individuellement des juges et du personnel de la Cour, mais ils vont cette fois plus loin en visant toute l'institution. Washington entend ainsi mettre la pression sur ses alliés, appelés, je cite, à calmer les ardeurs de la Cour. Référence au mandat d'arrêt émis contre plusieurs dirigeants israéliens, dont le premier ministre Benjamin Netanyahou. Ces derniers mois, les États-Unis ont aussi agité le spectre de la fin des relations commerciales et militaires avec certains pays, notamment du continent africain, pour les forcer à se retirer de la CPI. Gwendal Lavina, New York. RFI.
0: Et le timing de l'annonce de ces sanctions ne doit rien au hasard. Elle a été faite quelques heures après la désignation de la juriste sud-africaine Navi Pillay comme prix Nobel de la paix, récompensée pour son combat en faveur de la justice internationale. Justement, elle a notamment œuvré dans son pays contre l'apartheid avant de participer aux enquêtes sur le génocide rwandais et de siéger à la CPI. Elle avait également fait partie l'année dernière de la Commission des Nations Unies qui avait accusé Israël de génocide dans la bande de Gaza. L'enclave palestinienne qui espérait il y a un an, jour pour jour, entrevoir la fin du cauchemar. Le 10 octobre 2025, entrée en vigueur un cessez-le-feu conclu entre Israël et le Hamas sous l'égide des États-Unis. Une trêve censée mettre fin à 2 ans de guerre déclenchée par les attaques terroristes du 7 octobre contre Israël. Guerre qui a coûté la vie à plus de 74 000 Palestiniens. Mais un an après, force est de constater que ce cessez-le-feu a été largement bafoué. 1400 habitants de l'enclave tués en un an dans des frappes israéliennes, une enclave toujours occupée à plus de 60% et un blocus de l'aide humanitaire qui se poursuit. Alexandre, c'est un prénom d'emprunt, a effectué 6 missions à Gaza entre décembre 2024 et mai 2026 pour le programme alimentaire mondial. Et un an après ce cessez-le-feu, ce travailleur humanitaire aussi, entre frustration, découragement et colère.
7: Quand on est à Gaza maintenant, peu de choses rentrent, il faut coordonner sur plein de choses. Beaucoup de choses sont refusées. Les gravats, les amas sont tellement immenses que quelle réponse on a à ça? Les gens sont toujours déplacés, les gens sont toujours en tente. Il y a toujours beaucoup de malnutrition. Il y a des bébés qui sont nés pendant la guerre. Ils ont maintenant 3 ans, ils ont connu que la guerre. Vivent sous tente dans des conditions très précaires. Les gens, ils ont développé des techniques pour quand il n'y a pas d'essence ou qu'elle n'est pas disponible ou trop chère, leur voiture ou leur scooter sont avec des bonbonnes de gaz. Donc toutes ces choses-là, pour moi, c'est une extrême impuissance et je trouve ça terrible parce que les gens souffrent terriblement sur le terrain et le fait est que sur place, rien n'a changé. La ligne jaune continue d'avancer. On parle de 60 à 70% de la bande de Gaza qui est sous autorité et occupation israélienne. Pourquoi cette ligne jaune continue de bouger quand il y a un accord de cessez-le-feu qui est assez clair? Et on parle du plan de Trump, je questionne le résultat. Et la colère vient de là.
0: Des propos recueillis par notre correspondante Frédéric Misselin. De guerre civile, le conflit au Soudan va-t-il se muer en guerre régionale alors que l'armée fédérale poursuit sa progression dans la région séparatiste du Tigré? Les forces érythréennes déployées dans la zone en début de semaine annoncent se replier vers le nord du territoire. Sur le volet diplomatique, la tension reste très vive. Hier, l'Éthiopie et l'Érythrée s'accusaient une nouvelle fois d'agression. Toutes les explications avec Marlène Panara.
8: L'armée fédérale et ses alliés des forces de paix du Tigré, les TPF, sont entrés vendredi dans la ville d'Idaga Hamous. Dans une vidéo partagée,
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Et salut tout le monde, j'espère que vous avez passé une bonne semaine. On se retrouve pour l'agenda du week-end. Pas mal d'infos, donc ça va aller vite, c'est parti. Ne loupez pas la super projection de film Opération Païs. Un cycle itinérant de projections rencontres organisé sur l'ensemble du territoire pour mettre en l'honneur l'histoire locale. Deux courts-métrages de 30 minutes chacun. Le premier est un documentaire poignant et intime sur la guerre d'Algérie. Et le second dépeint l'épopée des Aveyronnais ayant tenté leur chance à Paris. Ça se passe donc à Castelnau-Pégayrol, à la salle du Prieuré, à 20h30, ce vendredi 9 octobre. De la musique avec Arnaud Solignac qui sort de résidence vendredi et nous invite à venir écouter Wesno, son nouveau projet qui nous embarque pour un voyage en plus près des étoiles, de l'invisible et des mystères de l'univers. Ça se passe ce vendredi 9 octobre à 19h au Théâtre de la Maison du Peuple, au studio Martha Graham. L'entrée est gratuite, mais on vous conseille quand même de réserver au 06 77 93 07 61.

à partir de ce vendredi et ce pendant 3 jours. C'est parti pour le second festival Léon Clowns à Saint-Léon. Un modeste festival au grand cœur qui réunira spectacles, ateliers, scènes ouvertes, bal des clowns, expo photo et même la fête de la banane. À ne pas louper, on vous conseille d'y amener vos enfants ou vos parents. C'est à partir de ce vendredi 9 octobre à l'espace Jean-Henri Fabre à Saint-Léon. Pour plus d'informations, vous pouvez contacter José Blanchard au 06 45 00 84 34.

venez participer à un ciné gourmand. Il était une fois une petite oie à la recherche d'une chaussette verte. Un ourson qui avait trouvé un bonnet, un étrange chien au pelage bleu, deux voisins lapins fâchés et une lérotte qui rêvait de neige plutôt que d'hiberner. Ouvrez la malle au trésor de l'école, des loisirs et découvrez Chien Bleu et d'autres histoires comme vous les avez encore jamais vues ni entendues. Pour profiter de ce moment, rendez-vous ce samedi 10 octobre à 16h30 au cinéma de Millau.

Voici la rencontre de trois électrons libres de la sono hexagonale. Trois artistes inclassables qui ne se revendiquent aussi bien du jazz ou des musiques traditionnelles que des musiques électroniques ou contemporaines. Par-delà ces influences, la singularité du trio vient avant tout de son alliage instrumental. Violoncelle, basson et flûte. Trois instruments rarement accordés dont la proximité brouille parfois la perception. À l'écoute seule, pas simple de deviner qui souffle et qui frotte. Et oui, c'est bien l'ouverture de saison avec le trio Bruno Lapin ce samedi 10 octobre à 20h30 au Théâtre de la Maison du Peuple à Millau.

après avoir raconté la fabuleuse histoire de Loncou, le petit Elasmosaure, la médiatrice du musée, proposera un atelier où chacun pourra laisser libre cours à sa créativité. Un beau moment de découverte et de partage pour petits et grands. Les informations pratiques sont que c'est pour les enfants de 2 à 5 ans, voire plus. Avec un adulte accompagnateur, le tarif est de 4 euros par binôme enfant par an et la réservation se fait au 05 65 59 01 08 ou à l'adresse musée@mio.fr. Et c'est ce samedi 10 octobre au musée de Millau.

La librairie Syllab a le plaisir de vous inviter le samedi à 18h à une soirée rencontre et concert. Ils ont l'honneur d'accueillir l'écrivain américain Sean Prentice pour son livre « À la recherche d'abeilles ». Aux éditions de Fondeur de Brick à partir de 18h. Cette rencontre sera suivie par un concert du groupe The Verdants, catégorie folk garage primitif, chez Cépage, la cave et bar à vin chaleureuse et d'exception, la porte à côté de la librairie. Cette rencontre d'exception se fait dans le cadre du festival Ensemble en librairie, dont le thème est Résistance, en partenariat avec l'association des libraires indépendants d'Occitanie. C'est ce samedi 10 octobre à la librairie Syllab dès 18h et vous pourrez entendre un supplément d'agenda à ce sujet sur le site radiolarzac.org ou sur notre appli mobile Radio Larzac.

encore de la musique. Rendez-vous sous le Cosmégeant pour un concert sous roche à l'Avenarmant qui promet d'être inoubliable. Avec Here and Now, Walid Ben, Selim et Marie-Marguerite Cano construisent un espace musical où la parole, le chant et la harpe se répondent. Ce concert nous amènera dans un espace musical spirituel où la parole arabe rencontre le langage symbolique de la harpe. Deux représentations sont prévues. Une samedi soir et la deuxième pour les personnes matinales, dimanche à 11h. Venez tôt et réservez vos places à l'avance pour vivre cette expérience originale. La billetterie est en ligne sur scènecroisée.fr. Rendez-vous ce samedi et dimanche 11 octobre à l'Avenarmant. Et si vous êtes intrigué et que vous souhaitez en savoir plus sur ce concert, rendez-vous samedi pour un supplément d'agenda.

venez découvrir l'avant-première du film d'animation Le Corset de Louis Clichy. Ce dimanche, dans une ferme au cœur de la Beauce, Christophe, 11 ans, règle ses pas sur ceux de Christophe,

0: ce supplément d'agenda, nous sommes avec Didier Bourdon, membre actif du comité de jumelage Mio Bridlington, une voix familière de Radio Larzac, mais pas forcément sous cette casquette. Bonjour Didier.
1: Bonjour.
0: Et avec nous également Roxane Willem-Dams, chargée de mission attractivité et développement sociétal au parc naturel des Grands Causses, avec qui Radio Larzac a produit d'ailleurs une série de podcasts intitulée « Le chemin de la laine » sur la filière laine locale actuelle. Bonjour Roxane.
2: Bonjour à vous.
0: Donc nous sommes ensemble pour parler d'une exposition et d'un programme de rencontres qui se déroule au parc naturel des Grands Causses. Ça se passe du mardi 13 au samedi 17 octobre. C'est un événement intitulé judicieusement Wool Event, co-construit par le parc et le comité de jumelage de Mio Bridlington. Didier, quelle est l'implication du comité de jumelage dans cet événement ?
1: Je te remercie. Alors, au-delà du titre, vous l'avez deviné, on va peut-être essayer de parler un petit peu anglais. Donc en fait, oui, ça peut paraître étonnant que le jumelage Mio Bridlington participe à une exposition qui traite de la valorisation de la laine. Mais des fois, la vie fait bien les choses. Il y a un an, on avait lancé avec nos amis anglais un nouveau thème d'échange autour de l'artisanat d'art. Et à cette occasion, on a découvert une jeune artiste anglaise qui s'appelle Leanne Broadbent, qui nous avait proposé une série de portraits de pêcheurs de Bridlington. Parce que figurez-vous que l'activité économique principale de Bridlington, c'est la pêche. Et comme dans mes multiples fonctions, comme tu le disais, ou comme tu le laissais sous-entendre, j'avais pu écouter une série d'interviews réalisées par Radio Larzac concernant des acteurs de la valorisation de la laine, mais je me suis dit, peut-être qu'on pourrait associer ces interviews, cet artiste et des photos faites par la MJC pour lui faire réaliser une série de portraits justement de ces acteurs qui participent à cette valorisation. Portraits qui ont été exposés début juillet en Angleterre. Donc en fait, aujourd'hui, c'est le retour de ces portraits avec la même exposition, tout au moins pour ce qui concerne le début de l'idée, la même exposition en France.
0: Donc cette exposition, elle est accueillie au parc naturel des Grands Causses. Roxane, qu'est-ce qui a motivé le parc pour l'accueillir ?
2: Mais en fait, le parc, il est engagé depuis de nombreuses années dans la relance et la valorisation de la filière laine. Donc on en est encore humblement au balbutiement, même s'il y a certains grands pas qui ont été faits. Mais en fait, ça remonte pour nos premières actions à 2010, avec l'accompagnement de la filature Colbert qui est située à Camarès, et l'accompagnement en fait pour l'obtention de latex. La filature Colbert produit en l'occurrence d'épais tapis de laine matelassée qui servent d'isolant pour les combles. Et donc avec l'obtention d'un latex, c'est la commercialisation qui est possible. Et ça, c'est le point numéro un vraiment pour déclencher une filière économique. Mais on a aussi accompagné de nombreux acteurs et d'artisans autour de la laine pour essayer de co-construire et déjà aussi de travailler de l'interconnaissance locale, mais de co-construire un réseau. Et puis en 2025, c'était les rencontres de la laine au lycée La Cazotte à Sainte-Afrique, où Alex était présente pour l'enregistrement des conférences.
0: Qu'on peut retrouver sur le site de Radio Larzac.
2: Absolument, elles sont toujours là. Et puis c'est aussi notre aventure commune sur le chemin de la laine, c'est-à-dire maille après maille, comprendre d'où vient ce matériau, de l'élevage jusqu'à sa commercialisation, et on la retrouve ici dans de nombreuses boutiques à Millau et Sainte-Afrique. Donc en fait, c'est donner à voir tout ce territoire agro-pastoral, et la laine en fait est une ressource là, renouvelable, qui fait partie de l'économie circulaire. Et donc, quand Didier vient avec ses portraits de Leanne Broadbent et qu'il me demande comment on peut être partenaire, comment on peut présenter ça au public, ça me paraît naturel.

0: d'ouvrir les portes, en fait.
1: Oui, d'ailleurs, porte largement ouverte. Alors, les tableaux et puis les interviews réalisées par Alex, ici voilà. présent. Parce que ce sont les interviews, bon, c'est ça qui fait le lien.
2: Donc, Woolevent, c'est une exposition donc, où on voit les visages des acteurs et des actrices de la filière laine locale et où on entend leur voix, leur interview, ils racontent leur parcours, leur lien à la laine et leur implication dans cette filière. Mais c'est aussi une série de rendez-vous donc, qui s'étale sur toute la semaine.
1: Oui, alors l'idée, hein, c'était d'aller au-delà d'une simple exposition et donner des motifs au plus possible de Miavois et d'habitants de notre territoire de venir les voir. Donc on a essayé de trouver des thématiques susceptibles de les intéresser et qui s'inscrivaient dans nos motivations, à nous deux. Alors évidemment, qui dit essence linguistique, évidemment c'est la formation à l'anglais de nos plus jeunes habitants. Donc on a eu l'idée de faire une journée consacrée donc à la présentation de ces tableaux avec des enfants qui sont d'ores et déjà en train d'apprendre l'anglais. Donc on a invité des écoles. D'ailleurs, une des deux écoles avait déjà des échanges avec cet artiste. Donc c'était, la vie est bien faite. C'est le premier événement. Donc ça, c'est le mardi 13. Hein, si je ne devrais pas répéter, je n'ai pas été suffisamment attentif. En tout cas, c'est le mardi 13. Le mercredi, on voulait aussi mettre en valeur le travail fait par le club photo de la MJC, parce que c'est eux qui ont fait les photos qui nous ont permis de faire les portraits. D'autant plus à valoriser, parce qu'à cette occasion, ils ont fait beaucoup de reportages photos pour mettre en valeur les métiers, justement, de ceux qui ont été portraitisés. Donc là, on voit qu'on s'approche vraiment du travail engagé par le parc, au sens où on va vraiment les voir en action.
0: Et l'après-midi, on vous propose de réserver votre créneau pour participer à une séance de yoga sur tapis de laine. Tapis de laine, c'est aussi une entreprise qui fabrique des tapis de laine. Donc ça permettra, outre le nom, de venir tester sa pratique, de découvrir les qualités de la laine, à la fois chaleureuse, antitranspirante, etc. C'est un matériau vivant. Donc ce créneau de yoga est ouvert à 16h et vous pouvez réserver votre place au 05 65 61 35 50.
2: Qui est le numéro du parc naturel des Grands Causses.
0: Le
2: si
0: numéro
2: vous n'avez pas tout retenu.
0: Du parc, tout à fait. On a une place limitée, donc plutôt vous réservez et plus certainement vous serez parmi nous.
2: Je peux préciser que dans la série de podcasts Le chemin de la laine, le tapis de laine du Larzac a sa petite maille, sa petite place pour en savoir plus.
0: Le jeudi 15 octobre, donc le matin, on a réservé un créneau d'ouverture publique. Donc si vous êtes dans les parages, vous pourrez passer là de 10h à midi. Et l'après-midi, à 14h30, on vous propose une conférence qui va vous permettre d'apprécier justement la filière agro-pastorale dans son ensemble, avec à la fois un éclairage sur la filière laitière, qui sera présentée par Delphine Haché du Saloir. Il y aura également Olivier Fabre de la Maison Fabre qui déclinera en fait son savoir et son savoir-faire autour de la ganterie en pays de Millau. Ganterie qui est inscrite au patrimoine culturel immatériel. Et pour l'aspect lainier, en ce qui nous concerne, donc ce sera Jean-Pierre Romiguier qui est le président de la filature Colbert, qui nous présentera en fait les balbutiements de ce territoire et son envie de redonner du crédit à ce matériau qui parfois peut paraître un petit peu désuet, mais qui a vraiment toute sa place dans notre vie contemporaine, j'ai envie de dire.
2: Donc on voit là que les filières s'intermêlent en fait.
0: S'entrefilent.
2: Se tissent. Entre le lait, la peau et la laine.
1: Je cherche quelque chose, mais ça ne me vient pas. Une après-midi, d'ailleurs, qui va se terminer par un petit thé typiquement britannique. On a fait venir du thé du Yorkshire, donc un thé exceptionnel. Puis pendant cette petite thermède, j'espère qu'Alex pourra réaliser de petites interviews auprès de ceux qui auront participé ou écouté cette conférence, et puis aussi ceux peut-être qui ont été photographiés et portraitisés, qui je l'espère seront là et pourront nous dire à quel point peut-être ça peut remonter le moral de voir qu'on peut s'intéresser à leur activité sans être pour autant des acteurs directs de cette activité.
2: On peut préciser aussi que sous tous les portraits, il y aura des QR codes qui permettront de retrouver donc les interviews de chaque figure de la filière laine, et qu'il y aura aussi un l'écoute en casque pendant toute la semaine de l'exposition, l'épisode final du chemin de la laine, voilà, qui mêle un peu tous les témoignages les uns avec les autres.
0: Et que j'ai personnellement hâte de découvrir.
1: Oui. Moi aussi, je sais qu'il y a un cheminement naturel qu'on retrouve, d'ailleurs il faudra qu'on fasse attention à l'ordre d'exposition des photos pour qu'on soit bien en phase avec la synthèse qu'Alex va nous proposer. Le vendredi peut-être, si vous me permettez, donc là un vendredi qui est plutôt consacré à l'ensemble des hublages linguistiques de Mio. Vous savez, on cherche à travailler tous ensemble, parce que même si on parle pas la même langue, on a les mêmes objectifs. Donc on essaye de faire chaque année des activités communes, et on les a invités, on espère leur faire partager notre expérience, et pourquoi pas les inciter à travailler sur des thèmes qui pourraient ressembler à celui-ci.
0: Et donc l'après-midi, vous pourrez, pour ceux qui ne l'auront pas vu, encore visiter cette exposition de 15h à 17h, ouverture au public. Et nous voilà arrivés au samedi matin, où on fait les choses à l'envers, mais pas dans n'importe quel ordre, puisqu'on inaugurera l'exposition en présence du président du comité de jumelage Brimlington,
1: oui,
0: Mio.
1: Qui se déplace spécialement pour nous. Il ne pouvait pas venir à une autre date. Donc on a accepté de terminer cette semaine par l'inauguration. On a toujours de bonnes façons d'attirer l'attention, moi j'ai remarqué, sur cette thématique-là. Et il va venir nous rejoindre avec aussi de nombreux responsables politiques et économiques qui, je l'espère, viendront participer à ce vernissage.
2: Alors lui, il a déjà vu l'exposition à Bridlington, mais là c'est une exposition augmentée, parce que pour lui, il n'y avait que les portraits dessinés à Bridlington.
1: Très exactement. Et j'ai discuté avec lui. Il est très très content de cet élargissement, parce que finalement, ça donne encore plus de sens à tout ce qu'on a pu faire, et ça va nous donner de nouvelles thématiques pour développer le jumelage.
2: Vous voulez ajouter quelque chose ?
0: Ben, moi, je suis heureuse que le parc puisse vous ouvrir les portes à ces différentes occasions-là. Donc, n'hésitez pas à venir nous retrouver.
1: Ce que je peux souhaiter, c'est qu'il y ait le plus de monde possible. Et alors, si le parc est particulièrement content de nous accueillir, je ne peux que le remercier, parce qu'on ne s'attendait pas à un accueil aussi chaleureux et à cette aide qui nous a permis de donner encore plus de sens à ce qu'on avait essayé de faire, modestement.
2: Donc, venez nombreux et nombreuses à Wool Event, un événement autour de la laine, comme son nom l'indique, à découvrir donc au Parc Naturel Régional des Grands Causses, à la salle Cardabel, qui se situe donc au rez-de-chaussée du bâtiment du 71 boulevard de l'Hérolles. Les horaires d'ouverture au public, c'est mercredi, vendredi et samedi de 15h à 17h, et le jeudi de 10h à 12h, et c'est gratuit. Voilà, vous pouvez aussi retrouver sur notre site la série de podcasts Le Chemin de la Laine, réalisée par Radio Larzac auprès de 10 acteurs et actrices de la filière laine locale, de l'élevage aux produits finis. Et comme je disais tout à l'heure, l'épisode final rassemblant les voix de tous et toutes sera en écoute au casque durant tout Wool Event.
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0: La prime pour la capture de cet homme est de 5 000 $.
1: Un certain Judas a trouvé que 30 $, c'était tout à fait suffisant.
0: Il n'y avait pas de dollars à cette époque-là.
1: Mais des fils de pute, ça, il y en avait.

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1: 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Le chemin de la laine.
2: Maille numéro 3, le fertilisant.
3: Ça, c'était une ancienne bergerie que mes parents ont retapé dans les années 90.
1: Vincent Fabry, cofondateur de Fertilaine.
3: Et aujourd'hui, ça, c'est devenu le stock Fertilaine. Donc tous les produits, on les a un petit peu dedans. Je vais vous faire voir.
1: Une utilisation de la laine brute en fertilisant, c'est l'idée qu'a eue la famille Fabry, éleveur de brebis à Vezin sur le Levezou depuis 6 générations.
3: L'idée première de Fertilaine, c'était d'utiliser la laine ou les granulés pour fertiliser les sols de notre exploitation. Donc c'était vraiment le tout départ. Et puis voilà, c'était l'idée de nos parents. Et puis au final, on s'est pris au jeu. On a continué l'aventure comme ça, en famille. Et puis maintenant, on continue de développer.
1: En 2018, la famille Fabry décide de passer leur production de lait en bio et de le transformer en yaourt. Cette évolution les a amenés à changer leur utilisation et le type d'engrais.
3: Quand on est passé en bio, pour le coup, on s'est intéressé à savoir de quoi était composée la laine. Et c'est là qu'on a vu qu'elle était riche en nutriments, donc de l'azote, du potassium, comparable aux engrais organiques qu'on achetait en passant en bio. Et donc, on a fait des premiers essais avec des fleurs. Et c'est là qu'on s'est rendu compte que les tests étaient super, super satisfaisants, comparables à d'autres engrais chimiques, pour le coup. Mais là, avec de la laine, simplement et naturellement.
4: Est-ce que vous avez fait beaucoup de tests pour trouver la bonne formule ?
3: Alors, les premiers tests, on va dire que ça a été des tests empiriques qui sont venus confirmer les analyses de teneur sur la partie nutriments. Ensuite, on s'est entouré. On a été sollicité des instituts agro, notamment à Toulouse, à Montpellier. Il y a aussi une des références qui est l'Institut Astrédor à Bordeaux qui a fait des essais et qui est venu comparer notre engrais à d'autres engrais organiques ou même des engrais de synthèse. Et on a réussi à prouver qu'on avait des résultats aussi bons, voire meilleurs, jusqu'à 6 mois dans la libération de l'azote, sans compter le bénéfice de la laine qui permet de retenir l'eau dans le sol et donc de réduire les arrosages.
4: L'idée, elle vous est venue parce que vous utilisiez des engrais et que vous vous êtes dit, mais finalement, la laine, il y a quelque chose en commun.
3: Les engrais organiques qu'on achetait donc à partir de 2018 sur la ferme, c'était d'autres sous-produits animaux. Par exemple, c'était du sang séché, des fientes de volaille, des déchets d'abattoir, on va dire. On avait de la laine, non, pas sur les bras à l'époque, mais qui était très faiblement valorisée. Donc c'est là qu'ils ont décidé de la faire analyser parce que c'était aussi un coproduit, un sous-produit animal.
1: Si en 2018, la laine était encore collectée chez les éleveurs par des négociants, cela n'a rapidement plus été le cas. En 2020, l'Asie, qui rachetait la laine, stoppe cette importation. Les éleveurs se retrouvent avec des tonnes de laine sur les bras. Fertilaine leur propose une solution. Une nouvelle économie locale s'installe.
3: Dans tout le bassin de Roquefort et donc sur la commune y compris, les voisins la faisaient partir à des négociants. Jusqu'en 2020, mais après c'est vrai que même les négociants ne voulaient plus passer dans les fermes parce que ça coûtait trop cher pour une laine qui n'avait aucune valeur. Donc c'est là où on s'est dit, bon, il faut leur apporter une solution. Et l'avantage de notre produit, c'est que justement, on répond aux enjeux de la filière agricole, même si on traite aujourd'hui des petits volumes. On a réussi justement à fédérer des éleveurs autour du projet et ils préfèrent, on va dire, nous la donner. On le rachète, mais pour qu'on fasse quelque chose qui la valorise. Donc on est assez fiers de pouvoir leur dire que leur laine, elle sert à quelque chose. Elle permet de fertiliser les sols des particuliers un peu partout. Et donc on vient créer du lien et du sens aussi autour de cette laine avec nos éleveurs partenaires, on va dire.
4: Qui ont tout de suite été partants.
3: Oui, oui, oui. Alors au tout début, c'est vrai que l'idée a été un peu farfelue. Bon, ils se posaient un peu la question. Bon, pourquoi pas, c'est bizarre. Et puis au final, quand ils ont vu les résultats, Évidemment qu'on les suit, en plus ça permet de valoriser la laine. C'est vraiment une relation de confiance ici entre les éleveurs partenaires, c'est nos voisins, donc on les connaît tous. Et l'objectif demain, c'est aussi de collecter de plus en plus de laine, de mieux en mieux la valoriser auprès des éleveurs, et créer de la valeur localement. Voilà, on y est très attachés. Le monde agricole aujourd'hui souffre, donc... Quand on peut faire quelque chose qui permet justement de mettre en avant le travail des agriculteurs et de l'apporter et d'apporter de la reconnaissance sur ce qu'ils font au quotidien, évidemment qu'on continuera à le faire. C'est un modèle d'économie circulaire locale en plus, donc on va continuer de pousser là-dedans.
1: Fertilaine collecte donc la laine tondue auprès d'éleveurs sur le Levezou, puis démarre le processus de transformation et de conditionnement de leurs produits.
3: Nous, on organise toute la partie logistique. Il y a deux étapes, on va dire, essentielles. Donc la première, ça va être de broyer la laine, c'est-à-dire couper la fibre. Donc c'est un matériau, la laine, qui est assez complexe. Donc c'est vraiment une étape cruciale. Et ensuite, la deuxième étape, c'est la transformation en granulé. Donc on obtient vraiment comme des pelés de bois, mais là, c'est des pelés de laine. Et entre-temps, il y a juste une étape de déshydratation pour enlever l'eau et arriver à un taux d'humidité qui nous permet d'avoir ces granulés. Et une fois qu'elle est transformée en granulés, on récupère les granulés en vrac et on vient les faire conditionner dans des petits paquets, donc pour le marché des particuliers. Donc c'est un produit qui est 100% à base de laine. En fait, la laine, elle est ni lavée ni traitée. On utilise 100% de la laine qu'on collecte. Et avec 1 kg de laine brute, on obtient 750-800 g de granulés produits finis. Donc on a un produit qui est décliné en différents conditionnements. 1 kg, par exemple, c'est le paquet qu'on vend le plus. On fait déjà 20 mètres carrés de potager. Et 7 kg qui permet de traiter 140 mètres carrés de potager. Donc on peut utiliser pour l'extérieur, au jardin, mais aussi en plan d'intérieur. Une fois que les granulés sont mélangés à la terre, ben en fait, les effets durent pendant 6 mois et le côté rétention d'eau fonctionne aussi pendant plusieurs mois.
4: Pourquoi finalement ces étapes de transformation ? Est-ce qu'on ne pourrait pas mettre la laine directement comme ça sur le sol ?
3: Il y a plusieurs points. Le premier, il est réglementaire. On ne peut pas mélanger de la laine directement dans le sol parce que c'est un sous-produit animal de catégorie 3. Sans rentrer dans les détails, il faut que ça soit traité sanitairement pour pouvoir l'utiliser comme fertilisant. Ça, c'est le premier point. Et deuxièmement, en fait, l'avantage de ces granulés, c'est que c'est super simple à utiliser. 1 kg de laine, ça fait des volumes assez importants. Et en plus, sur chaque paquet, il y a une partie qui est dédiée à payer la laine à l'agriculteur. C'est aussi un engagement qu'on a pris depuis le début. Bien que la laine valait zéro, on a fait le choix de dire ok, on vous l'achète à 20 centimes du kilo. Et c'est quelque chose qu'on met de côté, on va dire, sur chaque paquet, une partie qui est vraiment dédiée, une réserve pour acheter la laine auprès des éleveurs, alors qu'on pourrait l'avoir pour zéro. Et c'est là où vraiment c'est l'économie circulaire. C'est un projet qui est né par des agriculteurs, pour des agriculteurs, mais aussi pour répondre aux enjeux des jardiniers, qu'ils soient urbains ou pas du tout. Donc on est assez fiers de ça.
1: Une fois mélangés à la terre, les granulés de laine de mouton hygiénisés la nourrit en azote, phosphore et potassium et retient l'eau en l'absorbant. Une réponse à différents enjeux actuels. Et un des avantages de la transformation de la laine de brebis en fertilisant est de pouvoir utiliser toute la laine tondue.
3: C'est complémentaire avec d'autres débouchés. On sait qu'il y a souvent du déchet sur des filières, on va dire, plus textiles. Donc demain, si on manque de laine, pourquoi pas s'adosser avec d'autres acteurs de la filière et récupérer ces déchets-là. Actuellement, c'est pas le cas parce qu'on a suffisamment de laine autour de chez nous qui n'est pas utilisée. Donc on va directement à la source chez les éleveurs. Mais demain, pourquoi pas travailler avec d'autres acteurs de la filière pour valoriser un maximum de laine.
4: Oui, pour y récupérer la partie qu'eux ne récupèrent pas.
3: Exactement, c'est tout à fait ça. Nous, on valorise 100% de la laine qui est collectée. Si demain, d'autres filières ont des déchets parce que la laine est trop sale, nous, on pourra potentiellement récupérer cette laine et qui sera notre matière première. On n'a pas besoin d'imposer des contraintes qualité aux éleveurs à qui on collecte la laine parce qu'en fait, on n'a pas de contraintes derrière pour la valoriser.
4: Quel lien vous entretenez avec la laine ? La laine, pour vous, c'est quoi, en fait ?
3: Les tout premiers souvenirs de laine, ça a été déjà des journées de tonte quand on a grandi sur la ferme. Voilà, c'était une journée importante de l'année à chaque fois que les tondeurs étaient là pour la journée. Donc, c'est plus les premiers souvenirs, mais j'avais 4-5 ans peut-être. On ramassait la laine au pied des tondeurs pour faire les sacs et remplir les curons de laine. Donc, les sensations, c'était récolter la laine brute bien grasse et qui, après, avoir s'être lavé les mains, ben, nourrit les mains parce que la lanoline, c'est super intéressant. Donc voilà les premiers souvenirs. Mais c'est vrai que maintenant qu'on est dans ce projet Fertilaine et avant quand on n'y était pas, ben, la laine, évidemment, pour nous, c'était pour faire du textile, alors qu'on sait que c'est pas le cas, malheureusement. Alors que c'est quand même une matière noble à la base, et bien que ce soit pour une utilisation comme fertilisant, le fait de trouver des débouchés, ben, ça permet aussi de la revaloriser, on va dire.
1: C'était Le chemin de la laine, maille numéro 3, le fertilisant. Avec Fertilaine, Vincent Fabry nous racontait comment lui et sa famille en sont venus à transformer la laine brute de brebis en fertilisant pour jardiniers.
2: Maille suivante, le tri, avec Anna Vimal du Monteil.
1: Les interviews et montages de la série Le chemin de la laine ont été réalisés par Alex Querel de Radio Larzac en partenariat avec le Parc naturel régional des Grands Causses, avec la complicité de Roxane Willem-Jams, chargée de mission attractivité et développement sociétal, et Manon Lila, chargée de mission économie circulaire. Merci à Vincent Fabry pour son accueil et son témoignage.

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0: C'était une playlist musicale proposée par Nicolas autour du piano. 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
15: Bonjour et bienvenue, c'est Cinérama. Alors aujourd'hui, il n'y aura ni blind test ni interview, puisqu'on a fait le plein de films. Donc, ce seront des chroniques de films qui sont actuellement sur les écrans. Et toi, Sophia, tu as vu deux films.
16: Oui, Le Monde à l'endroit, un docu-fiction de Sylvie Meyer, et Mémoire de fille de Judith Godrèche.
15: Et puis toi, c'est le même cas, hein, le même nombre en tout cas.
17: Le même nombre de films, et c'est très différent, puisqu'il y aura un film d'horreur qui s'appelle Leviticus, premier film australien, et puis je vous parlerai d'une dark romance ou un thriller érotique qui s'appelle Verity.
15: Mais très rapidement, j'ai bien compris. Et puis toi, Guillaume, un film?
18: Oui, moi je pars dans le true crime avec Yuna Bomber.
15: Mais nous allons commencer avec Ni vu ni connu. Marc Fitoussi suit Corinne McLou, une figurante qui enchaîne les tournages avec l'espoir de décrocher enfin un vrai rôle. Et sa rencontre avec Sandrine Kiberlin, eh bien, pourrait bien lui permettre de sortir de l'ombre.
19: Par ici, s'il vous plaît.
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20: Excusez-moi, on va bientôt être appelé?
21: Oui, oui, ça devrait plus trop tarder. Tu vas voir, elle prend beaucoup de place.
20: Comment elle s'appelle déjà?
21: Corinne McLou.
20: Elle est juste figurante, non?
21: Ah non,
20: c'est possible que je te laisse ton CV.
21: Je crois pas que ce soit la bonne méthode. Hein.
15: C'est encore des actrices que Marc Fitoussi met en avant après son discret Les Cyclades, sorti il y a 3 ans, qui mêlait Laure Calamy, Olivia Cote et Christine Scott Thomas. Pour Ni vu ni connu, il opte pour un duo ravissant, hein, Sandrine Kiberlin et Isabelle Huppert. Chose étonnante, si la première joue son propre rôle et reste la star du 7e art que l'on connaît, la seconde est considérablement rétrogradée. Ce n'est pas l'immense actrice française de cinéma et de théâtre que l'on connaît, mais une figurante qui va de tournage en tournage pour cachetonner, soit avoir son statut d'intermittente du spectacle à la fin de l'année.
20: C'est comme ça que tu me vois? Hors sol?
21: Il est très épais ce pull. Sur le tournage, j'ai vraiment l'impression d'être un poisson en papillote.
20: Est-ce que tu peux me le râper?
21: Le quoi?
20: Le râper.
21: Bah, je sais pas du tout comment on fait pour râper un pull, moi.
20: Bah, tu râpes.
22: Je t'admire beaucoup, mais je ne peux plus. Mais...
15: Nous avons vu beaucoup de films à nous plonger dans divers tournages auprès de réalisateurs comme le dernier Sorogoyan ou le dernier Almodovar. Quand les cinéastes s'intéressent au cinéma, ils portent leur attention sur les réalisateurs ou les acteurs, mais rarement sur les autres participants, sauf quelques belles exceptions. Marc Fitoussi choisit, lui, de nous emmener donc auprès des figurants auxquels il avait déjà consacré un documentaire il y a quelques années. Alors le figurant, c'est cet individu indispensable à l'image, mais qu'on ne doit jamais reconnaître. Il capte la lumière, mais de manière fugace, et doit tenir sa place. Alors pour avoir participé à quelques tournages côté figurant et assistant réalisation en contact avec les figurants, je trouve que la vision du réalisateur est vraiment très pertinente.
20: Je te donne mon CV, tu es noté sur la deuxième page l'adresse pour le lien.
21: Le lien ?
20: Pour la captation de ma pièce, ça donnera un aperçu de ce que moi je sais faire.
23: Dis-lui que tu vas jamais la regarder, sa vidéo.
20: Je voudrais que tu m'en dises plus sur ton jeu, sur toi aussi, je veux apprendre à te connaître. Oh. Corinne, une copine.
5: C'est comment ton prénom déjà?
20: Corinne, merci. Corinne McLou.
5: Comme les moquettes Saint-Maclou?
20: Oui.
15: Le grand intérêt et l'amusement qui en découle, c'est de demander à Isabelle Huppert, diva parmi les actrices, hein, d'incarner le rôle donc d'une figurante. Corinne McLou, actrice talentueuse mais qui n'a jamais percé. Elle se fait vite remarquer car sur chaque tournage, elle prend l'habitude de balancer son CV à qui veut bien le prendre dans l'espoir de décrocher un grand rôle et aller même, pourquoi pas, un petit rôle. Sur un tournage, elle parvient à le glisser à Sandrine Kiberlin qui n'est autre que l'actrice, hein, qui se joue elle-même. Alors, elle est en plein doute. Hein. Elle se voit écartée d'un film des Dardennes sur une carreleuse car elle apparaît hors sol, déconnectée de la réalité. Alors, c'est dans une scène d'une drôlerie assez subtile. Hein. L'actrice étant régulièrement habituée, finalement, eh bien, au rôle de bourgeoise. Hein. On n'est pas là dans la comédie grasse, bien évidemment, mais plutôt dans la comédie grinçante.
20: Je trouve ça bizarre que t'aies jamais été plus que figurante.
21: J'ai pas eu les bonnes opportunités, j'ai pas fait les bonnes rencontres, même si on va pas se mentir.
3: Mon caractère m'a parfois joué des tours.
8: Moi, je suis libre, je fais ce que je veux. Donc, je me casse. Et là, maintenant, je te laisse cogiter avec la script, la monteuse et tous les autres là pour trouver des solutions.
9: Qu'est-ce que tu lui trouves?
11: Avec elle, je peux garder les pieds sur terre. Ma carte Vélib. Bah oui, désormais, sans Anki Berlin, c'est Madame Tout-le-Monde.
15: Alors Fitoussi pose un regard grinçant donc sur le monde du cinéma avec sa hiérarchie, son injustice, ses promesses, ses amitiés, mais aussi ses coups bas. Car un petit moment après avoir glissé son CV à Ki Berlin, bien Corinne Maclou s'aperçoit que la comédienne a repris une de ses pièces chiliennes qu'elle avait placée dans son CV. Pour la mettre en scène, elle a trouvé Thomas Joly, le faiseur de l'inauguration des JO, qui livre alors une séquence mordante sur son statut de superstar bien trop occupé. Bien décidée à lui en faire baver, Corinne se rend à une représentation, mais elle est incapable de violence finalement. Eh bien, une amitié va naître entre les deux femmes, une relation complexe, incomprise par l'entourage de Ki Berlin, va se dérouler devant nos yeux, dans laquelle se mêlent eh bien, l'admiration, la reconnaissance, la jalousie, la trahison, et puis aussi la subordination.
8: T'étais rousse quand t'étais petite?
11: Non, j'étais blonde.
8: Non, parce que je trouve qu'on a un peu un air de famille. On pourrait tout à fait être sœur dans un film. Ou bien cousine, non?
11: Bah ouais, bien sûr, on voit ça après.
15: Alors au-delà de cette relation pendant tout le film, Marc Fitoussi ne perd jamais le fil du regard mordant qu'il pose sur donc l'univers du cinéma. La hiérarchie est sans doute le maître mot. Hein. La dernière séquence qui apparaît comme une résolution du dilemme de Corinne Maclou, à savoir comment quitter son rôle de figurante pour apparaître dans la lumière, conduit à ce que bon nombre de films finalement mettent en avant quand il s'agit de parler du cinéma, à savoir le réalisateur comme l'être supérieur d'un système qui peut apparaître étourdissant, humiliant, enrichissant, grisant selon les positions que l'on occupe dans l'industrie du cinéma. Les acteurs qui jouent leur propre rôle se sont amusés à donner d'eux-mêmes une vision qui pourrait alors apparaître pour certains vraiment déplorable. C'est le cas pour Vincent De Dienne qui est vraiment ignoble, ou pour Anne Marivin qui refuse de donner du crédit à Corinne Maclou. Alors tout va bien quand elle la croit actrice, mais rien ne va plus quand elle apprend qu'elle est figurante. Voilà, donc ce film, ni vu ni connu, où bah, les rôles finalement sont inversés, est vraiment une surprise pour moi, parce que je m'attendais pas du tout à ce que Isabelle Huppert eh bien, soit crédible dans ce rôle de figurante, et finalement ça marche très très bien. Donc ce film est en salle depuis le 7 octobre. Judith Godrèche adapte le récit autobiographique d'Annie Ernaux alors qu'elle se rend à Rouen pour une signature. L'écrivaine replonge dans ses souvenirs de l'été 58, celui de sa première nuit avec un homme.
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13: Je vous demande pardon.
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13: Ça ne me surprend pas.
16: Deuxième long métrage pour Judith Godrèche, 18 ans après Toutes les filles pleurent. Entre les deux, la série Icon of French Cinema, Le Cours, Moi aussi, passé par Cannes en 2024, et une place devenue centrale dans le mouvement MeToo français. Cette fois, elle ne filme pas sa propre histoire, mais celle d'Annie Ernaux. Mémoire de fille, hein, paru chez Gallimard en 2016. Et le film a été présenté à Un certain regard à Cannes cette année. Godrèche signe le scénario, Ernaux lui a glissé quelques suggestions sur les dialogues, mais l'a surtout laissé libre. Et pour jouer donc la jeune Annie, la réalisatrice a choisi sa propre fille, Tess Barthélémy, hein, de Tous les plans, et Valérie Dréville, qui incarne l'écrivaine aujourd'hui.
24: Je pars pas pour toute la vie, c'est juste un poste de maîtrise en colonie.
25: C'est l'indépendance.
26: Et ta mère, ça lui fait rien que tu partes?
24: Tant que je l'ai plus sur le dos.
25: T'as pris assez de libre?
24: Oui.
25: Qu'il arrive, tu ne te laisses pas marcher sur les pieds.
16: Annie Ernaux est invitée à une séance de dédicace à Rouen, la ville de son enfance. En chemin, un vertige la prend et la voilà replongée dans l'été 1958. Elle a 17 ans et demi. Elle est monitrice dans une colonie de vacances en Normandie, sa première échappée hors du cocon familial modeste. Elle dévore les livres, elle a soif de joie et elle veut trouver sa place. Parmi les moniteurs, il y a H, le chef. Leur première nuit ensemble va propager une onde de choc dans son corps et dans tout le reste de son existence. Le film encadre cet été-là par la présence de l'écrivaine d'aujourd'hui qui tente de rejoindre la fille qu'elle a été.
24: Je voulais absolument faire cette colonie pour être avec des filles relax comme toi.
27: Tu danses pas? T'es perdu?
16: Bon, j'avais vraiment envie de défendre ce film. Hein. Godrèche a voulu rendre un véritable hommage à Annie Ernaux et elle a voulu y mettre beaucoup de choses. Prologue et épilogue avec l'écrivaine, voix off, caméra subjective, éveil féministe, reconstitution d'époque. La critique presse est d'ailleurs assez partagée, hein, mais pointe ce même écueil et l'empilement de couches narratives qui rend le film un peu laborieux. On regrette tous hein, que le film ne travaille pas le recul qui fait le livre et fusionne trop longtemps avec son héroïne adolescente, oubliant l'Annie d'aujourd'hui. La direction se dilue en presque 2 heures de métrage où l'on s'impatiente. Or, il y avait une ligne claire, la plus fertile à exploiter peut-être, et tissée dans les nombreux écrits de l'autrice, l'idée de transfuge de classe. Appartenir au groupe, ce n'est pas seulement plaire aux autres jeunes de la colo. Pour Annie, c'est rejoindre celles et ceux qu'elle imagine être les siens. Des gens qui lisent, qui sont cultivés, des bourgeois de Rouen, au fond, ce qu'elle n'est absolument pas. Cette honte sociale la rend avide d'être intégrée, donc vulnérable. Mais la piste se perd dans l'accumulation et ce désir d'appartenir dessert Annie. On la devine intelligente et pourtant on la voit venir cette suite. On attend que le piège se referme bien plus qu'on accompagne empathiquement la protagoniste.
24: T'as déjà dormi avec quelqu'un ?
21: Attends, tu me demandes direct si je suis plus seule ?
24: Non, pas du tout. T'as une chambre seule ?
27: Comme tous les chefs, tu savais pas ? Déshabite-toi.
16: Là où le film touche juste, c'est dans sa mécanique de mise en scène du viol notamment et du système d'emprise avec la sidération, l'amour ressenti pour celui qui l'a détruit, sa fascination et l'abnégation donc, de la protagoniste principale. Ses limites à elle sont sans cesse piétinées mais elle ne comprend pas ce qui lui arrive parce que tout autour banalise. La caméra immersive bascule en subjectif pour dire la dissociation. C'est plutôt fin avec ses plans sur l'ampoule, le son du grésillement électrique, tout est traité sans la moindre érotique. Tant mieux. Tess Barthélémy porte le film, on doit bien le reconnaître. Les personnages d'hommes, il n'y en a presque pas, sauf un médecin qui arrive déjà presque trop tard. Et au sein des femmes ou des jeunes femmes, pas de sororité, leurs rapports sont dictés par le désir de plaire aux hommes et un slut-shaming qui prolonge le regard des garçons. Seule l'amitié avec Claudine, qui est incarnée par Maïwenn Barthélémy, révélée dans l'excellent Vin Dieu, échappe donc à cette règle. Puis, la boucle se conclut par un « je souhaite me comporter en sujet libre » face caméra pour clore le film, avec le deuxième sexe de Simone de Beauvoir dans le sac.
0: Il viendra pas.
24: Comment tu sais ?
0: C'est tout, je sais.
24: Tu te trompes, il m'a demandé de l'attendre. Il arrive de pas avoir le choix. Je me suis débrouillée.
1: Et comment pensez-vous vous conduire dorénavant ?
24: En sujet libre.
16: Mémoire de film montre qu'un viol n'est pas un acte isolé, mais un système, une classe qui fait honte, un groupe qui banalise, des femmes qui se surveillent, des hommes qui regardent ailleurs ou s'encouragent. Bon, c'est son geste politique à Judith Godrèche et il est précieux. Dommage qu'il soit noyé sous beaucoup trop d'intentions jusqu'à nous le déclamer en regard cam, car la liberté d'un sujet ne s'énonce pas en dernière réplique. Et d'ailleurs, Annie Ernaux a mis près de 60 ans à la conquérir. C'est ce temps long, ce doute que 2 heures de film ne parviennent malheureusement pas à saisir.
15: Mémoire de fille est en salle depuis fin septembre déjà. Adrian Chiarella suit 2 adolescents confrontés à une entité violente qui prend la forme de la personne qu'ils désirent le plus, l'un l'autre. Nous parlons de Leviticus.
16: Cinérama.
15: Parfait.
17: Petit cours de grec ancien qui n'est pas inutile pour comprendre le film. Alors Leviticus veut dire Lévitique, qui est donc le 3e livre de la Bible qui énonce notamment des lois religieuses, des rites et des règles de pureté. Le terme renvoie en fait à l'idée de loi, de sacrifice, de péché et de purification. Et il est notamment écrit, ou interprété, « Tu ne coucheras point avec un homme comme on couche avec une femme. C'est une abomination. » Alors c'est dans ce contexte étouffant que le récit prend place. Deux adolescents, Naïm et Ryan, sont attirés l'un par l'autre. Ils ont grandi au sein d'une communauté chrétienne fondamentaliste où l'homosexualité est un péché. Alors le jour où leur relation est découverte, une thérapie de reconversion en mode exorcisme est exercée afin de les sauver avec le consentement des parents honteux des orientations de leurs enfants. Mais cette cérémonie libère donc une entité démoniaque qui prend l'apparence de la personne que chaque adolescent désire le plus, le plongeant dans un cauchemar intime dont l'issue peut être fatale. Alors ce qui permet tout un jeu habile entre le champ et le hors-champ, le visible et l'invisible, selon le point de vue adopté. D'ailleurs le film s'ouvre par une séquence classique mais redoutablement efficace. Une jeune fille prenant une douche se fait tuer par une présence invisible, dissimulée par le cadrage pour qu'on ne puisse rien anticiper.
2: Ça te plaît ici ? Qu'est-ce qui te plaît dans cette ville ?
4: C'est ma mère qui a voulu venir ici. Je suis coincé dans ce trou paumé.
2: Alors, il n'y a vraiment rien qui te plaît ici ?
4: Non, rien du tout.
17: Alors après cette ouverture choc, le film se poursuit comme un film indé sur la relation amoureuse entre Naïm et Ryan, chronique de l'adolescence sur la découverte du désir et de la sexualité, réfrénée par un entourage pour le moins réfractaire, pour être poli. La mise en scène est fluide et élégante, d'une photographie alternant donc entre les teintes chaudes avec une dopie alternante.

0: Ryan? Est-ce que ça va?
1: Si tu vois quelque chose qui me ressemble, t'en approche pas.
2: Alors pendant près de 30 minutes, hein, rien n'indique, hein, si, bon, si on accepte le prologue, hein, qu'il s'agit d'un film d'horreur, hein, ce qui en agacera certains, qui verront là encore un ultime effort d'Elevated Horror, concept bon, qui m'a paru toujours d'une totale vacuité, mais passons. Oui, Leviticus est avant tout une œuvre intelligente et maîtrisée, qui glisse subtilement de la romance contrariée par un environnement hostile à un pur film de genre éprouvant, car il développe quand même un concept imparable. Hein. Dès qu'un personnage se retrouve seul, après avoir subi le traitement spécial de son église, il est en danger, constamment sur ses gardes. Se retrouver face à la personne que l'on aime le plus, bah, signifie se rapprocher doucement d'une mort certaine. Alors à partir de cette approche douloureuse, jeune cinéaste Adrian Chiarella, on dit peut-être Carella, hein, je ne sais pas, qui signe son premier long métrage, hein, après quelques cours, dépeint une société castratrice où le désir est empêché par le poids de la religion. La critique du prosélytisme d'un groupe sectaire voulant changer l'autre passe par cette créature surnaturelle alimentée par la haine et la peur des adultes, prisonniers de leurs croyances et modes de vie.
0: Il y a une chose qui apparaît quand on est tout seul.
3: Rien ni personne ne peut arrêter ça.
0: Je vous dis que ça va le tuer.
1: C'est ce qu'il voulait. Qu'on ait peur l'un de l'autre.
2: Alors Leviticus s'impose comme un récit initiatique queer terrifiant et touchant qui rappelle sur certains aspects le récent Obsession, hein, sur la crise existentielle que traverse la jeunesse contemporaine. L'angoisse n'est plus d'un monstre ou d'un boogeyman lointain, mais de ce qui nous est le plus proche. Enfin, et ce n'est pas si courant, bah, les comédiens sont absolument parfaits, notamment les deux jeunes acteurs qui incarnent les deux amants, Naïm et Ryan, respectivement joués par Joe Bird, hein, qui était aperçu dans un autre film d'horreur plutôt bon, La Main, et Stacy Clausen.
4: Eh bien, ce film, Leviticus, est en salle depuis le 7 octobre. Le parcours de Ted Kaczynski, brillant étudiant de Harvard, devenu terroriste. Nous parlons de Una Bomber.
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6: Qu'est-ce que ça veut dire?
5: Chronique, blind test, interview.
7: Oh, je crois que je vois exactement ce que vous voulez dire. 3 personnes sont mortes. 23 personnes ont été blessées.
8: Et oui, brillant parce que Ted Kaczynski donc, entre à Harvard à seulement 16 ans, hein, dans les années 50. Hein. Donc c'est un garçon extrêmement intelligent, mais solitaire, socialement décalé, hein, qui va notamment participer aux expériences psychologiques menées par le professeur Henry Murray. Alors en parallèle, hein, dans les années 90, le FBI cherche toujours celui que la presse a surnommé Una Bomber, hein, un terroriste qui, pendant près de 20 ans, a envoyé des colis piégés à travers les États-Unis, faisant 3 morts et plusieurs blessés. Alors une enquêtrice, hein, comprend progressivement que pour retrouver cet homme, il faut peut-être moins étudier ses bombes que ses mots et surtout sa pensée. Alors, Kaczynski n'est pas seulement un criminel que l'on cherche à identifier, c'est un homme qui pense, qui lit, qui développe une véritable vision du monde, hein, qui va finir par transformer cette pensée en justification de la violence. Alors le film insiste, hein, notamment sur sa fascination pour Henry David Thoreau, hein, qui, au 19e siècle, avait choisi de vivre pendant 2 ans dans une cabane au bord d'un étang, hein, pour expérimenter une existence plus simple, plus proche de la nature et débarrasser d'une partie du superflu de la société moderne. Alors ce rejet va donner naissance à une série de textes devenus célèbres et dont la pertinence des interrogations poétiques, sociétales et existentielles perdure encore et peut-être encore plus aujourd'hui. Kaczynski va pousser, hein, ce rejet beaucoup plus loin. Hein. La méfiance envers le progrès devient chez lui une haine de la société industrielle et technologique, puis une guerre menée contre ceux qu'il considère comme ses représentants.
7: Una Bomber a écrit un manifeste de 35 000 mots. Sans une seule faute de grammaire.
9: C'est quelque chose de bien plus gros.
7: Quel esprit a bien pu faire ça?
10: Théodore, j'aimerais savoir ce qui t'a incité à participer à cette étude.
8: Et c'est ce paradoxe, hein, qui est passionnant, hein, voir un homme capable de réfléchir à la liberté, hein, à notre rapport à la nature ou à notre dépendance à la technologie tout en arrivant à la conclusion monstrueuse que ses idées peuvent justifier de tuer. Alors, chose amusante, hein, si vous vous rappelez de l'assez bon biopic Snowden, hein, d'Oliver Stone, hein, sur le lanceur d'alerte du même nom, celui-ci citait la liste de ses inspirations au FBI qu'il interrogeait pour comprendre ses motivations anti-establishment. Ben, il évoquait Star Wars, Ayn Rand et Thoreau, hein, 2 activistes, 2 visions de la lutte contre le système. C'est peut-être justement parce que cette matière est aussi riche, hein, que l'on peut regretter que le film reste parfois un peu trop sage. Alors en passant, hein, constamment, hein, du jeune Kaczynski à l'homme que recherche le FBI, Una Bomber pouvait faire dialoguer les époques, hein,

0: jouer davantage avec les souvenirs, les associations d'idées, les raccords ou les motifs visuels. Alors il fait parfois, hein, mais il manque au film un peu cette virtuosité qui aurait permis de transformer un bon thriller psychologique en expérience vraiment mémorable. Hein. Donc Janus Metz Pedersen hein, a un sujet passionnant, mais ne le transforme pas vraiment en or en restant scolaire dans ses cadrages et son montage. Alors reste hein, que le dispositif fonctionne, hein, notamment lorsqu'il refuse de réduire Kaczynski justement à la simple figure d'un monstre hein, et cherche plutôt à comprendre comment bah, une pensée peut progressivement se refermer sur elle-même hein, jusqu'à devenir une logique meurtrière. Et pour le jouer dans une majorité du métrage, hein, le jeune Jacob Tremblay, hein, passé chez Mike Flanagan pour ses adaptations de Stephen King, Dr. Sleep et Life of Chuck, fait son Anthony Perkins, version psychose, hein, avec sa tête de gendre idéal, mais l'aspect séduisant en moins car ben, il n'a rien à séduire ou soumettre.
1: Quand je regarde notre société aujourd'hui, j'ai l'impression qu'elle a besoin de changer.
2: Exactement. Ce sont les idées qui façonnent le monde.
3: Tu peux entrer.
2: C'est exactement ce que nous recherchons. Cette étude explore les secrets de l'esprit humain. Tu es le parfait candidat.
1: C'est vrai.
2: Tu es vraiment quelqu'un de spécial. Tu es différent. Tu es ambitieux. Tout comme nous.
1: J'ai ces pensées. Et les gens se moquent de moi. C'est mon tour maintenant.
2: La bataille commence. Il faut continuer le combat.
0: Alors, outre Russell Crowe, hein, qui maintenant est habitué au rôle de professeur bedonnant et moralisateur, hein, il y a face à lui Shailene Woodley, hein, qui, après Misanthrope de Damien Cifron hein, en 2023, semble aussi chercher à quitter définitivement l'image de jeune première de Divergente, hein, même si cette dernière combattait elle aussi un système oppressif, pour se construire une carrière qui évoque de plus en plus celle de Jodie Foster, hein, des thrillers adultes et sombres, des personnages féminins cérébraux plus que physiques, et surtout ce rapport particulier entre une enquêtrice et un homme dangereux dont elle doit pénétrer l'esprit. Avec un film consacré à un criminel brillant, cultivé, terrifiant et poursuivi par le FBI, difficile évidemment de ne pas penser au silence des agneaux. C'est là que l'on regrette que Janus Metz Pedersen ne soit pas plus investi dans son découpage, hein, car ce qui avait fait le brio du silence des agneaux, hein, au-delà de son scénario et de ses interprétations brillantes, bah, c'était le ciment de sa mise en scène exceptionnelle, tout entière centrée hein, sur la notion de regard et comment on s'y plonge, s'y perd ou s'y sommet. Jonah Bomber n'atteint jamais de tels sommets, mais il possède au moins un méchant dont les idées et réflexions sont presque aussi inquiétantes que les actes.
4: Eh bien, merci. Jonah Bomber, je dis rapidement que moi, la mise en scène, je n'ai pas grand-chose à lui reprocher. Mais par contre, dans la narration, c'est vrai qu'on passe son temps avec ce terroriste quand il est jeune. Et on apprend, bien, finalement, c'est la thèse du film, hein, que c'est parce qu'il participe à des expériences psychologiques menées vaguement par la CIA que c'est en participant donc à ces expérimentations qu'il va avoir un profond ressentiment et c'est ça qui va le conduire à devenir terroriste. Bon,
0: alors c'est marrant,
4: je ne sais pas quoi en penser, mais donc on s'intéresse à lui quand il est jeune, mais plus du tout quand il est terroriste, on ne s'y intéresse que parce que le FBI mène une enquête contre lui. Voilà,
0: oui,
4: c'est un peu dommage.
0: C'est marrant, c'est un petit côté Stephen King, parce qu'il y a souvent ce genre de figure du gouvernement qui fait des expériences sur des jeunes surdoués, on va dire, mais je comprends ton ressenti, mais moi je trouve ça assez intéressant de voir que le grand méchant que les États-Unis ont traqué pendant 20 ans, en fait c'est un bonhomme qui ressemble à rien, au fin fond d'une cabane, et il y a un côté assez effrayant de la banalité du mal.
4: Ah, oui, ouais, mais enfin, c'est pas si banal de vivre 20 ans dans une cabane.
0: C'est vrai, c'est vrai.
4: Je te soumets à ce défi.
0: C'est vrai.
4: Allez, Jonah Bomber est un film sur Netflix. Sylvie Meyer s'intéresse au travail de Muriel Salmona, psychiatre spécialiste des violences sexuelles. Nous parlons du Le Monde à l'endroit.
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6: Évidemment.
5: Et oui, parlons d'un film dont on ne sort pas indemne, mais peut-être un peu plus légère, ou un peu moins à l'envers. C'est le film de Sylvie Meyer, Le Monde à l'endroit. Après Enfance volée, chronique d'un déni, Sylvie Meyer qui s'arrêtait au seuil de cette question, hein, et après, s'interroge ici sur comment on vit justement après avec ce qui a été subi. Sa réponse, elle la trouve auprès de la psychiatre Muriel Salmona, dont elle filme les séances, et auprès de qui elle a elle-même suivi une thérapie. Alors je fais les introductions rapides. Muriel Salmona, c'est donc une psychiatre pionnière du combat contre les violences sexistes et sexuelles envers les femmes et les enfants. Elle a publié son livre noir des violences sexuelles en 2013, devenu un véritable ouvrage de référence, et fondé l'association Mémoire Traumatique et Victimologie. Bon, en outre, elle est chevalière de la Légion d'honneur. Son travail, dit Sylvie Meyer, ressemble à une enquête.
7: Tu dis aujourd'hui, je ne suis pas guérie.
8: Ouais.
7: Bon, bah, on va faire en sorte que oui. Hein.
3: Docteur.
8: Comment ça va?
3: Ça va.
7: J'ai des angoisses. Tout le temps.
5: Alors voilà, on ne plante pas une caméra dans un cabinet de psy comme ça. Sylvie Meyer invente donc une forme. Trois actrices, Sandrine Bonner, Marianne Denicourt et Isilde Lebesco, incarnent Muriel Salmona, plus par ressemblance morale que physique, face à de vrais patients en fin de cure hein, qui rejouent leur séance. Documentaire, fiction, bon, le film hybride les deux. Muriel Salmona, elle, n'entre qu'à la fin dans ce même dispositif de face-à-face thérapeutique avec une jeune patiente qui veut témoigner publiquement, rencontrée pour la première fois devant la caméra.
8: Comment ça se passe cette semaine? Tu t'es reposée?
9: Est-ce que vous pouvez juste me donner quelques indications sur ce que vous aviez subi? C'était un type violent.
5: Le passé, lui, est restitué via l'usage du mode roman photo pour chaque patient et patiente, et par des images générées par intelligence artificielle. Bon, alors j'ai adoré dans l'histoire d'Ella, qui elle était donc sous l'emprise de l'avatar d'un pédocriminel dans un jeu vidéo en ligne. Ces images qui sont donc à la frontière du réel disent très bien le huis clos mental d'une enfant dissociée et l'irréalité inhérente à tout cela, sans montrer frontalement la violence, hein, qui est de toute façon souvent occultée par les victimes. Bon, j'ai eu un petit peu plus de réserve pour Franck, notamment un patient qui a été élevé et abusé par son tuteur, un journaliste qui l'aimait. Quand l'IA recrée des personnes réelles, c'est ultra direct et presque trop bouleversant.
3: Pour mes 10 ans, on organise une fête. Christian me couche. Chut, laisse-moi faire, je vais te faire un câlin.
8: Bah, je l'ai jamais vu en vrai. Il me dit que je suis une reine. Hugo, il m'avait demandé de lui envoyer des photos de moi.
3: Je fais chier mon entourage à cause de mes dépendances.
8: Elle est horrible cette mémoire traumatique.
9: Des traumatismes, tout le monde en a. J'ai encore fait ce rêve. Comment je fais pour plus me faire avoir alors ?
5: Je vous parle là d'un film d'utilité publique alors que 160 000 enfants sont victimes de violences sexuelles chaque année en France. Les blessures de l'enfance ne s'effacent pas, elles se réparent et Sylvie Meyer fait œuvre de pédagogie en rappelant deux choses essentielles. La première, ces violences sont gravissimes et peuvent altérer la vie d'une victime pendant des années voire des décennies. La seconde, une victime peut s'en sortir et se soigner en travaillant avec un ou une thérapeute. Donc je recommande à tous d'aller voir ce film pour remettre le monde à l'endroit. Et je rappelle qu'il existe aussi un numéro, le 116 006, géré par France Victimes, 7 jours sur 7, si vous avez été victime et avez besoin d'être accompagné.
4: Nous terminons cette émission avec le nouveau thriller avec Anne Hathaway, Verity.
10: Non mais bon, de toute façon, ce film est une catastrophe.
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12: Oui, ça ne fait aucun doute.
13: La magie du cinéma tient parfois pas grand-chose, comme prendre un plaisir pervers et totalement assumé devant un nanar de luxe que Verity affiche même fièrement, alors sans se draper derrière un discours pseudo-moderne ou des velléités artistiques fumeuses. Alors en amateur et nostalgique des thrillers érotiques des années 90, qui n'étaient déjà pas fameux objectivement, mais qui me procuraient d'ailleurs une vraie satisfaction de spectateur, c'est avec des lecteurs que je m'apprêtais à visionner Verity, inspiré du roman de Colleen Hoover, classé donc dans la catégorie dark romance, équivalent de ce que pouvait écrire à une époque Mary Gaines Clark par exemple, que je lisais aussi, et par perversité. Alors le pitch au départ en vaut un autre, et attise même la curiosité. Lowen Ashleigh, une écrivaine solitaire qui peine à réussir, accepte de devenir le prête-plume de l'autrice à succès, Verity Crawford, et s'installe donc dans sa propriété pour écrire la suite de ses romans. En découvrant les notes d'une autobiographie de l'autrice, Lowen plonge dans une spirale de faux-semblants et de révélations, mettant en cause notamment le mystérieux mari de Verity, Jeremy. J'ai rien spoilé, tant mieux en fait, parce qu'il y a à peu près un rebondissement tous les quarts d'heure. Et c'est parti pour un grand plongeon régressif dans le passé, avec des dialogues nunuches, des procédés de mise en scène d'un autre âge, du malgré à peine assumé via cet érotisme pudique assez hypocrite et une morale bien conservatrice sous couvert d'ambiguïté. Alors tout est absolument ringard dans ce thriller à l'eau de rose, dont on se demande d'ailleurs ce que vient faire Anne Hathaway dans le film. Le film est d'ailleurs tellement bête qu'il ferait passer le pourtant bien gratiné La Femme de Ménage, sorti l'an dernier, pour un classique instantané. Alors oui, c'est nul, mais au moins on se marre bien devant ce navet stratosphérique qui se voudrait pourtant sulfureux. Et ça m'a fait plaisir de voir ça en salle, alors que normalement ça passe que sur les plateformes.
4: Et ce Verity est en salle déjà depuis fin septembre.
12: Bon, je crois qu'on s'est dit tout ce qu'on avait à se dire.
10: Mais qu'est-ce qui se passe?
7: Au revoir.
10: Qu'est-ce que vous avez dit?
14: Je crois qu'il est grand temps de s'en aller.
12: Oui, ça ne fait aucun doute.
2: Nous n'allons pas revenir là-dessus.
14: Non, écoutez...
7: Maintenant, je vais vous demander de vous en aller.
10: Parfait.
4: On se retrouve la semaine prochaine. Et toi, Manu, tu auras vu un film qu'on attend?
13: Les Misérables.
4: Oui, quand même. C'est un gros morceau. Et quant à toi, Guillaume?
0: Un film qui s'appelle Animals.
4: Et puis toi, Sophia.
5: Un film d'animation, Le Corset.
4: Et quant à moi, ce sera Butterfly James et Minotaur qui a reçu son prix à Cannes. À la semaine prochaine.
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0: Direction Lyon pour découvrir Triage FM avec Fred. Salut.
8: Salut.
0: Est-ce que tu peux nous faire l'histoire de cette radio?
8: Alors, pour tout dire, cette radio, elle est la plus vieille de Bourgogne-Franche-Comté, dans les 10 plus vieilles de France, parce qu'elle est née quelques mois après seulement l'autorisation pour les radios libres d'émettre avec autorisation. Donc elle est née le 27 décembre 1980. Alors à la base, elle est née dans le sous-sol d'un garage du fondateur. Mais en gros, la radio devait émettre à peu près 1,5 km autour de la maison. C'était un peu une catastrophe. Avec le bruit de la chaudière à côté. Enfin, c'était vraiment le début des radios associatives et le début de Triage FM. La personne qui l'a créée est toujours vivante, est reconnue président d'honneur de la radio. C'est quelqu'un qui s'appelle Alain Vincent, qui s'est vraiment battu, qui a tout fait pour que cette radio existe et qu'elle garde son identité. Donc voilà, ce 27 décembre 81, on a eu à 22h30 le premier cri de Triage FM.
0: Et Alain Vincent, il le monte, ça part vraiment d'une histoire personnel ou est-ce qu'il s'est rendu compte qu'il y avait un contexte aussi
8: Alors Alain Vincent, à la base il était instituteur, donc c'est quelqu'un qui avait un bon contact avec le public et qui était passionné. Il est d'ailleurs historien maintenant. Migennes, c'est quand même la ville cheminote. Hein. Quand tu prends le train Corail pour aller sur Dijon, Lyon, Marseille, tu passes à ce qu'on appelle la gare de La Roche-Migennes, qui est une gare de triage. D'où le nom Triage FM, car Migennes garde triage. Donc Alain Vincent, il était instituteur et puis il était passionné par la radio. Il s'est dit ben, pourquoi pas créer une radio. Après, il s'est entouré de gens. Alors il y en a qui sont venus, qui sont restés, qui ne sont pas restés. Il y en a qui sont là depuis le début. Un monsieur qui s'appelle Bernard Morin, qui a été bénévole, il a été président, il a été directeur d'antenne maintenant. Il est toujours présent, mais un petit peu moins. Et puis certains qui sont venus se greffer. Donc cette radio, elle a toute cette existence. Moi, j'y suis depuis 1998. Donc je commence à faire partie des vieux meubles. Puis il y a des gens qui sont là depuis le début et des gens qui viennent se greffer doucement pour créer cette belle radio, cette belle ambiance que nous avons ici et qui est sans doute notre force. C'est que nous, on est ouvert à tous les styles, à tous les genres et toutes les personnes qui ont envie de s'essayer à la radio peuvent, quel que soit leur style musicaux ou leur idée d'émission, d'interview ou autre. Il suffit de débarquer avec un concept, comme on dit, qui tient la route et hop, la porte est ouverte et la personne peut parler dans le poste.
0: Tu as commencé à nous parler un peu de la commune sur laquelle vous étiez. Qu'est-ce que tu nous dirais de plus sur votre zone de diffusion?
8: On est quand même dans un département rural, hein, Lyon 89. Tout le monde connaît grâce à Giroud, hein, évidemment, et à la JOCR. Donc on a une population, on a un auditoire qui est de la campagne, mais qui est le banc de la ville. Auxerre, ça fait 39 000 habitants. Migennes, ça doit faire 7 8 000. Il y a Joigny juste à côté qui doit faire 9 000. Et puis plein de petits villages tout autour, donc on a un auditoire potentiel de 180 000. Tout le monde nous connaît, évidemment, comme on est là depuis 81. Alors beaucoup de gens nous disent, on connaît Triage FM et on leur dit, vous écoutez, ils disent, bah, on écoute, ça dépend des jours, ça dépend des heures, parce qu'il y a certaines émissions qui ne plaisent pas à tout le monde, hein. On essaie de faire pour tout le monde, mais les gens connaissent. Et on a un public assez large, selon les émissions, selon les jours, selon les heures. On peut avoir un public un petit peu plus jeune le samedi, parce qu'on a une programmation de musique un peu de boîte, une musique de sortie. Le dimanche matin, on a l'incontournable accordéon. Alors évidemment, on ne touche pas la même population. On a une émission qui est consacrée à la musique des îles. On est vraiment ouvert à tout. On a des émissions où il y a des invités, où il y a un conducteur qui est mis en place par le journaliste ou l'animateur en place, ou le bénévole, car il y a essentiellement des bénévoles. Hein. Je suis le seul employé de la radio. On peut être bénévole et être très bon. Et nous, on en a des très bons, hein, qui sont capables de vous faire de très belles émissions, que ce soit musicales ou avec des invités et des interviews. Et ça tient la route. comme quoi on peut être associatif, on peut être une petite radio associative locale, mais être quand même professionnel dans l'âme.
0: Évidemment. Et tu as commencé à nous parler donc de cette ligne éditoriale avec quelques émissions présentées. Qu'est-ce que tu nous en dirais de plus ?
8: Ce qu'on peut dire, et ça je l'ai déjà un petit peu souligné tout à l'heure, c'est qu'on est ouvert à tout, nous. On est ouvert à tous les styles. Comme on le disait, on a une émission le mardi soir qui s'appelle 442e rue, qui est présentée par un garçon qui s'appelle Lionel. C'est l'émission rock. C'est très très professionnel. Le lendemain, on a du reggae. Alors eux, ils sont dans leur monde, mais ils sont assez rigolos parce qu'ils arrivent à avoir des invités de qui sont aux États-Unis et tout par téléphone. Enfin, c'est assez exceptionnel. Et puis à côté de ça, on va avoir une émission d'accordéon où, ben non, évidemment, on touche un autre public, mais on touche un public certain et les gens en demandent. Hein, les gens, s'ils n'ont pas leur émission d'accordéon, on a un droit à quelques messages en disant comment que ça se fait, qu'est-ce que vous avez fait de notre émission. Donc voilà, on a nos habitués selon les horaires et surtout, comme on disait tout à l'heure, on ouvre nos portes à tout le monde. On laisse vraiment les gens venir chez nous. Alors même les gens qui ont jamais fait de radio, parfois les gens nous disent « moi j'aime la radio, j'aimerais bien, mais je sais pas le faire ». Viens, on va t'expliquer. Et puis tu vas trouver ton style, et puis même si c'est pas exceptionnel, du moment que toi tu te fais plaisir et que ce que tu proposes, bah, ça plaît, tant mieux. Après on fait ce qu'on peut et on n'est pas là pour sélectionner ou mettre des personnes dehors parce que ça ne convient pas. Du moment que la personne elle est sérieuse, qu'elle a une idée et qu'elle est à fond dans son projet, eh ben elle est évidemment la bienvenue chez nous. Il faut arriver quelque chose qui tient la route, hein. Il faut arriver avec une idée, il faut pas arriver juste en disant je vais mettre des disques. Oui, tu peux, évidemment. Certaines radios le font, du pouce-disque, il en faut, de temps en temps, on peut pas non plus avoir que des émissions présentées, travaillées, préparées, comme il se doit. Mais en principe, on dit aux gens, soit vous venez avec une idée d'émission, ou un style musical, ou un format, quelque chose, vous avez envie de faire une émission, vous avez des invités pour parler du monde associatif, ou rencontrer des personnalités du département qui ont de l'importance et qui font des belles choses pour eux et pour les autres. Et sur le plan de l'actualité, on traite l'actualité locale. Alors, on n'a pas vraiment un journal local, parce que c'est assez compliqué, hein. Je suis quand même tout seul, le seul employé de la radio. Quand t'es employé dans une radio associative, tu ressembles plutôt à un couteau suisse qu'à un journaliste ou à je ne sais quoi, parce qu'il faut savoir tout faire. Il faut faire les interviews, mettre en boîte, programmer, faire le montage de certaines chroniques qui arrivent, où le chroniqueur nous l'envoie, il faut la monter, récupération de certaines émissions qui doivent être diffusées. Donc voilà, on a un journal qui ressemble plus à un magazine, mais on laisse la place, par exemple, dès qu'il y a un conseil municipal à Migennes, évidemment, on reçoit le maire, avec qui on échange pendant 6-7 minutes sur ce qui s'est dit au conseil municipal. Quelles sont les nouveautés, quels sont les travaux à venir, qu'est-ce qui va se passer dans notre ville de Migennes. Mais on n'a jamais été d'un parti ou de l'autre. On est là pour faire de la radio, on n'est pas là pour faire de la politique. Enfin, Alain Vincent et tous ceux qui ont créé cette radio ont voulu faire une radio vraiment où on peut s'exprimer. On s'est toujours battu, et Alain Vincent le premier, et tous ceux qui ont suivi se sont toujours battus pour que Triage FM garde son image à elle, indépendante, et ne doive rien à personne. Et c'est peut-être ce qui a fait notre force et qui fait qu'on existe depuis si longtemps.
0: Et combien de bénévoles actifs à Triage FM ?
8: Alors, je pense que sur la semaine, on doit pas être loin d'une bonne quarantaine de bénévoles. Hein. Si on prend toutes les émissions, et puis il y a aussi ceux qui font la technique, qui veulent pas parler dans le micro, mais qui aiment faire la technique. Et puis il y a ceux qui font leur technique tout seul. Et puis il y a des émissions où ils sont 2-3 dans l'émission. Donc on doit être pas loin d'une quarantaine de bénévoles, plus tous ceux qui travaillent plutôt dans l'ombre, mais qui veulent pas parler dans le poste, ça les intéresse pas. Par contre, ils sont toujours là le jour où il y a une bricole à faire à la radio, un truc à réparer, un truc à remplacer, un truc à installer. Et ils sont là parce que ils aiment la radio, mais que c'est pas leur truc de parler dans le micro. Certains de nos bénévoles sont malheureusement vieillissants, mais il faut faire avec. Alors quand quelques plus jeunes frappent à la porte, évidemment, on leur ouvre la porte avec joie. Même si c'est de plus en plus compliqué, le monde associatif, ça c'est pas qu'à Triage FM, c'est pas que dans notre radio, c'est même dans le monde associatif en général, c'est qu'on a de plus en plus de mal à trouver des bénévoles, alors quand on en a, on les garde, mais bon.
0: On va terminer avec les éléments de com.
8: 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Donc on arrose le centre de Lyon, c'est-à-dire on arrose donc Migennes, Auxerre, on va presque jusqu'à Avallon, on va sur Joigny, Saint-Florentin, voilà, ça c'est les villes que l'on arrose. On a évidemment on a un site internet où on peut nous écouter, donc l'avantage c'est qu'on peut nous écouter même à l'autre bout du monde sur www.triagefm.fr, et puis on a une page Facebook que je gère avec, avec un autre bénévole. Où là, on met le programme de certaines émissions de la semaine, de l'actualité. Parfois, on parle de manifestations qui vont avoir lieu. On a pu avoir l'interview, mais en plus, on met l'affiche de cette manifestation sur notre site internet. Même sur Facebook, on peut nous écouter. Il y a un petit lien, on clique sur le lien et on peut écouter la radio en temps réel.
0: Fred,
8: oui.
0: Pour Triage FM, merci.
8: Ben, merci, et puis c'était un plaisir surtout.
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8: C'est en 1959, à l'âge de 29 ans, que Marie-Madeleine Perronnet entre au service de l'exploratrice française Alexandra David-Nels. Devenue sa secrétaire, Marie-Madeleine a partagé le quotidien de cette femme à la personnalité hors norme, qui mourra en 1969 à l'âge de 102 ans. Cette rencontre a changé le cours de sa vie. Et 50 ans plus tard, Marie-Madeleine Perronnet continue de transmettre les mémoires d'Alexandra David-Nels. Je l'ai rencontrée à Digne-les-Bains, dans la fondation d'Alexandra. Marie-Madeleine nous raconte son histoire auprès de cette grande exploratrice. On va pas parler que d'Alexandra, on va parler aussi de vous. Donc,
9: Non, de moi, qu'est-ce que je vous dis? C'est pas intéressant, c'est un petit trait d'union entre elle et vous. C'est tout. Qu'est-ce que je vous dis?
8: Vous avez votre rôle aujourd'hui aussi à jouer.
9: Oui, mais un rôle que je n'ai pas voulu, hein, que je n'ai pas choisi. Et si j'avais eu le choix, je ne serais pas là. Vous avez vu le petit film? Qu'est-ce que je vous dis? Quand je suis arrivée à la porte en bas, si on m'avait dit ce qui m'attendait avec elle et après elle, mais monsieur, je ne serais pas en train de vous parler, je fuyais tout de suite. J'aurais dit, j'avais pas les possibilités pour, les capacités pour. Comme quoi, remarquez, il faut dire, jamais dire qu'on n'est pas capable de quelque chose. Avec la volonté et la passion, on y arrive. Voilà.
8: Mais vous êtes venu à cette porte, quelque chose vous a poussé à venir frapper.
9: Non, personne ne m'a poussé. Alexandra cherchait quelqu'un, moi je ne cherchais personne. J'étais une jeune fille de bonne famille qui voyageait pour son plaisir. J'avais aidé ma sœur à installer son hôtel à Aix-en-Provence, et dans cet hôtel est arrivée une assistante sociale suissesse, tout à fait charmante et fort distinguée, qui a pris une chambre. Et à brûle-pourpoint, au bout de 3-4 jours, cette assistante sociale me dit: qu'est-ce que vous feriez bien, vous, avec mon ami? Ben, j'ai qui est votre ami, madame? Elle pontifie un peu, elle me dit: madame Alexandra David-Nels. Ben, j'ai qui c'est ça? Elle dit: comment? Vous êtes française? Vous ne connaissez pas Alexandra David-Nels? Ah, je dis: ben, écoutez, madame, excusez-moi, je ne connais pas Alexandra David-Nels. Parlez-moi de la veuve, l'orphelin, la Croix-Rouge, toutes les bonnes œuvres, je connais. Je ne connais pas David-Nels. Si vous présentez à elle. À 2h d'après-midi, nous à l'époque, j'étais une jeune fille de bonne famille, je suis obligée de le dire parce que ça ne se voit plus, mais on n'allait pas voir une grande dame sans bas de soie et gants blancs, ça ne se faisait pas. Maintenant, on peut avoir des jeans déchirés, c'est encore mieux. Mais enfin, ce n'est pas à ce moment-là, puis ça remonte à 54 ans, hein, ce que je vous dis. Ah, elle me dit: mais non, vous êtes très bien, mais plus vous serez sale, mieux ça sera. Évidemment, vu ce qu'elle avait vu au Tibet, j'étais très propre. Alors, on me présente à elle, à l'hôtel Sexus, à Aix-en-Provence. L'hôtel de ma soeur, c'était à 5 minutes. Et je vois une dame avec... Moi, j'étais une amoureuse de l'intelligence. J'avais refusé le mariage, la maternité, mais je voulais consacrer ma passion et ma vie à quelqu'un d'intelligent, aider quelqu'un. Alors, moi, je savais que je ne pouvais pas faire des grandes choses par moi-même, mais aider ceux qui peuvent faire des grandes choses. J'ai voulu partir avec Schweizer à l'embarrainer. J'ai voulu partir ambulancière, brancardière en Indochine. Alors, on me présente David-Nels. Je vois, elle avait un regard, cette femme, exceptionnel. On aurait dit qu'il tirait des traits. Qu'on aurait pu l'attraper. C'était extraordinaire. Moi qui cherchais l'intelligence, j'étais devant l'intelligence. Alors, asseyez-vous, mademoiselle, comment allez-vous? Comment vous appelez-vous? Marie-Hélène Perronnet, quel âge avez-vous? Je vais avoir 29 ans. Que faisiez-vous dans la vie? Je dis: rien, madame. Je voyage pour mon plaisir parce que j'aime les voyages et les enfants. Oh, elle me dit comme cela est bien. Comme je suis moi-même retombée en enfance, c'est tout à fait ce qui me convient qu'elle me dit comme ça. Retombée en enfance, enfin bon. Alors, au bout d'un. Bon. Quand elle a su tout ce qu'elle voulait savoir de moi, mes parents, mon père, ma mère, mes grands-pères, grands-parents, elle me dit: au revoir, mademoiselle. Ah ben, au revoir, madame, je m'en vais. Avec l'assistante sociale qui m'accompagnait. À peine arrivée à l'hôtel chez ma soeur, je vous dis à 5 minutes, mon beau-frère me dit: mais on vient de taper du Sexus. Mais je viens de sortir de là. Et le téléphone sonne de nouveau. Et madame Lachaud, son nom me revient. La directrice me dit: madame Nel, vous fait demander de toute urgence. Ben, je remonte, dis que je serai là dans 5 minutes. J'arrive, elle était debout, devant des mâles d'osier. Ils sortaient de là des choubas, le manteau tibétain, je ne savais pas que ça s'appelait une chouba à l'époque. Elle était là debout, elle me dit: mon enfant, ne me quittez pas, je vais mourir dans 2 heures. Une femme de 91 ans qui vous dit qu'elle va mourir dans 2 heures, vous le croyez? Et puis je venais de lui dire que j'avais passé ma vie à m'occuper des autres, des enfants. Je ne pouvais pas laisser une femme. Je lui dis: mais madame, si vous avez besoin de moi pour la soirée, même la nuit, s'il le faut, je resterai près de vous, je ne vous abandonnerai pas. Et puis ça a duré 54 ans. Voilà comment ça s'est fait. Voilà, tout avait par hasard. On est arrivé ici, elle m'a dit, chez moi, vous n'aurez rien à faire, vous allez habiter une belle villa. Trois terrasses, un parc de roses à contempler. Si vous avez... On ne voyait pas la maison enserrée dans des arbres. Les rosiers, ils étaient là, mais on ne les voyait plus non plus. La route, elle n'était pas goudronnée à l'époque, évidemment. Je ne pouvais pas monter avec la 4 chevaux parce qu'il y avait des herbes qui m'empêchaient de monter. C'était un... Et alors, l'extérieur, c'était rien à côté de l'intérieur. Un Capharnaüm. Mais c'était épouvantable. Vous savez, une jeune fille de bonne famille vivant dans un bel intérieur bourgeois, comme tout le monde, quoi. Vous arrivez dans ce Capharnaüm. Mais j'étais complètement ahuri. Non, rien ne m'attirait. Je voulais aller en Amérique du Sud, moi. J'ai fait l'Asie. Je ne sais pas si vous croyez au libre arbitre. Moi, je n'y crois pas du tout.
8: Ouais. Mais quelque chose a fait que vous êtes resté quand même. Vous aussi, vous avez un caractère. Alors, avec cette envie de voyager, de vivre, de découvrir.
9: Oui, bien sûr, parce que là, c'était un sacerdoce. Voilà. Alors, pourquoi je suis resté? Ben, parce que d'abord, dans ma famille, on a été élevés comme ça. Mes parents, quand ils nous grondaient ou qu'ils nous faisaient de la morale, ils nous vous voyaient. Ça portait, mademoiselle. Alors, dans la vie, vous devez choisir une voie haute et noble et aller jusqu'au bout. On ne dévie pas, même si on sait que la guillotine vous attend au bout. J'ai été élevée comme ça, j'ai commencé, ben j'ai été jusqu'au bout. Il y a 54 ans que je suis là. Et pas qu'on est un cas unique au point de vue des grands voyageurs, enfin, grands personnages avec leur secrétaire. Il y a 44 ans qu'elle est morte, je suis toujours là à parler d'elle. Évidemment, c'est la grande différence d'âge. Elle allait avoir 91 ans, moi j'allais avoir 29 ans. Je peux être son arrière-petite-fille. C'est comme ça que je peux, autant de temps après, parler d'elle.
8: Mais avec une telle différence d'âge, est-ce qu'on communique bien? De quoi on parle? Est-ce que le dialogue est facile? Est-ce qu'on s'entend facilement?
9: Mais oui. Mais je vais vous dire une chose. J'ai beaucoup plus rigolé avec Alexandra, qui avait un humour débordant, enfin, de qualité pour que je la supporte, qu'avec les filles qui sont autour de moi. J'ai beaucoup pleuré, mais attention, à côté de ça, la vie était extrêmement difficile. Parce que d'abord, je n'étais pas préparée à mener cette vie-là. Elle me dit, vous n'aurez rien à faire. On arrive là, elle s'installe, le voyage en auto, je ne l'avais pas fatiguée, elle se met à écrire. Et elle me dit, tu vas monter dans ma bibliothèque. Elle avait une mémoire extraordinaire. Si elle me disait, le livre est avec une lustrine verte à gauche, à la troisième étagère, il était là. Elle avait quitté la maison depuis 4 ans. Bon. Mais la première fois, elle me dit, va dans mon bureau, dans ma bibliothèque, prends la Bhagavad Gita, Savaka Gita, le Dhammapada. Moi, je n'avais pas monté 3 escaliers, bagada, je ne sais plus ce qu'il fallait chercher. Alors, j'écoutais, madame, vous m'avez dit que je n'aurais rien à faire chez vous, et maintenant, vous me faites faire des recherches dans des livres en langue que je ne connais pas. Prenez un crayon, un papier, écrivez-moi les noms et je vais aller chercher. Et puis, j'ai dit, madame, si vous n'êtes pas contente aussi, je peux partir. Je ne la connaissais pas beaucoup, mais avec le ton sur lequel je lui ai parlé, très autoritaire, très... Et puis j'étais très contrariée d'arriver dans un taudis pareil. Je ne m'attendais pas à ça, moi. Mais quoi, j'ai dit, elle va me dire, partez, elle va me mettre à la porte. Et bien, pas du tout, monsieur. Et elle s'est rassise sur son fauteuil, ravie, enchantée. Elle m'a dit, enfin, quelqu'un de jeune et qui sait ce qu'il veut. Elle a été ravie de mon comportement. Elle a dit, au moins, celle-là, elle me tient tête.

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4: Et donc pendant 10 ans avec Alexandra, David Nel, qu'est-ce que vous avez fait? Qu'est-ce qui s'est passé pendant ces 10 années?
5: Pas d'heure pour travailler, pas d'heure pour dormir, pas d'heure pour manger. Ça ne facilite pas les rapports. Quand à 2h du matin, j'ai dit, madame, on est fatigué maintenant, on va peut-être aller se coucher. Ah, j'ai dit, mais tu n'es pas fatigué puisque tu parles. Voilà, non, je tape à la machine. Moi, quand on était jeune à l'école, des copines disaient, moi, quand je serai grande, je serai dactylo. Moi, taper à la machine, tac, tac, tac, toute la journée, jamais. Monsieur, j'ai tapé pendant 50 ans. Oui, voilà. Ah, je me suis mise au Macintosh, remarquez maintenant. Il fallait que je lui masse les jambes, que je la coiffe, que je lui fasse à nous. Elle a flanqué la cuisinière à la porte. J'ai fait la cuisine. Et la bonne, elle voulait plus que moi. Plus que moi à la fin. Vous savez, le caprice des vieux aussi. Elle voulait que moi. Alors, je faisais tout. J'étais venue pour rien faire, mais j'ai tout fait. Même taper à la machine.
4: Alors vous disiez, quand on est venu vous chercher, vous ne saviez pas qui était Alexandra David Nels. Et maintenant, je vous le demande, qui est Alexandra David Nels?
5: Un monument. C'est une femme extraordinaire. Cette femme avait une intelligence. Mais il n'y a pas de qualificatif pour en parler. J'ai toujours, vous avez une intelligence grande comme toutes les galaxies réunies. Son amie Violette Sidney aussi disait, cette femme est un cerveau, mais est impossible à vivre. Voilà, c'était très difficile. Elle était très exigeante. Elle l'a été pour elle-même. Si vous lisez tous ses livres, vous verrez ce qu'elle a passé. Ce que vous pouvez dire d'Alexandra, c'est qu'elle a été un des plus curieux intellectuellement de notre siècle. Un esprit extrêmement curieux. Elle se serait faite bon Dieu pour aller au paradis, diable pour aller aux enfers. Elle voulait tout savoir, tout connaître, tout comprendre. Elle étudiait les rites, tout ça, tout. Elle faisait ses bouquins et après elle redevenait elle-même. Elle était extraordinaire. Ben ça, j'ai eu des conversations passionnantes avec elle. Parce qu'on a reçu des princes, des rois, des ambassadeurs, des missionnaires. On recevait des gens formidables. Quand on recevait des gens un peu médiocres, on me dit « Débrouille-toi avec eux. Tu as fait assez pour les distraire. »
4: Donc Alexandra, de son vivant, était déjà très connue et très appréciée.
5: Ah, oui, mais par un certain public. Non, pas le voyage à Lhasa, évidemment. Ça, il a été lu par des millions d'exemplaires. Mais elle était surtout connue par les tibétologues, les orientalistes, les passionnés de l'Asie, quoi.
4: Comment expliquer cet attrait pour l'Asie? Pourquoi est-ce qu'Alexandra a choisi de prendre la route? Parce qu'à cette époque-là, ça ne se faisait pas. Traditionnellement, les gens restaient, surtout la place de la femme était auprès de son mari, voilà, dans la chaumière.
5: Elle, c'était pas son style. Voilà. Monsieur, c'est difficile de répondre à votre question. Je vais vous dire pourquoi vous êtes un homme, pourquoi je suis une femme. On ne sait pas. Elle avait ça en elle. Et ses lectures l'ont guidée. À 5 ans, elle lisait Jules Verne. Vous voyez, bon, elle était passionnée. Et puis après, elle a fait des rencontres formidables. Après, elle avait essayé dans la théosophie, ça ne lui a pas plu. Et elle a rencontré Sylvain Lévy et Edmond Foucault, Édouard Foucault, qui ont été ses deux grands maîtres. Et lui, justement, quand ils ont vu, elle était au musée Guimet, elle a vu le Bouddha, elle a été attirée par ça. Et puis, elle a lu quantité de bouquins. Et quand son premier voyage, elle avait, à 21 ans, elle a fait un héritage délégué par sa marraine. Elle est partie en Inde pour voir si ce qu'elle avait lu dans ses livres, ça avait bien compris, bien interprété. Mais quand elle est partie en 1911, pour son troisième grand voyage dans l'Orient, son quatrième, pardon, trois avant de connaître le mari, mais le premier grand voyage d'études, mais là, elle est partie ni avec son argent, elle, ni chez son mari, elle est partie avec des subventions de l'État, trois ministères subventionnés. Et elle est partie avec des lettres d'introduction, entre autres de Sylvain Lévy, pour son maître, son grand maître qui s'appelait, je ne sais plus comment, Amsananda, je ne sais plus quoi, bon... Et donc elle arrive là-bas en Inde pour rencontrer ce gourou, ce maître à penser. Là, de recommandation de Sylvain Lévy, l'autre évidemment, parce que justement une blanche, elle n'était pas acceptée. Mais venant de Sylvain Lévy, elle a été acceptée. Et quand il a parlé avec Alexandra Duvidanta, etc., il a été subjugué par ses connaissances. Et non seulement ses connaissances, mais son interprétation. C'est comme ça que de lama en lama, de gourou, de maître en maître, elle est arrivée jusque dans l'Himalaya. Elle n'était pas partie pour faire une œuvre de tibétologue. Elle était partie pour faire une étude sur le Vedanta pour elle-même. Et faire après des articles sur le Vedanta, d'accord. Elle n'était pas partie pour faire une œuvre aussi considérable, et particulièrement au Tibet. Pas particulièrement. Ça s'est fait comme ça. Ça s'est fait comme ça. Elle est partie pour 18 mois, elle est restée 14 ans.
4: Vous avez eu l'occasion de voyager avec Alexandra?
5: Cher monsieur, vous posez une question. Mais quand elle a fait ses voyages, j'étais pas née. Seulement, une chose. Elle a tellement raconté ses voyages que quand j'arrive là-bas, je connais tout.

0: Non, mais la première fois que j'étais en Inde, c'était pour faire l'immersion de ses cendres, selon son testament, selon ce qu'elle m'avait dit. Parce qu'elle avait dit, si c'est trop difficile, qu'on immerge mes cendres dans la Méditerranée. Si c'est pas trop difficile, qu'on m'envoie en Inde pour le Gange. Et alors là, parce qu'entre-temps, moi, ma famille était complètement ruinée, elle est morte en 69, mais je suis partie qu'en 73, et il a fallu que j'économise mon voyage pour aller là-bas. Et après, j'ai fait toute la barrière himalayenne, l'ouverture du Ladakh, Népal, Sikkim, Bhoutan, Assam, parce que j'ai sorti un album de photos, des photos d'Alexandra, qui a eu beaucoup de succès. Mais j'avais sorti à l'époque avec toutes les imperfections. C'est-à-dire que maintenant que Franck a restauré les photos, on va en sortir un beaucoup mieux. Alors, je voulais compenser le manque de connaissances d'ivresse par la connaissance du pays. J'ai quand même fait un travail très honnête, bien qu'une imbécile, mais j'ai essayé d'être honnête.
1: Mais là, vous êtes parti donc pour le but de ce voyage à la base, c'était de déposer les cendres dans le Gange.
0: La première fois, oui. Et j'ai fait évidemment du tourisme du nord au sud, d'est en ouest. Mais le deuxième voyage, c'était précisément pour rencontrer le plus possible de Tibétains, pour faire un choix plus judicieux de mes photos. Vous voyez, voilà. Et puis après, j'étais au Tibet en 87. Heureusement que je crois que c'est le dernier beau voyage qu'on a fait là-bas. Parce que maintenant, ça a tellement changé. Les grandes surfaces, le train, les bus. Maintenant, c'est pas pour notre folklore qu'il faut qu'on entretienne les gens dans la misère et la trace. Hein. Ça, c'est sûr. Mais là, maintenant, ça a complètement changé. Mais je ne retournerai pas au Tibet maintenant pour rien au monde.
1: Quel était le Lhasa que décrivait Alexandra quand elle y était au début?
0: Et le laisser tel qu'il avait été pendant des millénaires. Il n'y avait pas d'eau, pas d'électricité, pas rien, aucun confort, rien. On mangeait de la tsampa. Hein. Quand c'était bon, on mangeait chinois. Voilà, non. Elle a connu le vrai Tibet tel qu'il avait toujours été, quoi.
1: Mais comment est-ce qu'elle le décrivait? Comment est-ce qu'elle le racontait, ce Tibet-là?
0: Mais il faut lire ses livres, monsieur. Qu'est-ce que je vais vous raconter, moi? Elle a fait 28 livres traduits en 34 langues. Elle vous décrit tout parfaitement, moi. Ben voilà, elle vous décrivait les paysages. Elle avait un sens. C'est une femme qui regardait les choses, mais qui les voyait. Parce que des fois, on regarde, mais on ne voit pas. Et elle décortiquait tout, les pierres, les arbres, la terre, les buissons. Elle avait un sens de l'analyse très poussé, si bien que quand elle écrivait sous la plume, elle vous décrivait le pays, vous voyez que on a voyagé avec elle. Moi, c'est pour ça que quand j'arrivais là-bas, je connaissais tout, parce que par ses livres, j'avais voyagé partout. Et puis attention, hein, ne croyez pas que c'est parce qu'elle aime des pays qu'elle a la passion qu'elle va vous dire qu'ils sont tous des saints. Les faux sadous, les saints charlatans en Inde, ils en prennent plein la face. Et elle a un prix littéraire à 100 ans avec ce livre-là. Et au Tibet, les grands lamas qui vivent dans leur tour d'ivoire et qui n'instruisent pas le peuple, ben, je crois qu'ils le payent très cher aujourd'hui. S'ils avaient instruit leur peuple, ils n'auraient pas été tenus pour des barbares par les Chinois.
1: Elle a fait le choix quand même de rentrer ici en Europe, en France, pour terminer sa vie.
0: Ah ben, il fallait qu'elle rentre pour faire ses livres. Bon, les contacts avec les éditeurs, etc. Ah oui. Elle aurait préféré mourir là-bas, mais bon, c'était pas facile.
1: Mais donc elle avait déjà cette envie d'écrire. C'était quelque chose sur ses voyages. Elle savait qu'elle allait écrire.
0: Monsieur, à 20 ans, elle avait déjà fait un traité anarchiste préfacé par Isiruku, qui est absolument extraordinaire. Là, dans ce traité, ça n'a rien à voir avec le bouddhisme et les voyages. Hein. Mais tout le monde... C'est vous dire qu'elle avait la vue juste, même sur les gens qui l'entouraient. Parce qu'à 20 ans, tout le monde en prend, les rois, les princes, les bourgeois, les curés. Et comme quelques jours avant sa mort, elle m'a demandé de lui relire ce bouquin. Je lui ai dit, c'est votre meilleur livre. Elle m'a écouté avec beaucoup d'attention. Et quand j'ai fini de lui lire, elle m'a dit, qu'est-ce qu'il est mauvais, ce bouquin. Ah, qu'il est mauvais. Si vous trouvez, madame. Elle me dit, si j'écrivais aujourd'hui, tu verrais ce qu'ils prendraient tous. Et bien, je ne vois pas ce que vous pouvez rajouter. Mais c'est pour vous dire, déjà, à 20 ans, la vue juste qu'elle avait sur le monde qui l'environnait, elle n'avait pas d'illusion. Et dans La Fronde, qui a été le premier journal féministe de notre époque, dirigé par la grande Marguerite Durand, elle réclamait, il y a 113 ans de ça, exactement, elle réclamait la rétribution de la femme au foyer. On n'a toujours pas. Elle dénonçait aussi mariage, profession pour femme. Dans un foyer, il y a des enfants, garçons et filles. Mais les garçons leur donnent une position. Les filles, c'est pas la peine, on les mariera. Elle dénonçait tout ça. Donc c'est pour vous dire, la vue juste qu'elle avait sur tout ce qui l'environnait, que ce soit paysage, personnage, les humbles, les grands, elle regardait, elle voyait tout. Et bien, Arnaud Desjardins m'a raconté ceci. Quand il avait 20 ans, il était un peu tuberculeux, enfin, il avait des problèmes de poitrine. Et il a été mis dans un sanatorium. Et dans la bibliothèque, il a découvert le bouddhisme du Bouddha d'Alexandra. C'est comme ça qu'il a commencé sa vocation. Voilà, mais autrement, il n'avait aucun rapport. Lui était plutôt un hindouiste.
1: Mais ce qu'il a emmené sur le chemin de l'Inde, c'était un bouquin d'Alexandra.
0: Au départ, oui.
1: Vous dites 10 ans en Inde, 10 ans au Tibet, 10 ans en Chine. Aujourd'hui, quand on pense Tibet, on pense Chine, forcément. Donc à l'époque d'Alexandra, pour elle, le Tibet et la Chine, c'était vraiment deux choses distinctes.
0: Monsieur, s'il n'amenait pas le tissu politique, car Alexandra a déjà connu le Dalaï Lama en exil. C'est un problème qui perdure depuis 40 siècles. Et il faut savoir quand même que les Tibétains au XVIIe siècle ont aussi envahi la Chine. Ils ne leur ont pas fait de cadeau. Elle disait, quand il y a un être humain qui est un saint, c'est qu'il n'a pas pu faire autrement. Elle constatait des faits. Elle a beaucoup regretté que ces peuples ne s'entendent pas, car elle dit qu'ils doivent s'entendre. Ils s'apporteront mutuellement du bien aussi. Voilà, elle a beaucoup regretté ça. Mais elle n'a jamais voulu prendre parti. Jamais. Parce qu'elle savait qu'il y avait... Vous savez, la politique n'est pas belle chez nous, mais alors là-bas. Le Dalaï Lama a dit, chez moi, dans ma maison, en 82, il a dit ceci, si je retourne au Tibet, ça ne sera plus jamais comme avant. Je crois que c'est un grand sujet de méditation. Si avant ça avait été bien, il aurait fait comme avant. Il comprenait finalement l'exil leur a fait énormément de bien. Parce que maintenant, il y a longtemps qu'il y a des gens intelligents au Tibet. Et bien maintenant, ils ont fait Oxford, ils ont fait des dentistes, des docteurs, des intellectuels, il y a de tout. Ils ont appris à faire beaucoup de choses, etc.

0: demande si je suis bouddhiste. Je réponds non, pour la raison suivante. C'est que j'ai lu suffisamment de livres sur le bouddhisme pour avoir lu que le Bouddha, quand il a prêché sa doctrine, une doctrine difficile à comprendre, difficile à répandre, il s'est adressé aux kshatriyas, c'est-à-dire aux fils et filles de famille, aux gens très intelligents, très cultivés. Comme je ne me place pas dans la catégorie des gens très intelligents, très cultivés, jamais je n'oserais dire que je suis bouddhiste. Mais je peux vous dire que je dois énormément à la philosophie bouddhiste.
1: Alexandra est partie à l'âge de 101 ans. On a vu dans le film que c'est vous qui lui avez fermé les yeux. Qu'est-ce qui s'est passé après? Qu'est-ce qui a fait que finalement vous choisissiez de rester, à continuer d'œuvrer pour son œuvre?
0: Je suis restée, monsieur, pour la bonne raison que j'avais donc... J'avais 39 ans. Elle meurt. Et quand elle est morte, la ville de Digne était légataire universelle. Ils m'ont dit, si vous partez, qu'est-ce qu'on va devenir avec tout ça? Qu'est-ce qu'on va faire avec tout ça? Ben, je ne sais pas, moi non plus, je ne sais pas ce que je vais faire. Et alors, ils m'ont demandé de rester. Et j'avais ma mère encore là, partir où? Vous savez, quand vous avez connu Alexandra Daviel, même si la vie a été très dure, très difficile avec elle, vous allez aller caissière à Intermarché, quand vous avez connu une femme pareille. Parce que maintenant, j'ai beaucoup régressé. Mais vous m'auriez parlé il y a 50 ans, j'étais capable d'avoir une conversation beaucoup plus intelligente qu'avec vous, que toutes les imbécités que je viens de vous dire. Voilà. J'ai beaucoup régressé, parce que je me suis beaucoup dispersé. J'ai travaillé pour les gosses qui crèvent de faim. J'ai fait des bouquins, bon, d'accord. C'est avec les droits d'auteur d'Alexandra qu'on a fait ces deux maisons. Hein. Tout, c'est les droits d'auteur d'Alexandra. J'ai travaillé 18 heures par jour. Hein. Sans samedi, sans dimanche, ni jour férié. Mais j'étais jusqu'au bout de tout.

0: Mais donc les bouquins de Alexandra ont été publiés après sa mort.
1: C'est la correspondance. Ah non, de son vivant, ça a été aussi. Mais quand elle est morte, il y avait surtout Voyage à Lhasa, évidemment, Mystique et magicienne du Tibet, et les trois livres de Chiadiar, La conscience transcendante, dans les livres philosophiques. Parallèlement, c'est... Et le bouddhisme du Bouddha. Le bouddhisme du Bouddha est sorti en 1911. Il a toujours, toujours été réédité à ce jour. Toujours. Parce que c'est de la philosophie pure. Il n'y a pas les dong-dong, les ding-ding, les cucu-coussins.
0: Et donc les autres bouquins, c'est vous qui les avez...
1: Ah non, mais c'est-à-dire que quand j'ai sorti les lettres à son mari, je vais vous dire encore une imbécilité, mais avant, qu'est-ce que c'était Alexandra Davina Ladjini et ailleurs? Oh d'accord, ce qu'elle a fait, c'est extraordinaire. Et c'est formidable. Mais enfin, c'est un mari ou un amant, elle n'aurait pas fait ce qu'elle a fait. Il se sort les lettres à son mari, on apprend qu'elle a un mari. Ah, tout d'un coup, elle est devenue intelligente, et ses livres, tout a été réédité, j'ai tout fait rééditer, et ça a été un succès international. Quand elle a su qu'elle avait eu un mari, et qu'elle a eu l'intelligence de le plaquer.
0: Alexandra, 101 ans, une vie incroyable, un parcours extraordinaire. Qu'est-ce que vous auriez envie de partager aujourd'hui? Qu'est-ce que les mémoires, qu'est-ce qu'il en reste? Qu'est-ce qu'il faut transmettre aujourd'hui?
1: Ce qu'elle transmet, monsieur, je crois que, en un mot, c'était une femme très exigeante pour elle-même, elle l'a été pour tout le monde, mais elle était d'une intégrité absolue. Et d'une intelligence, bon, on en a déjà parlé, très vaste. Et tout l'intéressé, c'est ça qu'on peut dire. Quand vous lisez ses livres, vous voyez qu'elle est intègre. Elle adore ce pays, mais elle ne dit pas que du bien. Elle a vu les choses, elle les raconte. Je crois que... Et puis elle nous donne, c'est un grand modèle de courage et d'énergie. Voilà. Elle a fait tellement de choses. Et elle, dans chaque lettre où j'ai ri, où j'ai pleuré, où j'ai médité, où j'ai été étonnée, et quand j'ai vu le bien qu'elle m'a fait, je me suis dit, il faut que tu le partages avec tout le monde. Et cette correspondance, ça a été le succès qui a provoqué la réaction de son heure. Tous les jeunes qui font des tests, c'est là-dessus. Car ils s'en rappellent surtout aux jeunes. Quoique maintenant, elle plaît de plus en plus aussi aux vieux. Quand je faisais des conférences il y a plus de 40 ans, vous voyez les vieilles femmes, elles étaient plus jeunes que moi, mais elles se disaient, oh, quand même, cette femme qui a quitté son mari pour partir à l'aventure, mais quelle horreur. Vous savez ce qu'elles disent, les vieilles de 85 ans maintenant? Qu'est-ce qu'elle a bien fait? J'aurais bien fait d'en faire autant.
0: Mais elle a été le modèle pour beaucoup de monde, et je pense à Priscilla Telmont qui est partie sur ses traces.
1: Ah, Priscilla Telmont, je l'adore. Quelle gentille fille. Non seulement elle est jolie, elle est intelligente, mais elle est gentille. Ah, elle m'a envoyé un mail il n'y a pas longtemps, elle était en Amérique du Sud, dans la Cordillère des Andes, je crois. Elle n'a pas fait tout le parcours. Elle a fait que la moitié vers le sud, mais elle a souffert. Hein. Vous avez vu les pieds dans quel état les avait? Je l'adore. Alors, évidemment, beaucoup disent, évidemment, c'est du parisianisme, c'est servi du nom d'Alexandra. Et tout le monde s'est servi du nom d'Alexandra. Vous aussi, vous allez vous en servir. Eh bien, tant mieux. Ça fait connaître, vous touchez des publics différents. Parce que maintenant, dans le fond, moi, mon seul but, c'est de la faire connaître. Moi, j'ai dit, avec mon imbécilité, j'ai fait tout ce que j'ai pu avec les documents que j'avais. Je l'ai fait connaître. Je suis arrivé à un point, je ne peux pas aller plus loin. Mais maintenant, les jeunes qui font des tests sur elle, moi, je ne suis pas capable de faire une thèse sur David Nem. Les jeunes, ils le font. C'est bien. Ils font des voyages sur cette race. C'est bien. Moi, j'ai fait aussi des voyages sur des traces, mais en avion et en Toyota. Hein. Pas à pied. Ouais. Pas à pied.
0: Donc, Alexandra Davenel, c'est un parcours extraordinaire. Une femme qui a su vivre la réalité, ses rêves, qui a su se donner les moyens de vivre ses rêves.
1: Ouais. Marche à l'étoile, même si elle est trop haute. Elle n'a jamais capitulé. Il n'y a que la mort qui l'a arrêtée. Et encore, je ne sais pas ce qu'elle fait maintenant. Hein. Voilà. Oui, non, c'était une femme avec une volonté extraordinaire. Depuis l'âge de 3 ans, elle savait qu'elle allait mourir. Elle a tout le temps été à 2 heures de la mort. C'est pour ça que quand c'est arrivé, elle me dit, tu sais, comme disait mon papa, ça se sent. Je vais mourir. Mets-moi ma robe de nuit, fais-moi ma queue, ma tresse, et mets-moi dans mon trou, dans mon lit. Je dis, mais madame, ça fait 10 ans que vous me dites que vous êtes à 2 heures de la mort, mais vous n'avez rien pour mourir. Si, je vais mourir. Elle s'est assise dans son fauteuil et elle s'est laissée mourir. Je ne pense pas qu'elle ait choisi. Elle aurait peut-être voulu vivre encore un peu pour voir les exploits des astronautes qui avaient mis les pieds sur la Lune. Enfin, disait-elle. Les pieds, ils avaient leur scaphandre. Non, je ne crois pas qu'elle ait décidé de mourir. Je ne pense pas. Elle avait beaucoup d'être de curiosité. Sa curiosité intellectuelle, elle avait toujours soif de savoir ce qui allait arriver le lendemain. 17 nuits et 18 nuits d'agonie. Monsieur, croyez-moi, c'est lourd. C'est lourd. Elle, je ne sais pas si elle a souffert, mais moi, de voir une femme comme ça s'éteindre. Par contre, j'ai vécu un moment extraordinaire avec elle, que je n'ai pas raconté dans mon livre, je crois. Je ne l'ai jamais dit, je le dis rarement. C'est qu'elle ne me reconnaissait pas, à un moment donné. Elle commençait à sombrer. Et j'étais une personne qui était venue faire une visite. Et comme c'était une femme très bien élevée, elle savait recevoir, elle s'est obligée à me tenir la conversation. Et elle m'a parlé de moi à moi-même. Et j'ai su ce qu'elle pensait de moi. Mais ça, je n'irai pas plus loin. Mais ça a été un moment très, très émouvant.
0: Bon, ben merci en tout cas pour celui qui souhaite en découvrir plus, en apprendre plus. Eh ben, de nombreux bouquins, de nombreux ouvrages existent. Ou alors, il y a aussi ici, à Digne-les-Bains, la Fondation Alexandra David-Nels.
1: Voilà.
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3: Bonjour, bienvenue, j'espère que vous êtes bien installés. Tout de suite, pour vous, la dernière sélection musicale de Radio Larzac. C'est le créneau New Zik. On vous propose les derniers albums arrivés à la radio. Ce créneau, on le prend, on met plein de nouvelles musiques dedans et on le disperse aux quatre vents, un petit peu chaque jour sur les ondes. Alors, soyez curieux et restez à l'écoute du créneau New Zik, la nouvelle musique de Radio Larzac.

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1: À New Delhi, bonjour à tous.
2: Karine Bellicha.
1: À la une, vaste coup de filet de la police en ce moment même contre les leaders de l'opposition en Inde. La grande manifestation prévue à New Delhi est empêchée par le pouvoir alors que 130 millions d'Indiens ont été rayés des listes électorales pour renforcer le pouvoir ultranationaliste hindou de Narendra Modi, selon ses détracteurs. Abdullah Erali nous attend à New Delhi. La Russie récompensée par Donald Trump à moins d'un mois des élections de mi-mandat. Le président a conclu un accord surprise avec Vladimir Poutine, l'autorisant à livrer des quantités massives de diesel russe au marché américain et mondial. Cette mesure pourra-t-elle pour autant faire baisser le prix à la pompe pour les Américains? Des éléments de réponse avec Nathanaël Vitran. Un an de cessez-le-feu à Gaza, mais rien n'a vraiment changé dans l'enclave palestinienne. En plus des bombardements quasi quotidiens, les Palestiniens sont toujours coupés des infrastructures, des soins de santé, de l'eau et des autres ressources essentielles dont ils ont besoin pour survivre. Les autorités indiennes ont donc déployé tous les moyens pour empêcher la grande manifestation de New Delhi. L'opposition et le parti des cafards appelant à protester pour obtenir la démission du président de la commission électorale. La commission ayant écarté 130 millions d'inscrits des listes électorales. Plus de 20 000 policiers ont été dépêchés dans le centre de la capitale. L'internet mobile coupé, de nombreuses stations de métro fermées. Abdullah Erali, vous êtes en direct de New Delhi. La police est en train d'effectuer un vaste coup de filet. Beaucoup de leaders de l'opposition ont donc été arrêtés.
3: Oui, c'est tolérance zéro ici désormais. Coup de filet en effet dans les rangs politiques. Le leader local de l'opposition locale, Kejriwal, a été arrêté devant chez lui alors qu'il tentait de rejoindre la contestation. C'est l'ex-ministre en chef de Delhi. Et puis Mamta Banerjee, figure emblématique du Bengale occidental, elle a été placée en résidence surveillée dès son arrivée dans la capitale. En revanche, le parti du Congrès de Rahul Gandhi, pourtant omniprésent ces derniers jours, brille aujourd'hui par son absence. Les forces de l'ordre ne laissent donc rien au hasard. À l'aéroport ce matin, Abhijit Dibke, le fondateur de la génération Cafard, a été cueilli dès sa descente d'avion avec ses amis les plus en vue. Neha Bora, c'est une jeune fille aussi, qui est la figure de proue du mouvement étudiant, a elle aussi été interpellée en début d'après-midi. Les autorités ne laissent rien passer, en effet, contre cette fronde historique, soit le scandale de la radiation massive de 130 millions d'électeurs par la commission électorale, qui est accusée de faire le jeu du BJP de Narendra Modi. Le potentiel de mobilisation est tellement fort, cette fois, que les autorités ont choisi, depuis ce matin, le coup de balai sécuritaire.
1: Abdullah Erali, en direct de New Delhi. Une décision indigne et faible. Voilà la réaction des abusés du président ukrainien après l'annonce par la Maison Blanche d'un accord entre Washington et Moscou sur le pétrole, alors qu'une délégation ukrainienne se trouve à Miami et que des discussions sont en cours avec les émissaires de Donald Trump. Le président américain a annoncé la levée des sanctions américaines contre le pétrole russe et un accord prévoyant la livraison immédiate de 300 000 tonnes de diesel. Bonjour Nathanaël Vitran.
4: Bonjour.
1: À quelques semaines des élections de mi-mandat, Donald Trump espère faire baisser le prix à la pompe, mais est-ce réaliste?
4: Mais au total, d'après Donald Trump, la Russie s'est engagée à mettre sur les marchés 1 800 000 tonnes de diesel, soit 440 000 barils par jour d'ici la fin de l'année. Alors mettons ce chiffre en perspective. En 2025, d'après les données officielles du gouvernement des États-Unis, le pays a consommé en moyenne un peu moins de 4 millions de barils de diesel par jour. Cet accord couvre donc en théorie un peu plus de 10% des besoins en diesel des États-Unis. Mais attention aux effets trompe-l'œil, 440 000 barils par jour, ce n'est pas seulement pour le marché américain, c'est le total. Et aujourd'hui, les principaux acheteurs de pétrole russe, qui sont-ils? Ce sont les Chinois et les Indiens. Autrement dit, l'impact sur les prix à la pompe aux États-Unis risque d'être très anecdotique.
1: Nathanaël, vite.
4: Et pour l'économie russe, quand même un petit mot pour l'économie russe, ça change quelque chose. Cet accord, c'est une excellente nouvelle. D'abord parce que Moscou n'a pas attendu le feu vert des États-Unis pour mettre son pétrole sur les marchés. Et puis, compte tenu des sanctions américaines, ce pétrole était vendu à prix cassé. Avec leur levée, les Russes vont pouvoir vendre leur pétrole plein pot, d'autant que la demande est là. Ensuite, le Kremlin avait été contraint d'interdire les exportations de diesel, de pétrole raffiné pour le conserver pour son marché intérieur, parce que les Ukrainiens frappent avec succès les raffineries russes. Avec cet accord, en acceptant de rouvrir les vannes, le Kremlin peut espérer une pression accrue de la Maison-Blanche sur Kiev pour faire cesser ces frappes qui pèsent lourdement sur son économie.
1: Nathanaël Vitran, et c'est bien pour ça que Volodymyr Zelensky a dénoncé une décision indigne de Washington, estimant qu'elle permet au président russe de mener une guerre encore plus intense en Ukraine. Les bombardements russes redoublent d'intensité en Ukraine encore ce matin. Nouvelle frappe sur des quartiers résidentiels de Zaporizhzhia, dans le sud-est du pays, à coups de bombes aériennes guidées, faisant au moins 11 morts, dont 3 enfants. L'Allemagne promet qu'elle travaille toujours avec les autres pays de l'Union européenne pour imposer de nouvelles sanctions à la Russie. La Russie récompensée, la CPI, elle est menacée par Donald Trump, qui s'est de nouveau plaint de ne pas avoir reçu le prix Nobel de la paix, d'autant plus furieux que la prestigieuse récompense a été attribuée à la juriste sud-africaine Navi Pillay, grande figure de la justice internationale. Le président américain a donc décidé de sanctionner quelques heures plus tard la Cour pénale internationale, pilier de l'ordre juridique mondial. Washington exige toujours l'immunité pour ses ressortissants et ses alliés comme Israël, et des sanctions applicables dans 6 mois qui interdiraient les transactions financières au tribunal international et réduiraient sa capacité à agir. Lui-même visé par un mandat d'arrêt de la Cour pour crimes de guerre et crimes contre l'humanité à Gaza, le premier ministre israélien Benjamin Netanyahou a lui salué ces sanctions américaines. À Gaza, où la vie reste largement invivable, malgré l'accord de cesser le feu conclu il y a un an, sous l'égide du président américain, censé mettre fin à 2 ans de guerre et de massacre. Il n'existe que sur le papier. Les forces israéliennes continuent leur bombardement et occupent les 2/3 de l'enclave, imposant des restrictions à l'acheminement de l'aide, d'équipement et de matériaux de reconstruction, Ariane Verdier.
5: Tout comme le droit international, la notion de cessez-le-feu ne semble en effet plus avoir beaucoup de sens. Celui-ci avait pourtant été annoncé fièrement par Donald Trump. Le président américain y avait associé la mise en place du Conseil de la paix afin de suivre de près l'application de l'accord. Une force internationale devait également être déployée pour supplanter le Hamas, censé être désarmé, et les troupes israéliennes censées se retirer de Gaza. Mais tout cela n'est pas allé beaucoup plus loin que des discussions et spéculations entre dirigeants. 2,2 millions d'habitants sont aujourd'hui entassés sur 130 km². Selon Médecins sans frontières, la ligne jaune qui délimite le territoire sous occupation israélienne est un mécanisme d'encerclement et de nettoyage ethnique qui coupe les populations des infrastructures, des soins de santé, de l'eau et des autres ressources essentielles dont elles ont besoin pour survivre. Des dizaines d'ONG ont d'ailleurs été bannies de Gaza par l'État hébreu. Les autorités israéliennes, elles, continuent de répéter que la seule solution de paix à Gaza serait de vider le territoire de ses habitants.
1: Retour aux États-Unis, frappé par de puissantes vagues en Californie. La Californie attend l'arrivée d'une tempête tropicale, un phénomène rarissime dans cet État. Stéphanie Schuller, bonjour.
6: Bonjour.
1: La tempête se superposera à des conditions météo liées à El Niño, un mélange dangereux, préviennent les autorités qui appellent les habitants à se préparer.
6: Oui, sacs de sable pour protéger les habitations et réserves d'eau et de nourriture. La population prend ses précautions en effet. Mais alors que la tempête Rachel se trouvait encore à des centaines de kilomètres de la Californie, la houle qui la précède a déjà durement touché plusieurs villes du Golden State. À Long Beach, par exemple, des portions de front de mer se sont effondrées et des maisons ont été gravement endommagées. À Newport Beach, des vagues 2 fois plus hautes qu'initialement annoncées ont franchi des digues de 6 mètres. Pour les scientifiques, ces conditions extrêmes s'expliquent. La tempête pousse l'eau de mer contre la côte à mesure qu'elle avance vers les terres. À cause d'un El Niño particulièrement fort, le Pacifique au large de la Californie affiche des températures historiquement élevées. Et un autre phénomène s'y ajoute, une onde de Kelvin qui provoque temporairement une surélévation du niveau de la mer d'une 30 cm. Les autorités californiennes en tout cas préviennent, dans le sud de l'État, le pire est encore à venir.
1: Stéphanie Schuller, pour refermer.
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Et salut tout le monde, j'espère que vous avez passé une bonne semaine. On se retrouve pour l'agenda du week-end. Pas mal d'infos, donc ça va aller vite, c'est parti. Ne loupez pas la super projection de film Opération Païs, un cycle itinérant de projections rencontres organisé sur l'ensemble du territoire pour mettre en l'honneur l'histoire locale. Deux courts-métrages de 30 minutes chacun. Le premier est un documentaire poignant et intime sur la guerre d'Algérie. Et le second dépeint l'épopée des Aveyronnais ayant tenté leur chance à Paris. Ça se passe donc à Castelnau-Pégayrol, à la salle du Prieuré, à 20h30, ce vendredi 9 octobre. De la musique avec Arnaud Solignac qui sort de résidence vendredi et nous invite à venir écouter Wesno, son nouveau projet qui nous embarque pour un voyage en plus près des étoiles, de l'invisible et des mystères de l'univers. Ça se passe ce vendredi 9 octobre à 19h au Théâtre de la Maison du Peuple, au studio Martha Graham. L'entrée est gratuite, mais on vous conseille quand même de réserver au 06 77 93 07 61.

à partir de ce vendredi et ce pendant 3 jours. C'est parti pour le second festival Léon Clowns à Saint-Léon. Un modeste festival au grand cœur qui réunira spectacles, ateliers, scènes ouvertes, bal des clowns, expo photo et même la fête de la banane. À ne pas louper, on vous conseille d'y amener vos enfants ou vos parents. C'est à partir de ce vendredi 9 octobre à l'espace Jean-Henri Fabre à Saint-Léon. Pour plus d'informations, vous pouvez contacter José Blanchard au 06 45 00 84 34.

venez participer à un ciné gourmand. Il était une fois une petite oie à la recherche d'une chaussette verte, un ourson qui avait trouvé un bonnet, un étrange chien au pelage bleu, deux voisins lapins fâchés et une lérotte qui rêvait de neige plutôt que d'hiberner. Ouvrez la malle au trésor de l'école des loisirs et découvrez Chien bleu et d'autres histoires comme vous les avez encore jamais vues ni entendues. Pour profiter de ce moment, rendez-vous ce samedi 10 octobre à 16h30 au cinéma de Millau.

Voici la rencontre de trois électrons libres de la sono hexagonale. Trois artistes inclassables qui ne se revendiquent aussi bien du jazz ou des musiques traditionnelles que des musiques électroniques ou contemporaines. Par-delà ces influences, la singularité du trio vient avant tout de son alliage instrumental. Violoncelle, basson et flûte. Trois instruments rarement accordés dont la proximité brouille parfois la perception. À l'écoute seule, pas simple de deviner qui souffle et qui frotte. Et oui, c'est bien l'ouverture de saison avec le trio Bruno Lapin ce samedi 10 octobre à 20h30 au Théâtre de la Maison du Peuple à Millau.

après avoir raconté la fabuleuse histoire de Loncou, le petit élasmosaure, la médiatrice du musée proposera un atelier où chacun pourra laisser libre cours à sa créativité. Un beau moment de découverte et de partage pour petits et grands. Les informations pratiques sont que c'est pour les enfants de 2 à 5 ans, voire plus. Avec un adulte accompagnateur, le tarif est de 4 euros par binôme enfant par an et la réservation se fait au 05 65 59 01 08 ou à l'adresse musée@mio.fr. Et c'est ce samedi 10 octobre au musée de Mio.

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Ils ont l'honneur d'accueillir l'écrivain américain Sean Prentice pour son livre « À la recherche d'abeilles ». Aux éditions de Fondeur de Brick à partir de 18h. Cette rencontre sera suivie par un concert du groupe The Verdants, catégorie folk garage primitif, chez Cépage, la cave et bar à vin chaleureuse et d'exception, la porte à côté de la librairie. Cette rencontre d'exception se fait dans le cadre du festival Ensemble en librairie, dont le thème est Résistance, en partenariat avec l'association des libraires indépendants d'Occitanie. C'est ce samedi 10 octobre à la librairie Syllab dès 18h et vous pourrez entendre un supplément d'agenda à ce sujet sur le site radiolarzac.org ou sur notre appli mobile Radio Larzac.

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Rendez-vous sous le Cosmégean pour un concert sous roche à l'Avenarmand qui promet d'être inoubliable. Avec Here and Now, Walid Ben, Selim et Marie-Marguerite Cano construisent un espace musical où la parole, le chant et la harpe se répondent. Ce concert nous amènera dans un espace musical spirituel où la parole arabe rencontre le langage symbolique de la harpe. Deux représentations sont prévues. Une samedi soir et la deuxième pour les personnes matinales, dimanche à 11h. Venez tôt et réservez vos places à l'avance pour vivre cette expérience originale. La billetterie est en ligne sur scènecroisée.fr. Rendez-vous ce samedi et dimanche 11 octobre à l'Avenarmand. Et si vous êtes intrigué et que vous souhaitez en savoir plus sur ce concert, rendez-vous samedi pour un supplément d'agenda.

venez découvrir l'avant-première du film d'animation Le Corset de Louis Clichy. Ce dimanche, dans une ferme au cœur de la Beauce, Christophe, 11 ans, règle ses pas sur ceux de son père. Mais à l'école, à la maison, sur le tracteur, Christophe penche et tombe. Il est obligé de porter un corset pour filer droit. Tandis que la ferme traverse des moments difficiles, Christophe grandit comme il peut. Il découvre la musique et fait la rencontre de Clara, avec qui tout semble devenir possible. C'est ce dimanche 11 octobre à 14h au cinéma de Millau.

0: Pour ce supplément d'agenda, nous sommes avec Didier Bourdon, membre actif du comité de jumelage Mio Bridlington, une voix familière de Radio Larzac, mais pas forcément sous cette casquette. Bonjour Didier.
1: Bonjour.
0: Et avec nous également Roxane Willem-Dams, chargée de mission attractivité et développement sociétal au parc naturel des Grands Causses, avec qui Radio Larzac a produit d'ailleurs une série de podcasts intitulée « Le chemin de la laine » sur la filière laine locale actuelle. Bonjour Roxane.
2: Bonjour à vous.
0: Donc nous sommes ensemble pour parler d'une exposition et d'un programme de rencontres qui se déroule au parc naturel des Grands Causses. Ça se passe du mardi 13 au samedi 17 octobre. C'est un événement intitulé judicieusement Wool Event, co-construit par le parc et le comité de jumelage de Mio Bridlington. Didier, quelle est l'implication du comité de jumelage dans cet événement ?
1: Je te remercie. Alors, au-delà du titre, vous l'avez deviné, on va peut-être essayer de parler un petit peu anglais. Donc en fait, oui, ça peut paraître étonnant que le jumelage Mio Bridlington participe à une exposition qui traite de la valorisation de la laine. Mais des fois, la vie fait bien les choses. Il y a un an, on avait lancé avec nos amis anglais un nouveau thème d'échange autour de l'artisanat d'art. Et à cette occasion, on a découvert une jeune artiste anglaise qui s'appelle Leanne Broadbent, qui nous avait proposé une série de portraits de pêcheurs de Bridlington. Parce que figurez-vous que l'activité économique principale de Bridlington, c'est la pêche. Et comme dans mes multiples fonctions, comme tu le disais, ou comme tu le laissais sous-entendre, j'avais pu écouter une série d'interviews réalisées par Radio Larzac concernant des acteurs de la valorisation de la laine, mais je me suis dit, peut-être qu'on pourrait, à la valorisation de la laine,

0: motiver le parc pour l'accueillir?
1: Mais en fait, le parc, il est engagé depuis de nombreuses années dans la relance et la valorisation de la filière laine. Donc, on en est encore humblement au balbutiement, même s'il y a certains grands pas qui ont été faits. Mais en fait, ça remonte pour nos premières actions à 2010, avec l'accompagnement de la filature Colbert, qui est située à Camarès, et l'accompagnement, en fait, pour l'obtention de latex. La filature Colbert produit en l'occurrence d'épais tapis de laine matelassée qui servent d'isolant pour les combles, et donc avec l'obtention d'un latex, c'est la commercialisation qui est possible, et ça c'est le point numéro un vraiment pour déclencher une filière économique. Mais on a aussi accompagné de nombreux acteurs et d'artisans autour de la laine pour essayer de co-construire et déjà aussi de travailler de l'interconnaissance locale, mais de co-construire un réseau. Et puis en 2025, c'était les rencontres de la laine au lycée Lacazotte à Sainte-Afrique, où Alex était présente pour l'enregistrement des conférences.
0: Qu'on peut retrouver sur le site de Radio Larzac.
1: Absolument, elles sont toujours là. Et puis c'est aussi notre aventure commune sur le chemin de la laine, c'est-à-dire maille après maille, comprendre d'où vient ce matériau, de l'élevage jusqu'à sa commercialisation, et on la retrouve ici dans de nombreuses boutiques à Millau et Sainte-Afrique. Donc en fait, c'est donner à voir tout ce territoire agro-pastoral, et la laine en fait est une ressource là, renouvelable, qui fait partie de l'économie circulaire. Et donc, quand Didier vient avec ses portraits de Léane Broadbent et qu'il me demande comment on peut être partenaire, comment on peut présenter ça au public, ça me paraît naturel d'ouvrir les portes, en fait.
2: Oui, d'ailleurs, porte largement ouverte. Alors, les tableaux et puis les interviews réalisées par Alex, ici voilà. Présent. Parce que ce sont les interviews, bon, c'est ça qui fait le lien.
0: Donc Woolevent, c'est une exposition donc, où on voit les visages des acteurs et des actrices de la filière laine locale, et où on entend leur voix, leur interview, ils racontent leur parcours, leur lien à la laine et leur implication dans cette filière. Mais c'est aussi une série de rendez-vous donc, qui s'étale sur toute la semaine.
2: Oui, alors l'idée c'était d'aller au-delà d'une simple exposition et donner des motifs au plus possible de Miavois et d'habitants de notre territoire de venir les voir. Donc on a essayé de trouver des thématiques susceptibles de les intéresser et qui s'inscrivaient dans nos motivations à nous deux. Alors évidemment, qui dit essence linguistique, évidemment c'est la formation à l'anglais de nos plus jeunes habitants. Donc on a eu l'idée de faire une journée consacrée donc à la présentation de ces tableaux avec des enfants qui sont d'ores et déjà en train d'apprendre l'anglais. Donc on a invité des écoles. D'ailleurs, une des deux écoles avait déjà des échanges avec cet artiste. Donc c'était, la vie est bien faite. C'est le premier événement. Donc ça, c'est le mardi 13. Si je ne voudrais pas répéter, j'ai pas été suffisamment attentif. En tout cas, c'est le mardi 13. Le mercredi, on voulait aussi mettre en valeur le travail fait par le club photo de la MJC, parce que c'est eux qui ont fait les photos qui nous ont permis de faire les portraits. D'autant plus à valoriser, parce qu'à cette occasion, ils ont fait beaucoup de reportages photos pour mettre en valeur les métiers, justement, de ceux qui ont été portraitisés. Donc là, on voit qu'on s'approche vraiment du travail engagé par le parc, au sens où on va vraiment les voir en action.
1: Et l'après-midi, on vous propose de réserver votre créneau pour participer à une séance de yoga sur tapis de laine. Tapis de laine, c'est aussi une entreprise qui fabrique des tapis de laine. Donc ça permettra, outre le nom, de venir tester sa pratique, de découvrir les qualités de la laine, à la fois chaleureuse, antitranspirante, etc. C'est un matériau vivant. Donc ce créneau de yoga est ouvert à 16h. Et vous pouvez réserver votre place au 05 65 61 35 50.
0: Qui est le numéro du parc naturel des Grands Causses, si vous n'avez pas tout retenu.
1: Du parc, tout à fait. On a une place limitée, donc plutôt vous réservez et plus certainement vous serez parmi nous.
0: Je peux préciser que dans la série de podcasts Le chemin de la laine, le tapis de laine du Larzac a sa petite maille, a sa petite place pour en savoir plus.
1: Le jeudi 15 octobre, donc le matin, on a réservé un créneau d'ouverture publique. Donc si vous êtes dans les parages, vous pourrez passer là de 10h à midi. Et l'après-midi, à 14h30, on vous propose une conférence qui

0: va vous permettre d'apprécier justement la filière agropastorale dans son ensemble, avec à la fois un éclairage sur la filière laitière, qui sera présentée par Delphine Hatché du Saloir. Il y aura également Olivier Fabre de la Maison Fabre qui déclinera en fait son savoir et son savoir-faire autour de la ganterie en pays de Millau, ganterie qui est inscrite au patrimoine culturel immatériel. Et pour l'aspect lainier, en ce qui nous concerne, donc ce sera Jean-Pierre Romiguier, qui est le président de la filature Colbert, qui nous présentera en fait les balbutiements de ce territoire et son envie de redonner du crédit à ce matériau qui parfois peut paraître un petit peu désuet, mais qui a vraiment toute sa place dans notre vie contemporaine, j'ai envie de dire.
1: Donc on voit là que les filières s'intermêlent en fait.
0: S'entrefilent.
1: Se tissent. Entre le lait, la peau et la laine.
2: Je cherche quelque chose, mais ça ne me vient pas. Une après-midi, d'ailleurs, qui va se terminer par un petit thé typiquement britannique. On a fait venir du thé du Yorkshire, donc un thé exceptionnel. Puis pendant cette petite thermède, j'espère qu'Alex pourra réaliser de petites interviews auprès de ceux qui auront participé ou écouté cette conférence, et puis aussi ceux peut-être qui ont été photographiés et portraitisés, qui je l'espère seront là et pourront nous dire à quel point peut-être ça peut remonter le moral de voir qu'on peut s'intéresser à leur activité sans être pour autant des acteurs directs de cette activité.
1: On peut préciser aussi que sous tous les portraits, il y aura des QR codes qui permettront de retrouver donc les interviews de chaque figure de la filière laine, et qu'il y aura aussi un l'écoute en casque pendant toute la semaine de l'exposition, l'épisode final du chemin de la laine, qui mêle un peu tous les témoignages les uns avec les autres.
0: Et que j'ai personnellement hâte de découvrir.
2: Oui. Moi aussi, je sais qu'il y a un cheminement naturel qu'on retrouve, d'ailleurs il faudra qu'on fasse attention à l'ordre d'exposition des photos pour qu'on soit bien en phase avec la synthèse qu'Alex va nous proposer. Le vendredi peut-être, si vous me permettez, donc là un vendredi qui est plutôt consacré à l'ensemble des hublages linguistiques de Millau. Vous savez, on cherche à travailler tous ensemble, parce que même si on parle pas la même langue, on a les mêmes objectifs. Donc on essaye de faire chaque année des activités communes, et on les a invités, on espère leur faire partager notre expérience, et pourquoi pas les inciter à travailler sur des thèmes qui pourraient ressembler à celui-ci.
0: Et donc l'après-midi, vous pourrez, pour ceux qui ne l'auront pas vu, encore visiter cette exposition de 15h à 17h, ouverture au public. Et nous voilà arrivés au samedi matin, où on fait les choses à l'envers, mais pas dans n'importe quel ordre, puisqu'on inaugurera l'exposition en présence du président du comité de jumelage Brimlington, oui, Millau.
2: Qui se déplace spécialement pour nous. Il ne pouvait pas venir à une autre date. Donc on a accepté de terminer cette semaine par l'inauguration. On a toujours de bonnes façons d'attirer l'attention, moi j'ai remarqué, sur cette thématique-là. Et il va venir nous rejoindre avec aussi de nombreux responsables politiques et économiques qui, je l'espère, viendront participer à ce vernissage.
1: Alors lui, il a déjà vu l'exposition à Bridlington, mais là c'est une exposition augmentée, parce que pour lui, il n'y avait que les portraits dessinés à Bridlington.
2: Très exactement. Et j'ai discuté avec lui. Il est très très content de cet élargissement, parce que finalement, ça donne encore plus de sens à tout ce qu'on a pu faire, et ça va nous donner de nouvelles thématiques pour développer le jumelage.
1: Vous voulez ajouter quelque chose ?
0: Moi, je suis heureuse que le parc puisse vous ouvrir les portes à ces différentes occasions-là. Donc, n'hésitez pas à venir nous retrouver.
2: Ce que je peux souhaiter, c'est qu'il y ait le plus de monde possible. Et alors, le parc est particulièrement content de nous accueillir, je ne peux que le remercier, parce qu'on ne s'attendait pas à un accueil aussi chaleureux et à cette aide qui nous a permis de donner encore plus de sens à ce qu'on avait essayé de faire, modestement.
1: Donc, venez nombreux et nombreuses à Wool Event, un événement autour de la laine, comme son nom l'indique, à découvrir donc au Parc naturel régional des Grands Causses, à la salle Cardabel, qui se situe donc au rez-de-chaussée du bâtiment du 71 boulevard de l'Hérole. Les horaires d'ouverture au public, c'est mercredi, vendredi et samedi de 15h à 17h et le jeudi de 10h à 12h et c'est gratuit. Voilà, vous pouvez aussi retrouver sur notre site la série de podcasts Le Chemin de la Laine, réalisée par Radio Larzac auprès de 10 acteurs et actrices de la filière laine locale, de l'élevage aux produits finis. Et comme je disais tout à l'heure, l'épisode final rassemblant les voix de tous et toutes sera en écoute au casque durant tout Wool Event.
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0: Du poil sous les bras, c'est tout de suite sur Radio Larzac, le grand entretien avec une experte pour comprendre le monde qui nous entoure. Allô, comment allez-vous ? Tiguidou, comme on dit au Québec. Ben oui, il me plaît ce mot tiguidou pour dire je crois que tout va bien ou d'accord. Je sais pas trop, en fait je suis assez nulle en québécois à la différence de mon invité du jour. Alors elle dit d'elle qu'elle est une fille de gauche à l'énergie un peu masculine. Vous vous doutez bien que déjà j'avais très envie de l'inviter rien que pour ça. Mais quand j'ai su en plus qu'elle luttait contre le monde miroir, comme elle le décrit, ce monde qui tourne à l'envers, ce monde dans lequel la droite a réussi à capter les affects qui, normalement, devraient être captés par la gauche, cette droite qui a réussi à faire croire que les réacs sont des sauveurs. Et bien là, j'ai eu définitivement envie de l'inviter dans du poil sous les bras. Elle est québécoise, elle est enthousiasmante, et vous serez, je pense, de mon avis. On a très envie d'écouter les gens comme elle.
1: Les gens comme moi, c'est des gens qui oublient leurs choses partout, qui se bookent de rendez-vous au même moment sans s'en rendre compte, qui disent « je te rappelle dans 5 minutes » et qui oublient, qui ont 1000 choses dans la tête qui tournent tout en même temps et qui sont pensées tout en même temps, un bordel un peu dans la tête, et donc qui aiment, surtout à mon âge, début quarantaine, le calme. Parce que tout à coup, on s'entend enfin penser, le bordel se déconstruit dans la tête, puis on peut enfin ressentir. Il y a des gens très sensibles aussi qui pleurent en voyant un papa lancer son bébé dans les airs sur la rue, juste par plaisir, qui pleurent en voyant un couple se parler au restaurant sans s'écouter, bref, c'est vraiment...
0: Ah ouais, alors moi, quand je vois un papa jeter son bébé en l'air, je me dis, oh là là, putain, ça sent l'accident. Non pas que je sois insensible, mais j'ai un petit côté angoissé qui surpasse très largement ma sensibilité. Mais passons. J'ai plein de points communs quand même avec cette mystérieuse québécoise, mais pas celui d'avoir écrit « Le courage et la joie, traverser la tempête fasciste sans perdre le Nord ». Un livre paru en 2026 chez Lux Éditeur, un éditeur québécois bien sûr.
1: Bonjour, je m'appelle Catherine Dorion, je suis une autrice québécoise et comédienne, actrice, et j'ai fait de la politique aussi. J'ai été élue pendant 4 ans à l'Assemblée nationale du Québec, dans la circonscription du centre-ville de Québec, pour un parti écologiste de gauche. Et j'ai été pendant ces 4 années-là un peu la bête noire de l'establishment politico-médiatique du Québec. C'est pas gros, hein, chez nous, c'est tout petit comparé à la France, puis ça paraît vite quand il y a une tempête. Donc j'étais au cœur de ça avec dans une bataille dans laquelle je me suis bien défendue contre les médias de droite. Donc j'avais énormément de gens derrière moi, mais j'avais aussi énormément de gens contre moi. Et c'était extrêmement stressant. Et je l'ai écrit dans un livre parce que je suis ressortie de là exsangue, au sens figuré bien sûr. Puis, mais je regrette absolument rien parce que ça a été une expérience un peu jusqu'au boutiste rare. Et c'est très intéressant pour les artistes, ce genre d'expérience. Fait que voilà, maintenant je suis artiste, j'écris et je fais de l'art sur scène et dans les livres.
0: Bonjour Catherine et merci d'être venue jusqu'à nous, d'avoir traversé l'océan parce que bon, moi l'avion c'est pas mon truc mais c'est très pratique hein, pour rencontrer en vrai une Québécoise. Et le livre qui nous a réunis à Toulouse en cette matinée de septembre 2026, c'est un livre, comment dire, simple, efficace, touchant. Le courage et la joie, un livre qui annonçait être contre le déni et la sidération. Ouais, bon, j'ai attaqué la lecture en pensant qu'il allait peut-être un peu m'ennuyer, probablement parce qu'on a tant et tant écrit sur la résistance au fascisme qui vient que je me dis, bon ben arrêtez d'écrire les gars, c'est bon, on a tout lu, ça marche pas, va falloir trouver une autre stratégie. Eh ben figurez-vous que j'ai aimé ce livre comme on aime, je sais pas, prendre une boisson fraîche, un truc qui nous booste un peu. Et c'était pas évident hein, que ça me plaise. D'abord parce que Catherine a des origines russes. Et ça démarre direct avec un zeste de goulag. Pas le truc le plus funky du monde, mais au travers de toute la dureté de régime autoritaire de l'Allemagne au Chili, de Trump à Poutine, eh bien, Catherine Dorion nous fait voyager dans sa vie et dans les éclats de chaleur et de poésie qui n'ont cessé d'exister, même en pleine dictature du pire. Et c'est là, j'ai l'impression, l'objet du livre, nous dire à la fois que l'humain Étant incapable de penser le pire, et bien malgré les expériences passées, on se fera à nouveau happer dans des régimes autoritaires, mais que malgré cela, malgré, disons, tous ces fascismes qui ressurgissent, alors petit aparté ce mot fascisme, hein, on va garder ce mot même si les puristes voudront pinailler sur le terme, c'est pas le débat du jour. Donc, malgré les fascismes qui émergent un peu partout, eh bien il y a de l'espoir. Et même, pour reprendre une citation d'Anne Frank, il faut se dire que la brutalité aura une fin. Et donc, que rien de ce que nous faisons aujourd'hui pour résister n'est vain. Constatant que la gauche se noie dans son blabla pendant que la droite s'entraîne au combat, Catherine Dorion nous offre ici deux armes pour résister et combattre, le courage et la joie.
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0: Catherine Dorion nous dit que pour elle, la politique, c'est fini, terminé. Mais son livre est très politique, son engagement l'est. Alors elle a arrêté, certes, d'être une élue ou d'être une représentante politique, mais certainement pas d'en faire, j'ai l'impression.
1: Oh, la politique active dans le système dans lequel on est en ce moment, je vois pas... Honnêtement, j'y crois plus. J'y crois plus du tout. Là. Le fait d'y avoir été, moi, j'étais très enthousiaste. Donc, je fais partie de ces romantiques qui se lancent en politique et qui se font détruire. Hein. Ça, c'est... Si tu te lances en politique en étant romantique, je veux pas détruire tous les espoirs des gens, mais vraiment, je pense que c'est un lieu qui est vraiment fait pour t'écarrir, pour te la fermer, pour te traumatiser, même pour te mettre dans une case et même te absorber ton énergie dans des tâches qui n'ont aucun lien avec la résistance qu'on a besoin de construire en ce moment et t'immobiliser finalement. Ça, c'est c'est une lecture que j'ai qui est très subjective et qui est fortement liée à mon expérience, bien sûr. Après, peut-être que d'autres vont vivre autre chose, là. Je peux pas. Mais voilà, comment moi je vois les choses aujourd'hui. Pour moi, je voudrais plus jamais faire ça dans les circonstances actuelles, là, commencer dans un système dans lequel je crois absolument plus.
0: En lui parlant, je me demandais à qui je pourrais comparer Catherine Dorion en France, pour vous donner une idée, en fait, de qui elle est. Et je lui demandais, du coup, s'il n'y avait pas quelqu'un d'ici avec qui elle avait été comparée. Mais bon. Comparaison n'est pas raison, hein, comme on dit.
1: J'étais une députée artiste. J'étais une députée qui faisait du spoken word, du slam, des vidéos super touchantes, des grands rassemblements avec d'autres artistes. Je voulais vraiment toucher le cœur des gens. Pour moi, l'émotion, c'est l'arme qui nous manque là, à la gauche pour réussir à nous unir. Il y a quelque chose, il y a une capacité comme la musique peut le faire de nous mettre ensemble avec les émotions qui est absolument nécessaire puis que la gauche a comme oublié ou je sais pas. Pour moi, c'était ça mon combat. J'étais comme non, on ramène ça dans la gauche, c'est essentiel. Donc, certains ont appelé ça du populisme de gauche, mais c'est vrai que je suis sensible ou je suis très d'accord avec Chantal Mouffe, par exemple, sur l'idée du populisme de gauche, que c'est ce qui nous manque, puis que là, on laisse la droite occuper le terrain des émotions, puis que, bon. À une époque, il y avait François Ruffin en France qui faisait, avant qu'il devienne là, maintenant, il faisait un journal, il faisait des films, il écrivait. T'sais. Fait qu'à une époque, on m'a comparé à lui. Là, bien sûr, lui, il est vraiment. Il se lance à fond la caisse, puis il reste dans un monde que moi, j'ai trouvé infertile. Fait que je sais pas aujourd'hui à qui on me comparerait. Au Québec, des fois, on m'a comparé à. On a dit que j'étais la Alexandria Ocasio-Cortez du Québec. Fait que, voilà. Mais je sais pas aujourd'hui, maintenant. Probablement que ça serait sûrement pas François Ruffin en ce moment. Là. Ça serait quelqu'un d'autre, je sais pas qui.
0: Très intéressant. Catherine Dorion cite Chantal Mouffe. Chantal Mouffe, eh bien, je ne la connaissais pas. C'est une philosophe belge. Mais j'ai commencé à regarder ce qu'elle dit. Du populisme comme stratégie politique qui vise à construire une frontière entre le peuple et l'oligarchie. J'aime l'idée. Elle trouve aussi que la démocratie est faite de conflits, que la recherche d'un consensus centriste, eh bien, c'est une grosse arnaque. Enfin, elle ne le dit pas comme ça, mais bon, vous voyez l'idée. Bref, une meuf intéressante, je pense. Puisqu'il y a bien une gauche et une droite, et pas que pour Chantal Mouffe, eh bien, revenons à nos gauches à nous, françaises, québécoises, ou belges, nos gauches blessées et en déroute, opposées, je cite, aux droites sous stéroïdes qui préparent l'arrivée du fascisme, mais aussi nos gauches radicales, nos gauches assumées, fières de leurs idéaux, et celles-ci sont bien vivantes. Pour continuer à faire un peu connaissance avec mon invité de gauche, je me suis intéressée à son parcours et j'ai lu qu'elle avait fait des études sur la guerre, ça m'a intriguée.
1: J'ai toujours été fascinée par les extrêmes. et par l'expérience, le jusqu'où peut se rendre l'être humain. Je sais pas pourquoi. Puis quand j'ai décidé de... J'étudiais en relations internationales, droit international au bac au Québec. Puis après, j'étais fascinée par les cours sur la guerre, les cours sur les conflits, sur les nouveaux modes de guerre, sur les opérations psychologiques, sur même les guerres de l'imaginaire aussi, contre les conflits intra-étatiques. Tout ça, j'étais vraiment, vraiment, vraiment fascinée. Puis j'ai décidé de m'inscrire dans un master à King's College à Londres, en War Studies. On se met à jour sur les théories au sujet de pourquoi les gens se font la guerre, qu'est-ce qui motive des guerres, qu'est-ce qui fait que la violence explose à un certain moment, c'est quoi les conditions sociologiques, c'est quoi les conditions économiques, culturelles de ça, comment l'histoire joue. Puis c'est super intéressant, j'ai bien aimé ça. Ça m'a ouvert l'esprit à plein de trucs. Ben, finalement, j'ai plus appris en lisant et en écoutant des films sur Jane Goodall, qui a étudié les chimpanzés, les gorilles, les bonobos. Parce que les théories sont toutes... tu sais, souvent, dans le monde intellectuel, on va dire, il y a tel théoricien, mais là, tel autre théoricien lui a répondu que non, c'est plutôt tel truc. Mais toi, comme étudiant, tu regardes ça, puis tu fais, mais ça peut être tout ça à la fois, bien sûr, ça a du sens, ça aussi. Certaines choses ont moins de sens, mais oui, il y a la jalousie, les conflits passés, tout ce qu'on accumule dans nos imaginaires, dans notre tête, sur pourquoi l'autre est méchant, l'autre est mauvais, etc. Le sentiment d'injustice, il y a plein de trucs, mais Jane Goodall... Son histoire est fascinante. Elle a habité avec les gorilles, elle a habité avec des... T'sais, vraiment, elle les a même rencontrés, ces individus qui vivaient dans la jungle où elle allait les étudier. Puis à un moment donné, un de ses moments de vie, qui a été raconté plusieurs fois par elle-même et par d'autres, est avec un groupe de chimpanzés, puis elle dit, mais ces êtres sont tellement pacifiques. Quand je vois une mère s'occuper de son enfant, quand je vois comment ils sont communautaires, comment ils gèrent leur paix sociale, je me dis, mais qu'est-ce qui est arrivé? Qu'est-ce qui nous est arrivé à nous, les humains, pour qu'on... C'est quoi? Est-ce que c'est la civilisation qui nous a rendu mauvais? Est-ce que c'est la propriété privée? Qu'est-ce que c'est? Puis à un moment donné, elle a vu une dispute entre un sous-groupe d'une tribu de chimpanzés qui s'est éloigné, qui est allé habiter une distance plus loin. Puis là, il y a eu des escarmouches, puis un beau matin, une des deux gangs s'est levée, puis est allée génocider l'autre. Enfants, bébés, en les jetant du haut des arbres de façon ultra-violente. Elle a été traumatisée. Elle les connaît tous par leur nom qu'elle leur a donné. Elle les distingue tous. C'est leur personnalité. Elle voit c'est qui. Puis tout à coup, elle voit 3-4 d'entre eux s'acharner sur un cinquième jusqu'à la mort. Là, fait qu'elle a été... Elle en faisait des cauchemars. Bon, on peut imaginer. C'était presque... Elle a dû avoir un choc post-traumatique. Puis elle s'est dit, ah merde, je pense que c'est pas la civilisation. Je pense que la violence est en nous. Dans nos gènes. Il y a 6 millions d'années, on s'est séparés des chimpanzés. Donc ça vient de loin, ça vient de très loin. Probablement qu'on a ça, puis que c'est... à la base, peut-être que c'était pour notre survie, je sais pas trop. Puis là, maintenant, la culture et tout ce qu'on a est utilisé pour nourrir des pulsions qui sont vraiment très, très, très anciennes. Puis avec toute la technologie aussi, il y a toutes sortes de chefs. Quand on regarde l'histoire des humains, puis quand on observe les animaux qui nous ressemblent le plus, il y a toutes sortes de chefs. Il y a des bons chefs, il y a des mauvais chefs, il y a des chefs narcissiques, il y a des chefs qui veulent vraiment la paix sociale. Puis des fois, il y a des petits renversements. Il y a des gens qui renversent des chefs, mais dans une tribu de 30 personnes, ou mettons 100 personnes maximum, ça va. Mais quand tu as la technologie pour dominer des millions, voire des milliards de personnes, technologie communicationnelle pour t'organiser, militaire, tout ça, de manipulation de masse, le narcissisme ou le mauvais chef, normalement, il devrait pas se rendre si haut, mais ce qu'on a créé comme outil technologique rend capable des narcissiques, des hommes trous noirs, comme je les appelle dans mon livre, amène cette possibilité que leur pouvoir est sans fin. C'est un être humain qui est jamais remis à sa place par son groupe. Il devient malade dans sa tête. Moi, je suis convaincue. On fait tous des fois des choses complètement connes. Puis il y a quelqu'un autour de nous, que ce soit la police, un passant, notre famille, pour nous dire « ça suffit, là, vraiment ». Des fois, on se fait donner une étiquette de vitesse. Des fois, il y a des choses, là, on vit un moment humiliant qui nous ramène. Puis l'humilité, l'humiliation a une fonction en nous aussi. Mais quand un être humain a les moyens matériels là, et technologiques d'éviter ça, si en plus déjà il est narcissique puis que sa psyché lui faisait éviter à tout prix de se regarder dans le miroir, vraiment il devient malade. Puis si tu donnes à cet homme malade, c'est souvent des hommes, la plupart du temps des outils pour en plus exercer sa folie, donc son sadisme, sa soif de domination, ça peut l'emporter complètement, et tous ses pauvres victimes avec lui.
0: Maudite soit la guerre, comme il est dit dans la chanson Rue des Lilas. J'ai pas trouvé d'enregistrement d'une version femme d'assez bonne qualité pour être reprise ici, mais je vous cite cet extrait. La guerre est un massacre entre gens qui ne se connaissent pas au profit de gens qui toujours se connaissent, mais ne se massacrent pas. Et comme le dit Catherine Dorion, le terrible ennemi qui accélère tout cela aujourd'hui, c'est le numérique. Il fait exploser les régimes autoritaires, les mensonges circulent trop vite, la vérité, elle, demande toujours un peu plus de temps. La bataille culturelle dont parle Catherine Dorion est rude et via le numérique, les proto-fascistes ont construit des imaginaires à coup de distorsion de la réalité. Il faut désormais vider ces cerveaux pour remettre les idées à plat. Et la culture est une des clés pour combattre le fascisme, peut-être même la plus grande des clés pour combattre le fascisme.
1: Tout à fait. Même des fois, je me dis, je ne sais pas si tu as déjà remarqué, quand on voit un groupe d'humains qui écoutent de la musique fort dans la rue ou dans un espace public ensemble, puis qui ont l'air unis par cette musique-là et par ce style. Des fois, ça peut être aussi un style vestimentaire. Même si on est très ouvert d'esprit, on a souvent, et ça je l'ai observé, puis les gens m'en ont parlé aussi, on a souvent un petit sentiment de... on se sent un peu vulnérable face à une force. C'est comme s'ils nous énervent un peu, parce qu'on est comme, mais qu'est-ce que vous faites là? Vous occupez de l'espace, puis vous êtes ensemble, vous êtes liés dans un imaginaire commun qui comprend un style vestimentaire, une musique, une vibe, quelque chose de commun qui les unit. Puis eux vont souvent être fiers de ça parce que c'est ce qui les unit, c'est ce qui fait leur force. Puis quand on est tout seul à se promener dans la rue, surtout si notre communauté n'est pas nécessairement très forte, on a un sentiment de on se compare, puis on fait « Ouh, je suis inconfortable à côté de ça ». Puis moi, je suis convaincue que c'est pour ça que dans les tribus primitives ou nomades qui entraient parfois en guerre, la musique, les chants, les danses étaient très importantes pour générer une espèce de sentiment de « on est fort, on est ensemble ». De

extrêmement attachée. Puis c'est pas parce qu'elles sont pas genre les valeurs universelles de tout temps que ça vaut rien. Au contraire, on doit choisir ce qui nous touche, ce qui nous a construit, ce qu'on veut transmettre, parce que c'est la base de notre imaginaire commun. Puis si on n'a pas d'imaginaire commun, si on n'a pas d'imaginaire qu'on nourrit, puis pas juste en idée, mais en pratique, en rencontre, en partage, en temps libéré, passé ensemble pour le créer, pour le nourrir, pour en prendre soin, bien si on n'a pas ça, on n'a pas cette force-là que des gens qui écoutent de la musique ensemble ont, nous montrent qu'ils ont. T'sais, on n'a pas la force de résister, on n'a pas la force d'agir, on n'a pas la force de protéger nos territoires. Nos... Fait qu'il y a quelque chose d'un peu tribal dans cette vision-là, mais... moi, elle me permet de sortir du relativisme, de l'objectif, là, puis de dire, mais au fond, qu'est-ce qu'il y a du sens au fond? On le sait pas. Puis là, ça nous rend complètement vulnérables.

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1: Alors, je suis pas maline parce que le titre que vous venez d'écouter sur la bande FM, eh bien, c'est une chanteuse russe qui dépote, mais sur mon fichier, tout est marqué en cyrillique. Autant vous dire que je n'ai aucune idée de comment ça se prononce. Hashtag loose. Bon, revenons à Catherine Dorion et aux valeurs. Pourrait-on se dire que certaines valeurs sont tout de même immuables, genre la morale, l'éthique? En tout cas, si on veut faire société, on a fichtrement intérêt, effectivement, à avoir des valeurs communes. Et pour la résistance, eh bien, il va nous falloir de l'amour, de la solidarité, du faire ensemble. Ça me paraît fondamental, non? En tout cas, essentiel.
2: Pour moi, elles le sont. Je veux dire, pour moi, elles sont fondamentales. Pour moi, c'est dans ce monde-là que je veux vivre. Puis j'ai pas vraiment envie de vivre dans un monde où il y a pas ça, puis où ça est détruit. Tu sais, c'est quand on regarde les peuples, là, puis on remonte vraiment très loin, tu sais, on se rend compte de quand même la diversité vraiment énorme de valeurs chez les êtres humains. Puis, mais moi, je me réconcilie avec cette notion-là de choix. Je choisis mes valeurs fondamentales et elles sont là, elles existent depuis longtemps, elles ont été nourries par des tonnes de gens qui m'ont inspirée, qui m'ont construite, elles ont fait de moi ce que je suis, etc. Puis je me sens une solidarité, mais comme elles sont vraiment menacées, puis qu'on a devant nous, des fois, des gens qui sont convaincus que l'empathie est une tare

0: comme ils sont convaincus de ça, et s'ils ont du pouvoir, ils sont capables de convaincre d'autres personnes, puis sur quelques générations, ils pourraient vraiment transformer la société de façon à ce que les gens, la majorité des gens, considèrent et agissent comme si c'était une tare, tu sais. Fait qu'on a, on, moi, je vois ce danger-là comme étant réel, en fait. Mais l'idée de dire, OK, je dois choisir, prendre parti, me mouiller, mouiller ma chemise pour des valeurs qui sont aujourd'hui menacées et considérées comme féminines, faibles, l'égalité, qui sont considérées comme de la merde dans, de plus en plus dans l'espace public, en fait, même général, là, tu sais, au-dessus de nos têtes en ce moment. Puis c'est nourri par une propagande, on le sait, mais c'est là. Le fait de me dire, OK, je dois prendre parti, ça me réconcilie parce que je suis plus à la recherche d'avoir raison sur eux. Je suis dans une recherche de, OK, qui prend parti avec moi? Qui est là? Qui veut mouiller sa chemise pour ce monde-là? J'ai besoin qu'on se retrouve, j'ai besoin qu'on se parle. Je veux qu'on retrouve un imaginaire commun fort, puissant, auquel on s'identifie réellement, pas juste des idées, là, puis qu'on mène au nom en bas d'une feuille parce qu'on a dit oui, je suis d'accord. Non, donc on est prêt à vivre selon ça et donc à délaisser certains modes de vie qu'on a, puis à bâtir une vraie résistance au sens concret du terme.
1: L'empathie est en chute libre dans notre société et l'indifférence prolifère sur cette chute de l'empathie. C'est une des stratégies des réactionnaires, de nous faire mépriser l'empathie. Ça sert à nous diviser, à nous rendre égoïstes, voire à nous déshumaniser. Aux USA, l'empathie n'a pas le vent en poupe au niveau politique et ça fait flipper les Canadiens, les Québécois en tout cas. J'ai demandé à Catherine Dorion si elle avait vraiment peur de ce voisin qui sombre dans l'autoritarisme.
0: Mais ça tord le cœur un peu comme ce qui se passe un peu partout. J'imagine que vous aussi, j'entends parler les gens ici en France de ce qui se passe. Bon, c'est extrêmement difficile parce que, bon, d'abord, c'est ce qui a motivé l'écriture de mon livre. Début 2025, Donald Trump déclare que le Canada devrait être le 51e État américain. Au début, tout le monde rigole. Ah, ah, ah, ce qu'il est con. Le deuxième jour, il répète. Là, on rigole moins. Là, ensuite, les hommes forts là, qui montent les muses derrière lui le répètent à leur façon. Disent que ils sont capables de mettre le Canada à genoux économiquement. Ils sont capables de soumettre le Canada. Le Canada est à eux. C'est leur hémisphère. Ils ont répété ça plusieurs fois. Et c'est notre territoire, en gros. Là, c'est ce qu'ils disent. Je m'imagine comment vivaient les Français en 1937-36, tu sais, quelques années avant, en pensant que la moitié qui était en train de se droitiser et dire que Hitler, c'était pas si mal, puis l'autre moitié qui était comme « Ah, qu'est-ce qui va se passer? C'est la merde! » Ou je dis moitié, peut-être c'était pas ces chiffres-là, je sais pas. Mais c'est ça, il y a cette espèce de frayeur. En même temps, on a parmi nous plein de gens, dans nos familles des fois, dans nos voisins, qui trouvent que Trump il est super parce qu'ils sont pris dans la chambre d'écho numérique des pro-Trump. Moi, je vois ça vraiment comme des attaques psychologiques. Là. La propagande à travers les réseaux sociaux, pour moi, c'est vraiment... Ils créent des espèces de proto-sectes, des espèces de proto-religions numériques où ils vont complètement, avec des techniques éprouvées par les sectes toxiques, là, vraiment attraper des gens, puis les garder captifs dans ces chambres d'écho-là, puis détruire le tissu social, parce qu'après, c'est tellement dur. Ça brise des familles, les gens ont beaucoup de difficultés à se parler, chacun s'accuse, chacun accuse l'autre d'être complètement brainwashé. On vit des choses dans nos familles, dans notre tissu social intime, qui correspond à ce qu'ont vécu des gens juste après la prise de pouvoir d'Hitler, ou juste après, tu sais, à des clashs là, vraiment profonds. Là. La politique n'est plus juste au-dessus de nous, à la télé, est rendue dans nos vies, à briser des relations. Donc ça, moi, je trouve ça vraiment dur à vivre. Et en plus, un truc qui me tord le cœur, c'est que moi, depuis que je suis toute jeune, je suis militante pour l'indépendance du Québec. Et je suis de façon vraiment avec cœur, puis bien sûr, je me suis battue avec des arguments, avec tout ça, mais puis le parti avec lequel j'étais élue, c'est un parti de gauche indépendantiste, donc pour moi, ça a toujours été très important. Et là, qu'est-ce qu'on voit? Le mouvement indépendantiste, qui a toujours été soit de gauche dans sa partie populaire, là, ce que le peuple, les idées derrière ce mouvement-là étaient de gauche, c'était une idée de libération, d'émancipation, a tranquillement développé sa frange de droite. Et là, la frange de droite est devenue majoritaire et le parti qui est le parti indépendantiste principal, historique, blabla, est mené par un type qui ne fait campagne que sur à quel point les immigrants volent nos logements, nos places en CPE, nos places en crèche et tout ça. Et vous connaissez la recette. Donc, c'est juste ça. Puis, c'est un proche de Mathieu Bock-Côté qui vraiment suit la recette et Mathieu Bock-Côté l'encense partout, chaque fois où il peut. Mathieu Bock-Côté fait campagne pour lui carrément dans à travers ses porte-voix qu'il a. Fait qu'on sent vraiment la proximité entre les deux. On peut pas ne pas relier ça à Bolloré. Mais moi, avec toutes les études que j'ai faites là-dessus et tout ce que j'ai lu depuis 2 ans sur ce mouvement international que Timothy Snyder, l'historien du fascisme, appelle le mouvement contemporain, le fasciste, là, il l'appelle l'internationale brune. Mais toutes les victoires électorales en Amérique latine, en Europe, partout, mais en fait, quand on étudie, on se rend compte qu'il y a les mêmes stratèges derrière, qu'il y a la même recette, qu'il y a les mêmes donateurs. Il y a les mêmes sociétés écrans qui font des campagnes dans l'ombre, qui influencent avec de la propagande leur option chez tous les peuples. Donc bref, ça semble très efficace, leur recette, il faut le reconnaître. Ben, tout à coup, le leader du principal parti indépendantiste au Québec me semble faire partie de façon plus ou moins consciente. Là. Je ne peux pas savoir, on ne peut pas savoir, c'est ça aussi qui est difficile. Vraiment, on a pas le radar, là, les populations en ce moment, puis c'est ce qui fait qu'on est confus comme ça, puis qu'on est perdu comme ça face à cette force-là. Ben là, ce parti-là, je sens qu'il est lié à ça, puis que c'est la fragilisation du Canada face aux États-Unis est devenu un but de cette internationale brune-là. Fragiliser le Canada, l'indépendance du Québec, ce serait bien pour eux. Donc là, je vois mes pires ennemis essayer de faire advenir un projet qui m'a toujours été cher, mais qui maintenant, dans les circonstances, me donne envie de dégueuler.
1: Oups, oui, difficile de défendre l'indépendance dans ces conditions. On voit bien qu'on est pris dans cette dérive fasciste qui n'a pas besoin d'en faire trop, juste de générer de l'indifférence. Nombreux sont ceux qui disent « on n'y peut rien, c'est pas si grave », une sorte de fatalisme abruti s'installe. Certains ne se posent pas de questions, d'autres, comme moi par exemple, ou peut-être comme vous, s'en posent déjà plein. Comme le dit Jason Stanley, qui est cité dans le livre de Catherine Dorion, « tu sais que tu vis dans une société fasciste, si tu te répètes constamment dans ta tête les raisons pour lesquelles tu es encore en sécurité ». Alors je me demande, et je me demande du coup, est-ce qu'il n'est pas déjà trop tard ? Est-ce qu'il va falloir qu'on soit absorbé, qu'on sombre nous aussi, avant de rebondir ?
0: Personne ne peut dire est-ce qu'il est trop tard ou est-ce qu'il n'est pas trop tard. Moi, quand quelqu'un dit « moi, je crois qu'il est trop tard », je suis comme « laisse, donc, qui sait de quoi l'avenir sera fait ?» Ceux qui disent « non, il n'est pas trop tard », je suis comme « peut-être, on ne sait pas ». Tu sais, je veux dire, je ne sais pas, j'en ai aucune idée. Puis moi, je fais un peu comme le pari de Pascal, je me dis, tu sais, Pascal qui disait « si Dieu existe, je suis aussi bien d'y croire, sinon je vais terminer en enfer. Puis si Dieu n'existe pas, ça n'aurait rien changé que j'y ai cru. » Donc moi, je me dis un peu ça par rapport au changement social, par rapport à est-ce qu'on va être capable de résister. Aussi, sachant que beaucoup de gens disent, j'entends des gens dire, même des scientifiques dire, c'en est fini, l'humanité, d'ici 5 ans, d'ici 10 ans, ou je sais pas quoi. Peut-être, mais moi, je suis pas certaine. Je suis pas convaincue du tout. Puis je sais qu'à travers les catastrophes, il y a eu toutes sortes de... En même temps que la catastrophe, il y a eu toutes sortes de mouvements extraordinaires pour reconstruire, pour... Même des fois, ça permet de... C'est un peu comme... Quand quelque chose explose, t'arrêtes d'avoir peur que ça se produise, puis ça te libère une liberté. Tu sais, je sais pas si c'est ce que je veux dire. Des fois, on a comme tellement peur de quelque chose qu'on agit pour pas que ça arrive. Puis quand ça arrive, on a une forme de libération. Je vais arrêter d'avoir peur que ça arrive. Maintenant, ça arrive. OK, maintenant, on est vraiment capable de créer autre chose. Puis bon, je parle d'une chercheuse américaine, Rebecca Solnit, qui raconte, elle a étudié comment les gens réagissent en catastrophe. Même des gens qui n'étaient pas préparés peuvent, soit pendant Katrina aux États-Unis, soit pendant le Blitz de Londres, être allé chercher plein de témoignages, de souvenirs, de comment les gens se sont organisés. Puis une des choses qui revenait, c'était la joie. Comment les gens aimaient ça, être capables de tout à coup faire quelque chose qui leur paraît foncièrement utile, qui est vraiment en lien avec ce qui se passe maintenant et qui aide leurs voisins, leurs amis, les gens qui sont en face d'eux. Non pas un système aveugle, qu'on sait pas c'est qui, qu'on se sent manipulé, qu'on se sent un peu comme du bétail, tu sais, puis qu'on a plus confiance, mais on ne sait pas trop comment. Là, tout à coup, c'est vraiment un autre mode de vie dans l'immédiateté, qui est plus peut-être conforme à comment on est construit comme animal, tu sais, puis qui peut-être libère des zones, fait vibrer un peu mieux l'animal qu'on est. Donc ça, moi, ça me redonne pas nécessairement courage, mais ça me fait moins peur. Je me dis, il y a peut-être des choses positives à travers tout ça. Nous, on a tellement une expérience limitée de ce que c'est d'être humain, nous, occidentaux. On a tellement une expérience limitée, on est vraiment comme des animaux de ferme. Là, on tourne toujours dans le même petit carré, on fait toujours les mêmes petites choses, on est hyper spécialisé. On souffre, mais on a de la difficulté à savoir de quoi. On a tellement une petite expérience de la vie que on ne sait pas ce qu'on est capable d'endurer et dans quelle situation inconnue on est capable de se relever, de se battre, puis même peut-être de se sentir mieux.
1: Oh, oh, oh, oh, oh. Je repense au témoignage de Lenka, qui réussit à s'extraire de la secte américaine QAnon. Elle dit qu'il faut faire sentir aux gens qu'ils ont du pouvoir, qu'ils ne sont pas inutiles, vulnérables et désemparés. Il ne faut pas isoler les personnes, car sinon, eh bien, on les laisse sur le chemin de la désintégration mentale. Dans son livre, Catherine Dorion relate les pas de côté, des témoignages de celles et de ceux qui réussissent à sortir du système et à s'en libérer et à retrouver la joie. Alors, bien sûr, elle raconte aussi les drames des régimes autoritaires, des histoires très dures, mais en même temps, de belles histoires, car partout, tout le temps, il y a de la résistance. Et donc, de la poésie, de la musique, ceux qui vont se cacher dans la forêt, par exemple, pendant que les fascistes dominent tout le pays.
0: Ils sont cachés dans la forêt et ils font de la résistance, ils sont libres dans ce bout de forêt. Évidemment, il y en a parmi ceux qui ont fait ça, qui se sont fait prendre et que ça a été terminé, mais je pense que même au moment de se faire prendre, puis si on le sait, là, il y en a plein qui en ont parlé, ils ne regrettaient pas parce qu'ils avaient vécu... Vaclav Havel parle beaucoup de ça, le dissident tchécoslovaque parle beaucoup de, dans ses entrevues que j'ai écoutées, parce que je raconte un peu son histoire là-dedans, le confort profond, la joie profonde que ça apporte, le fait dans un système toxique d'être enligné avec ses idées, d'être tout enligné comme être humain, émotion, idées, valeurs, foi, communauté, de pouvoir avoir tout ça dans une vibrer ensemble dans un, tu sais, une espèce de symphonie qui marche, qui fonctionne. Puis qui s'élève. Tu sais, dis, ça, j'en parle souvent parce que les gens oublient, les gens pensent juste, ah, t'as voulu défendre des idéaux et t'as souffert. Mais non, les gens vont pas juste défendre des idéaux pour souffrir, point. Il y a quelque chose d'autre. On va chercher quelque chose là-dedans qui fait que quand on commence à le faire, on sait que c'est la bonne chose, puis on a envie de continuer. Il y a quelque chose en nous qui nous le dit. Il y a une émotion, il y a quelque chose. Puis tout à coup, cette émotion-là et ce lien fondé sur la vérité, sur vraiment qui on est, qui est en train d'exister, quand on crée des liens avec d'autres sur cette ligne-là, ben alors les liens deviennent extrêmement solides. Puis comme on se sait faire partie de cette communauté-là solide et juste, tout à coup, à côté de toutes ces merveilles, le danger, la mort, le risque pèse pas plus lourd. Le risque de mourir, le risque de se faire prendre, le risque de la torture arrive pas à faire peur parce que c'est pas plus lourd que ce qu'on est en train de vivre qui est merveilleux. Fait qu'on trouve que le jeu en vaut la chandelle. Puis Vaclav Havel en parle, moi je trouve ça encourageant parce que c'est tellement dur de sortir de nos habitudes. Plus, tu sais, on parle du courage. Le courage, c'est bien plus le courage de sortir de nos habitudes que le courage de faire quelque chose de difficile. On est tellement des animaux d'habitude. Tu sais, on est vraiment comme les vaches là, avec leur moment où ils rentrent du pré, puis le moment où la nourriture arrive, puis le moment où, tu sais, on est fait comme ça. Mais sortir de ça, ça demande un effort, un grand effort qui demande du courage.
1: Ne pas agir comme un animal domestiqué, ne pas courber son âme, comme le dit Daria Kotsireva, pardon pour la prononciation, Daria qui reste libre derrière ses barreaux. Au travers de petites histoires, de grandes résistances, Catherine Dorion montre à quel point le plus dur à vivre, c'est de perdre le lien avec ceux qu'on aime. Et ces liens vitaux, ce sont ceux que l'on nourrit hors système, des liens contre lesquels le système ne pourra jamais rien. Catherine Dorion sait, dans sa vie, nourrir ces liens-là.
0: T'sais, moi, j'ai été très en vue au Québec. Je le suis encore dans cette espèce de nébuleuse d'activisme. Puis je voyais bien que ce qui arrivait à mon équivalent aux États-Unis, c'était des gens qui étaient terrorisés, qui recevaient, qui se faisaient doxer, qui recevaient des menaces de mort en quantité, qui des fois se faisaient vraiment écraser par des poursuites judiciaires pour rien, qui pouvaient plus créer leur l'endroit, la boîte où ils travaillaient se faisait racheter par des fachos, ou ben se faisaient fermer, tu sais, tout ça là. Une grande désorientation. Il y en a qui se sont fait parmi ceux qui ont milité pour Gaza. Il y en a qui se sont fait alors qu'il y avait leur green card là. Avaient leur résidence permanente, se sont fait mettre en prison pendant plusieurs mois. Tu sais, c'est inimaginable à quel point ça... Fait que donc, je me disais, bon, si le Canada finit par être absorbé ou dominé politiquement par les États-Unis, que ce soit par une invasion carrément dans quelques années ou genre juste parce que à travers leur propagande sur les réseaux sociaux, ils réussissent à faire élire leur poulain canadien, là, qu'est-ce qui va m'arriver? On s'est mis à paranoïer, on paranoïe. Donc, je raconte toute cette histoire-là en continu avec comment Trump réussit, comment il déporte des quotas de gens, comment il va les chercher chez eux, etc., etc., etc. Puis, entre cette histoire que je raconte, il y a toutes sortes d'autres moments où la démocratie s'est effondrée en Russie dans les années 2000, en Allemagne dans les années 30, au Chili dans les années 70. Donc, il y a tout ça qui se mélange. Et dans la deuxième partie du livre, ou dans le dernier tiers du livre, après qu'on a bien compris la recette, qu'on a bien compris tous les trucs qui reviennent dans chaque cas, qui c'est vraiment une recette de l'imposition, tu sais, puis c'est une recette que je compare dans mon livre à la violence conjugale. Comment tu commences avec la séduction, tu convaincs des gens, tu leur dis qu'ils sont extraordinaires, puis que l'Amérique va être grande encore, et que tout va revenir comme avant, et que ça va être extraordinaire, comme dans les films, un conte de fées. Puis peu à peu, on isole les gens, on les divise, etc. Puis c'est la même recette que dans la violence conjugale. Et donc, dans le dernier tiers du livre, je me disais, qu'est-ce qui fait que les gens choisissent de résister plutôt que de demeurer lâches, comme souvent la majorité des gens, malheureusement, et de suivre? Eux qui, au début, disaient, mais non, c'est impossible, c'est trop fou, cette histoire-là, ce type est un peu dangereux pour notre pays, puis que quelques années plus tard, on suive, juste vont pas résister, vont même peut-être devenir enthousiastes de la cause ou des idiots utiles ou des... Qu'est-ce qui fait qu'on choisit de résister ou pas? Est-ce que... Puis j'ai étudié, à travers d'autres histoires, là, j'essaie de trouver qu'est-ce qui faisait que... C'est quoi les éléments qui font qu'on est capable de résister? Il y en a plusieurs, mais un d'entre eux, c'est d'avoir une communauté forte qui partage ta vision. Je l'ai même vécu en politique. Là, évidemment, je n'étais pas dans le fascisme. Là, j'étais dans un parti politique de gauche, mais un parti politique qui était organisé comme plusieurs partis politiques, c'est-à-dire assez top-down, avec des structures, des façons de prendre des décisions, des façons d'imposer les décisions à tout le monde... Je pense qu'il me donnait la force de moi critiquer. C'était que j'avais une gang d'amis, j'avais un groupe d'amis qui étaient les artistes qui m'avaient aidé à me faire élire. Et plein de citoyens aussi, parce que j'étais populaire dans mon coin. Puis il y avait tous ces gens-là que je voyais régulièrement. Je faisais des rassemblements à mon bureau de circonscription. Puis eux me disaient, voici ce qui nous galvanise, voici ce qui nous fait du bien, ce qui nous défoule, ce qui nous donne de la force, ce qui nous donne confiance comme mouvement. Et voici ce qui nous déprime. C'est eux qui me donnaient la confiance de continuer parce qu'on avait la même vision, on avait quelque chose, je savais où je m'en allais. Et ça, c'est une force vraiment incroyable. Et dans la résistance, dans les résistances, dans des moments autrement plus difficiles, autrement plus violents que ce que moi j'ai vécu, c'est incomparable, il y a encore cette affaire-là. Il y a si je suis lié dans la vie réelle avec des gens qui ne sont pas dépendants du système qui m'oppresse, alors là, j'ai la force de lutter parce que je sais que si on me cancelle, si on m'enlève mon travail, si on m'enlève tout, j'ai ces gens-là, je suis pas seul. Puis ça, je pense que c'est fondamental chez l'être humain. On peut pas vivre, on sait qu'on meurt seul. Fait qu'il y a quelque chose en nous qui peut pas être tout seul. Si mon milieu professionnel, c'est toute ma vie, et que mes seuls amis sont là, et que toutes mes heures vont là-dedans, et que ce milieu professionnel se fait capturer, l'institution où je travaille se fait capturer par les fascistes, et que tout le monde plie, je vais plier aussi. Même si je suis quelqu'un qui, à l'intérieur, a des convictions et les connaît, je vais plier, puis je vais avoir autrement plus mal psychiquement, mais je vais plier parce que sinon, je vais être tout seul. C'est trop dur à vivre, ça. Ça, c'est moi, je comprends n'importe qui préfère être dans une secte toxique que seul et abandonné. C'est ça, faut développer nos réseaux. Il faut avoir des zones de solidarité, des zones d'amitié, des zones de vraies amitiés. Ça peut être la famille aussi, des gens qu'on aime, bref, qui sont à l'extérieur du système, vraiment qui sont en dehors de l'économie. Là.

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1: Côté musique, c'était Noga et Rez. Et petite précision, puisque Catherine Dorion parlait de se faire doxer. Alors, se faire doxer, c'est le fait d'avoir nos informations personnelles divulguées, en général balancées sur Internet, pour nous nuire. Reprenons maintenant le fil de la discussion. C'est vrai qu'on n'en a pas beaucoup parlé, mais dans son livre, Catherine Dorion fait constamment le parallèle entre les systèmes autoritaires et les violences conjugales. Même mécanisme de domination. Et dans les deux cas, eh bien, pour résister à l'emprise, il faut organiser nos vies autour de l'amour, de l'entraide, de l'auto-organisation, du soutien. Et ça implique aussi d'avoir le sens des responsabilités, le sens de sa responsabilité à son niveau, certes, et en prenant soin d'autrui, certes, aussi.
2: Et aussi, sens de responsabilité par rapport à un environnement immédiat. T'sais, on vit dans des systèmes qui sont tellement gros. Ça se peut pas, là, des pays qui gèrent des millions de personnes. Pourquoi, là? T'sais, c'est, je veux dire, moi, pour avoir vécu ce que c'était que d'être la représentante d'une circonscription dans l'opposition qui avait même pas de poste d'argent à dépenser, là, et de grosses responsabilités, disons, des enveloppes et tout. Être la responsable d'un mouvement de gauche dans ma ville qui doit combattre la droite dans les médias et empêcher des projets délétères et faire ci, ça, ça. Je veux dire, si tu le fais avec sérieux, c'est sûr que tu finis en burn-out dans les 4 ans, 8 ans, ou tu deviens mort à l'intérieur, ou je sais pas, là, mais c'est extrêmement difficile. Il y en a qui réussissent, mais vraiment, tu vois leur énergie vitale s'en aller au fil des années. C'est trop gros. Vraiment, si le système est fait et souffre de gigantisme, ça leur sert, hein, parce que c'est merveilleux pour eux. Ils peuvent concentrer de plus en plus. Là. C'est ça, un gros système pour eux, c'est extraordinaire. Ils ont plus de territoire, plus de gens dont ils peuvent soutirer la force, les ressources, la richesse, l'énergie pour eux. Mais si c'est ça le problème, alors nous, on est capable quand même de se désengager de ce système-là tranquillement. Je sais que tout le monde ne peut pas quitter son job demain, puis que c'est bon. Mais on peut décider qu'on va essayer le plus possible de libérer des heures dans notre semaine qui sont données au système. Chaque fois que je travaille pour avoir de l'argent, dans le fond, je suis dans le système. Chaque fois que j'ai besoin d'argent pour acheter quelque chose, je suis dans le système. Je suis dans ce système-là où toute ma vie, toute mon enfance, on m'a préparé à servir le système pour pouvoir avoir ma subsistance, mon argent. Si je commence à vivre autrement, si je commence à me préparer plutôt à vivre pour ceux que j'aime, pour ceux qui m'entourent. Puis, tu sais, moi, je découvre bien plus de monde depuis que j'ai enlevé les réseaux sociaux, par exemple, de mon téléphone, depuis que j'ai décidé de moins travailler. Je rencontre des gens, puis je suis attirée à développer des relations. J'ai vraiment envie de développer des relations avec eux. Comme quand j'étais plus jeune, je suis stimulée par les potentialités qu'ouvre notre solidarité. Fait que je vois quelqu'un qui fait pousser des légumes, par exemple, proche de chez nous, ou je vois quelqu'un qui connaît un truc que j'ai envie d'apprendre, puis je suis comme, j'ai envie d'être utile, de lui être utile. Puis c'est de l'économie de base, là. C'est genre, j'aimerais tellement que cette personne me trouve utile comme ça, elle pourrait m'être utile aussi, puis là, j'aime sa façon d'être, ça ferait bien dans ma communauté, j'aimerais être dans sa communauté, c'est très stimulant, mais il faut changer le logiciel depuis qu'on a 4 ans, là, qu'on nous enseigne à être stimulé par le système pour pouvoir avoir notre pitance du système. On est tellement formaté comme ça que c'est difficile du jour au lendemain. Puis il faut pas avoir des exigences, tu sais, malgré l'urgence de la situation, faut accepter qu'on a une certaine vitesse. Donc il y a ça, tu sais, essayer de travailler cette indépendance-là vis-à-vis du système pour redévelopper notre interdépendance avec des gens qu'on aime, avec un système petit, proche de nous, et qui a cet imaginaire commun qui est notre armure, qui nous rend capable de résistance, capable d'assurer notre survie peut-être, dans l'idéal, puis de résister face aux assauts du système, qui on le voit bien aux États-Unis, puis on le voit bien partout en ce moment. Je veux dire, quiconque ose parler de Gaza se fait menacer de perdre son travail, perd son micro, se fait canceller dans le fond. Fait que on peut plus parler de Gaza. Mais si je m'en fous du système, si tu peux rien m'enlever, c'est pas toi qui me donne mon travail, c'est pas toi qui me permet d'être bien, ben au fond, je viens de gagner une liberté extraordinaire et je développe mon sens de la responsabilité avec d'autres, puis ça, ben, ça donne de la joie, beaucoup.
1: Alors là, forcément, je pense à Adèle Hanel et à la façon dont France Télévisions la cancel en supprimant le replay sur le passage sur la France complice du génocide à Gaza. Je raconte vite fait les faits à Catherine Dorion et voilà sa réaction.
2: Quelle horreur! Mais ça me ils ont vraiment pas honte, ils sont comme peut-être que dans les gens qui ont supprimé la personne qui l'a enlevé là, peut-être qu'ils faisaient ça la mort dans l'âme. Moi j'ai quand même pitié de ces gens-là là, dans le sens qu'il y a toute une des étages de gens qui sont soumis au boss, puis que parce que ben je peux pas perdre mon travail, j'ai pas le choix, mais c'est un bon exemple de dépendance. Dans le livre, je parle je compare les résistants dans la forêt slovène qui ont fait un journal Le Partisan alors qu'il est occupé par les fascistes italiens. Je compare leur choix de vie au choix de policiers de la réserve allemands qui ont été amenés c'était pas des nazis, là, c'était des policiers de la réserve, fait que dans la vraie vie, c'était des monsieur ordinaires qui faisaient des métiers ordinaires, des gens vraiment ordinaires, pas nécessairement politisés. Et on a dit, on a besoin de vous, vous êtes dans la réserve, venez, on va aller dans les territoires occupés en Pologne. Et là, le matin de leur première mission, ils se font dire, je suis désolé, c'est un peu difficile comme mission, mais il faut rentrer dans ce village-là et tuer par balle les 1800 habitants, femmes, enfants, vieillards. Puis t'as quelques policiers qui ont refusé de le faire. Puis les autres l'ont fait. Mais ils ont été traumatisés à jamais. C'est vraiment bon. Ils sont devenus des diables pendant tout ce travail qu'ils se sont fait donner. T'sais. Et ceux qui ont refusé, plus tard, il y a eu des chercheurs qui les ont interrogés parce qu'ils n'étaient pas assez gradés pour être à Nuremberg. Là. C'était des petits monsieur. Ils ont interrogé tous ces gens-là, puis pourquoi vous êtes senti capable de refuser? Puis leur réponse, c'est moi, j'avais pas d'ambition de carrière dans l'armée, ou moi, j'avais ma petite entreprise, j'étais indépendant, j'avais ceci. Tu te dis, mais j'aurais. Bien sûr qu'il y a en arrière, c'est parce que j'ai des valeurs, j'étais incapable de faire ça, mais ils étaient tous incapables de faire ça. Ils avaient tous des valeurs, là, ou peut-être pas tous. Il y en a peut-être qui étaient radicaux déjà, mais je veux dire, ils étaient tous. Il y a plein de gens qui, après avoir tué une ou deux personnes, vomissaient, se sentaient malades. Il y en avait qui étaient, tu sais. Oui, ils sont devenus des diables, mais c'était une violence qui leur était faite à eux aussi, qui était extrême, et ils l'ont accepté pour la plupart. Pourquoi ils l'ont accepté? Puis là, tu te dis, mais ceux qui ne l'ont pas accepté, dans le fond, c'est juste parce qu'ils ne se sentaient pas liés, tu sais, pieds et poings liés au système, donc comme un espèce, encore une fois, de bétail qui n'a pas d'autre choix parce que c'est comme ça. On a d'autres choix, mais il faut travailler pour se créer cette liberté de dire non puis de résister.
1: Ce passage sur la section des réservistes de Hambourg amenés à perpétrer un carnage est effarant. Posons-nous toutes et tous la question des liens qui nous attachent au système, de notre niveau de dépendance à ce système dépendra grandement notre capacité de résistance. Si, pour ne pas perdre votre emploi, vous collaborez, par exemple, avec l'extrême droite au lieu d'agir contre elle, eh bien vous perdrez peut-être in fine beaucoup plus qu'un emploi. Votre dignité, peut-être, votre humanisme, certainement.
2: Souvent, on se demande ou on entend des gens demander ça en entrevue à des gens, à d'autres, est-ce que t'es optimiste ou pessimiste ou comment tu vois ce qui s'en vient ou tout ça. Bon, comme je disais tantôt, on le sait pas, mais bon, comme un peu tout le monde autour de moi, j'ai l'impression qu'on va traverser une tempête dure dont on sait pas exactement sans vraiment rentrer dans des terres inconnues. Mais c'est arrivé déjà dans l'humanité, ça. Ils sont entrés dans des terres inconnues, dans une espèce d'enfer qu'ils n'avaient pas imaginé. Puis ça a duré un temps, puis après, il y a eu autre chose. Et ce qui va exister après, ça ne va pas naître de nulle part. Ce qu'on crée aujourd'hui, c'est déjà ce qui va arriver après. Ce qu'on crée aujourd'hui, c'est sur quoi on travaille, les résistances qu'on bâtit, vont donner ce monde-là qui va arriver plus tard, mais il faut avoir une espèce de foi dans l'idée que c'est comme un peu, moi j'aime faire la métaphore avec les graines, au Québec, il y a des feux de forêt naturels, il y a des feux de forêt catastrophiques, mais il y a des feux de forêt naturels dans des forêts d'épinettes. Quand l'épinette devient très, très, très dense, elle empêche les autres espèces d'arbres de pousser. Alors, les cocottes, les graines des autres arbres sont dans la terre, mais n'arrivent pas à pousser parce qu'il manque de lumière. Et quand arrive un feu de forêt, l'épinette est très inflammable, les épinettes brûlent, et la chaleur fait éclore les graines. Donc, ces graines-là qui étaient dans le sol attendent la chaleur pour éclore. Et sinon, ils éclosent pas, ils restent là, ils sont bien gardés. Et là, avec la chaleur du feu, ils éclosent, et maintenant qu'il n'y a plus d'épinettes parce qu'elles ont brûlé, les arbres poussent et créent une nouvelle forêt. une forêt jeune, une forêt... maintenant, c'est sûr qu'avec les feux de forêt qu'on voit partout, c'est une métaphore que j'utilise moins souvent, mais elle reste quand même belle parce que les feux de forêt avant faisaient partie en petite quantité d'un cycle naturel, puis je pense que ça peut se comparer à ce qu'on vit, les humains. Le feu, il est terrorisant, mais c'est des fois ce qui permet à ceux qui attendaient d'éclore, puis donc ces graines-là, c'est nous qui les plantons en ce moment.
1: Est-ce qu'on a encore un peu de temps pour parler des poils de Catherine Dorion? Oui, non, mais oui, bien sûr, toujours. On a toujours du temps pour les poils.
2: Alors, mes poils, mon Dieu, comme beaucoup de femmes, je les aime pas. Puis je sens que cette façon de ne pas les aimer, c'est colonisé, ça vient pas de moi, ça me fait chier. Je sens que c'est je suis aliénée. Fait que je lutte contre cette aliénation. Ça fait beaucoup de couches de lutte, là. Je lutte contre mes poils. Je lutte contre moi, luttant contre mes poils. Je trouve que c'est un bon exemple de l'empoisonnement de la culture patriarcale dans notre pauvre tête. Mais en même temps, j'ai appris à m'en foutre un peu. Fait que de temps en temps, je m'enlève des poils de sourcils. De temps en temps, je me dis, j'enlève mon poil de sous les bras, j'enlève mon poil de jambe, je les veux plus. Après, je peux les laisser là pendant 8 mois. Selon comment je me sens. J'étais députée de gauche pendant 4 ans à Québec, au centre-ville de Québec. Et un jour, un de mes attachés aux communications du parti me dit, « Hey, il y a une super belle initiative, ça s'appelle Mes Poils. C'est une gang de filles qui veut normaliser le poil féminin sur Instagram. » Puis, ils récoltent des photos de toutes sortes de personnes, dont des personnalités publiques, qui montrent leurs poils. Parce que souvent, nous, au Québec, à la fin de l'hiver, on a les poils longs, personne ne nous voyait. Fait qu'on se laisse pousser, puis là, arrive le mois de mai. Et là, on se l'enlève. Fait que c'était une invitation à laisser un petit mois de plus et à le montrer. Puis donc, plein de filles faisaient ça. J'ai dit oui, bien sûr, OK, cool. On va aider, on va participer à cette super belle initiative. Fait que je prends une photo de moi vraiment rapidement. J'avais une vie de fou où j'ai le bras levé avec même pas beaucoup de poils, tu sais, peu de poils sous le bras, mais du poil. Puis les chroniqueurs de droite ont parlé de ça à l'infini. En disant pas des choses gentilles, hein. C'est comme, franchement, dans sa vie de députée, elle a autre chose à faire que de se montrer le poil sous les bras. Puis je me disais, mais vous avez pas mieux à faire, vous, supposé animateur de la conversation publique. Et moi, leur résister, ça m'a apporté énormément. C'était juste dire non, juste dire, je m'en fous, je vous écouterai pas, je vais pas reculer. Ça apporte énormément, je conseille à tout le monde.
1: On retrouvera, je l'espère, un jour, Catherine Dorion ici ou ailleurs. En attendant du poil sous les bras, vous pouvez retrouver l'émission partout sur vos bonnes radios FM associatives et puis évidemment en podcast, un peu partout. Enfin voilà, vous êtes au courant maintenant, vous avez l'habitude. 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

0: Ouais. D'accord.
1: J'ai vu qu'il commençait ciné-ado.
0: Oui.
1: C'est chouette.
0: Oui.
1: T'as toujours des surprises dans cette édition. C'est toujours un plaisir.
2: Je sais pas si on s'entend.
0: C'est là? Oui.
1: Moi, j'ai bon là.
0: Oui, oui.
3: Et toi, Muriel?
4: Oui, c'est bon. Ça y est. Ça y est. Je vous ai.
2: We are going to see.
1: Let's go see.
2: So,

0: Bonjour, vous avez toutes et tous reconnu le générique de notre émission cinéma favorite, Zoom & Co, un générique créé par Clara, qui aujourd'hui est à la technique. On la salue. Bonjour Clara.
1: Salut.
2: Bonjour Clara.
3: Bonjour.
0: Une émission animée par Muriel, la directrice de notre cinéma en reconstruction, d'après ce que j'ai pu lire.
1: Ah oui, oui, oui, non, mais pour l'instant, il est toujours entier et à la même place. Mais
0: heureusement, heureusement.
1: Voilà.
0: Il se porte
1: donc,
0: bien.
1: Voilà. Mais à suivre, oui.
0: Pierre-Emmanuel, le nouveau président du club ciné de la MJC.
3: Bonjour à tous, un club ciné qui est toujours à la même place, lui aussi,
0: ouais.
3: En pleine activité.
0: Ah, et puis qui a commencé à fonctionner à toute allure, là. Hein.
3: Complètement.
0: Bon, et puis il y a encore d'autres rendez-vous. Et Didier, votre serviteur de Radio Larzac. Une émission de rentrée, non, pas tout à fait, parce que ça y est, hein, la rentrée c'est fini.
1: Ah, hein. C'est bien entamé.
0: D'ailleurs, tu en as profité pour changer tes règles de programmation, j'ai l'impression, Muriel.
1: Et tout à fait, ben, c'est pas mal qu'on en parle, parce que je pense que vous allez être peut-être un tout petit peu déroutés. Nous avons décidé désormais de ne programmer qu'à la semaine, et plus à la quinzaine, comme vous aviez l'habitude. Alors, c'est pas pour vous embêter.
0: J'espère.
1: Mais, ah non, mais vraiment pas. Absolument pas. C'est
0: T'es sûre de toi. Hein,
1: non, je ne suis pas si vicieuse. Mais je pense que effectivement, il y avait des personnes qui aimaient bien se projeter, programmer, etc. Donc ça peut-être en chafouiner quelques-uns. Cependant, il faut vous dire que ça va gagner en nous. On va gagner en souplesse de programmation. Et ça va nous permettre de mieux viser les séances,
0: ouais.
1: Le bon nombre de séances, arrêter ou diminuer les films qui marchent pas bien.
0: Ouais, c'est ça.
1: Qui encombrent
0: presque entre guillemets le cinéma.
1: Très exact. Pour un exemple, mais très concret, hein.
0: Attention.
1: On a commencé Digger. La semaine dernière.
0: C'est quoi Digger?
1: Digger, c'est le film avec Tom Cruise.
3: De Iñárritu.
1: Merci.
0: Ah oui.
1: De Iñárritu. Sauf qu'il ne fonctionne absolument pas.
0: D'accord.
1: Voilà. Si nous étions toujours à la quinzaine, j'aurais dû continuer sur 14 séances. Voilà. Le film aurait été programmé. Ben là, on a baissé.
0: Ah ben on comprend bien là pourquoi.
1: Voilà.
0: C'est mieux.
1: On a baissé et ça permet aussi de prolonger des films qui. On se dit, bah tiens, il marche bien celui-là, on peut continuer la semaine prochaine. Voilà. Donc, non, vous n'y perdrez pas. On va essayer de communiquer au mieux pour que vous soyez au courant des prochaines sorties, etc.
0: Et puis je crois qu'en plus, sur le prospectus.
1: Oui, je mets un petit peu les films qui vont
0: en place, du coup,
1: sortir.
0: Pour les présenter.
1: Hein, oui, tout à
0: les
1: fait.
0: Films. Bon. Moi, je trouve que c'est bien. Je vois Pierre-Emmanuel qui est tout à fait ravi.
3: Je trouve ça très bien.
1: C'est comme ça que ça se fait, en fait.
3: De composer la programmation au fur et à mesure.
1: Exactement.
0: D'accord.
1: Exactement. C'est comme ça que ça se fait un peu partout.
0: Bon, bah oui, oui. Donc on va revenir, hein, parce que vous avez pris des habitudes quand vous nous écoutez. Vous savez que l'émission, elle est toujours en deux parties. Une première partie où on échange sur des sujets qu'on a identifiés. Puis une deuxième partie où on attire l'attention, justement, des films qui vont sortir dans la semaine qui vient. Et puis peut-être d'ailleurs même, on peut même évoquer la semaine suivante, puisque nous, on a une émission qui court sur 15 jours. Voilà. Alors Pierre-Emmanuel, le club cinéma, la MJC, là, je crois que ça a bien marché. Hein, les premiers résultats sont intéressants.
3: Alors, une très bonne première séance avec la Dame de Shanghai. C'était dans le cadre du festival Play It Again, le 21 septembre. Une séance dans la même tonalité avec Bande à part lundi dernier, Bande à part de Jean-Luc Godard.
0: Ça, on en reparlera la prochaine fois parce que je pense qu'il y a de quoi, il y a de quoi dire, mais
3: très
0: comme
3: bien.
0: On avait d'autres éléments, donc on se donne
3: très
0: un
3: bien.
0: Petit temps de réflexion.
3: Et on continue de composer une programmation avec l'ensemble des membres du club. Une prochaine réunion nous permettra de déterminer les films à venir. Je sais que parmi les souhaits, il y avait celui d'un film italien, d'un film asiatique également.
0: Ouais,
3: on essaie de faire en sorte que chacun puisse apporter sa proposition. Je dirais simplement que lorsque j'ai préparé Bande à part, j'ai découvert un petit court-métrage que je n'avais jamais vu de Jean-Luc Godard. C'est son dernier scénario. Et j'ai découvert qu'à la toute fin, il a associé deux extraits de films qui sont séparés de quelques secondes, un extrait de Bande à part et un extrait de La Dame de Shanghai. Alors je me dis qu'on est sur la bonne
2: voie. Alors ça c'est incroyable, ça. Bon, c'est vrai, hein, ce que tu dis.
3: Ah oui,
2: dis,
3: une
2: là.
3: Vraie surprise.
0: Effectivement, des surprises.
1: Vous êtes amusant.
0: Des surprises comme ça. Mmh. Hein. Bon, vous savez, la dernière fois, on avait parlé des suites de Cannes. On se disait, et alors, quoi de neuf à Cannes? Et bon, il y avait un film qu'on attendait, hein, que tu as programmé, c'est Notre Salut d'Emmanuel Mar. Alors là, vous l'avez vu tous les deux. Alors, il bénéficie d'une critique extrêmement favorable. Hein, et alors, selon vous, c'est mérité, ça a du sens?
1: Oui, c'est un film qui mérite les éloges qu'il a, oui, bien sûr.
0: C'est un film d'histoire ou ça parle de notre monde actuel?
1: Non,
0: c'est métaphorique, c'est quoi en fait?
3: Métaphorique, c'est pas forcément le mot. En tout cas, c'est un film qui nous installe et qui prend le temps de nous installer dans une ambiance, qui prend aussi le temps d'installer ses comédiens dans un climat sans souci de reconstitution. C'est-à-dire que les comédiens vont parler comme on parle aujourd'hui. C'est un film qui fait qui tisse des corrélations entre l'époque de l'occupation qu'il décrit et notre époque actuelle.
0: Ben oui, parce que si j'ai bien compris, c'est quand même quelqu'un qui a envie de réussir dans un contexte et il perd un peu le fil parce qu'il voit pas bien finalement l'importance du contexte, vers quoi ça va le mener. Il va avoir une bonne note, ça va être un bon élève.
1: C'est un très très bon élève.
0: Il est remarquable.
3: Ce qui est intéressant, c'est que le film décrit l'arrivée d'un nouveau régime, avec des personnages qui, parmi ceux qui sont en place, sont parfois plus distants, plus critiques vis-à-vis du régime, alors que d'autres qui veulent réussir, eux, ont totalement confiance, voire foi, dans le régime de Vichy.
0: C'est de la foi ou de l'ambition?
1: C'est de l'ambition. Alors, quand même, par rapport à lui.
3: Avec lui, il y a les deux. Ouais. Il y a les deux. C'est-à-dire qu'il y a une ambition manifeste, clairement.
1: Dès le départ,
3: Oui, mais il y a aussi un livre qu'il a écrit dans lequel il édicte des principes auxquels il croit et qu'il veut appliquer.
0: Oui.
3: Et c'est un film... Moi, ce qui m'a beaucoup plu, c'est, je parlais des comédiens, c'est que c'est un film qui laisse libre cours aux interprètes. Et ce qui est formidable, c'est que tous sont remarquables. On aurait pu dire Swann Harlow est remarquable.
1: Il l'est.
3: Swann Harlow est remarquable, mais tous sont remarquables. Ouais. Et c'est ça qui est étonnant, cette manière de...
1: Avec beaucoup de naturel. Moi,
3: du naturel, sans naturalisme.
1: C'est ça, tout à fait. Ouais. Moi, j'ai été absolument scotchée par la... Mais je crois que je vous l'avais déjà dit, par la toute première scène. Vraiment, où on a le personnage principal qui est dans une espèce de petite soirée mondaine et qui navigue comme ça entre les différents groupes. On écoute ce que disent les uns, les autres. Et j'ai vraiment... Moi, j'étais presque mal à l'aise. Comme j'avais le sentiment que lui aussi, en fait, n'était pas très, très à l'aise à ce moment-là. Et j'ai trouvé ça excellent, vraiment, cette scène-là.
0: Donc, c'est un film qu'il faut aller voir. Je ne sais pas si l'autre fois on avait parlé, j'avais fait lien avec un auteur qui s'appelle Johan Chapoutot, qui a beaucoup écrit sur le fonctionnement du nazisme, sur le management, hein, en nous montrant que c'est le management même des camps de concentration qui a irrigué complètement le fonctionnement de la société. Alors, au terme de l'administration, mais aussi pour commencer, l'industrie de guerre, et puis après, toute l'industrie allemande. Donc, et son livre, il s'appelle « Libre d'obéir ». Alors, j'ai l'impression que ça pourrait s'appliquer au personnage, là, parce que, en fait, il est libre. Hein, et alors il obéit à quelque chose qui le dépasse.
1: Oui, tout à fait ça.
0: Bon, et puis un deuxième livre qu'il a écrit, c'est Les Irresponsables, qui a porté Hitler au pouvoir, avec un grand point d'interrogation. Et ça, c'est des questions qu'on doit se poser aussi aujourd'hui, parce qu'il est en train de se passer de drôles de choses dans nos contrées.
1: Hein? C'est le moins qu'on puisse dire.
0: En tout cas, un grand film, alors. Hein?
1: Ah oui.
3: Oui, clairement.
1: Oui, clairement, oui.
0: Il y a d'autres films qui étaient à Cannes qui vont être programmés. Peut-être pas, je ne sais pas trop. On n'a pas fait le tour, là, pourtant.
1: Non, on n'a pas fait le tour.
3: Minotaure est à venir.
1: Ah, Minotaure est à venir, effectivement. Puis il y en a d'autres. Il y aura la Bola Negra, puis plus tard aussi. Oui, il y en a qui ne sont pas sortis encore.
0: Bon, donc on aura l'occasion de...
1: Parce qu'il y a des choses qui ne sont pas encore sorties.
0: Alors moi, j'avais une petite question à vous poser. Alors, c'est une question, c'est pas très... Je crois pas qu'on va y répondre aujourd'hui. Mais dans le journal, le même jour, j'ai lu un long article sur un film typique du cinéma français, qui est fait par Bruno Dumont. Je sais pas, tout le monde ne le connaît pas, mais il a une façon bien à lui de tourner. Et il vient de tourner avec des enfants qui s'appellent Les Roches Rouges.
1: Oui.
0: Des enfants qui ne sont pas, absolument pas, pour le coup, des artistes, qui ne sont même pas pressentis à le devenir.
1: Puis c'est vraiment des très jeunes enfants. Hein, c'est du 5-6 ans, quoi, donc des tout jeunes. Hein,
0: parce
1: c'est...
0: que souvent, on a le fils d'eux ou la fille d'eux dans ce type de situation. Et une page plus loin, il y avait un article d'une productrice hollandaise qui nous disait que dans 5 ans, 50% des films seraient 100% réalisés par l'IA, et dans 10 ans, 99,99%. Et je n'ai pas pu m'empêcher de penser de ce qu'il allait devenir à ce cinéma français, parce que bon, Bruno Dumont, c'est un des représentants de la créativité du cinéma français. Je ne crois pas qu'il y ait d'autres metteurs en scène qui s'amusent à faire des films comme ça. Alors, qu'est-ce que vous en pensez? On va aller au cinéma bientôt avec des films faits 100% IA?
1: Moi, je préfère ne pas croire à ça, quoi. Ça me paraît... ça me paraît monstrueux comme idée. Mais j'y crois pas trop, parce que des vrais créateurs, il y en aura toujours. Ça fait partie de l'humain.
0: Des
1: gens qui auront envie de faire vraiment.
0: Donc c'est impossible, c'est une utopie. C'est une dystopie.
1: Ah non, une dystopie. Une dystopie.
3: Oui, ce qui est certain, c'est qu'il y aura peut-être deux modes de production parallèles, deux cinémas parallèles, avec un cinéma qu'on pourra dire alternatif, qui sera la poursuite de ce que pratiquent Bruno Dumont, Alain Guiraudy et Arthur Harari et tant d'autres.
1: Oui.
3: Je ne cite que des cinéastes français, c'est peut-être pas tout à fait par hasard, mais...
0: Ouais, c'est peut-être une particularité de notre production.
3: En tout cas, du cinéma européen, et puis d'autres, il y a aussi des Américains.
1: Il y a quand même quelques Américains.
3: Les premiers noms qui me viennent sont ceux-là, c'est-à-dire des cinémas qui savent être modestes aussi dans leur mode de production, comme le film d'Emmanuel Marr, d'ailleurs.
0: Oui. Très économique.
3: Clairement.
0: Pour le coup.
3: Oui. Moi, ce que je dirais simplement, c'est que... Quel est le cinéma que peut donner une intelligence artificielle? Je crois qu'il ne faut pas oublier que le cinéma, ce n'est pas que du visible, c'est aussi de l'invisible. Et je ne sais pas si une intelligence artificielle peut parvenir à cet aspect impalpable qui fait que le cinéma est un art qui nous touche. Je donnerai juste une comparaison rapide. Dans le film d'Inarritu, on a parlé de lui, mais c'est un autre film qui s'appelle Le Revenant, avec DiCaprio.
1: Oui, c'est vrai.
3: On a l'attaque du personnage de DiCaprio par un ours, et on voit très bien que c'est fait en numérique.
0: Oui.
3: Et en fait, on attend simplement que ça passe, parce que la scène ne prend pas, ne nous touche pas. Ce film est le remake d'un film de 1971 qui s'appelle Le Convoi Sauvage, de Richard Zarafian, cinéaste américain. Et là, il s'agit d'une scène avec un ours qui a été dressé, mais d'un film plus économique, d'un film plus libre, tout simplement. Et en fait, le progrès n'est pas nécessairement en faveur du cinéma.
0: Ah oui, je parlais pas de progrès, là je parlais de... C'était effrayant de voir apparaître ça.
3: C'est effrayant.
1: Mais c'est effrayant, c'est effrayant, tout comme en littérature.
0: Parce que ça renvoie au livre.
1: Je vais me lancer, j'ai acheté le fameux livre qui sent le soufre là en ce moment, et je vais le lire, je ne l'ai pas commencé.
0: Moi aussi j'ai envie de le lire. Mais...
1: Je vais voir. Est-ce que je serai capable de déceler? J'en sais rien.
0: Je ne sais pas. Mais tu vois, là, je crois qu'on a été plusieurs, on vient de voir Apocalypse Now.
3: Complètement.
0: Déjà, quand on le voit, quand on le revoit, mais moi, c'est comme si je l'avais quasiment vu pour la première fois,
2: On se dit, mais déjà, on n'arriverait peut-être pas à retourner ce type de film pour toutes sortes de raisons. Et alors, imaginez qu'il puisse être fait par une intelligence artificielle, alors qu'il y a de la créativité, mais partout, tout le temps. Hein, ouais, et puis, de la création au sens pur, je trouve... bon, je pense que même lui, il ne savait pas trop à un moment où il allait... comment il allait finir ce film.
3: Le film est aussi, d'une manière ou d'une autre, le récit de son aventure, le récit de son tournage, ce que l'IA ne pourra absolument pas restituer.
2: Parce que ce n'était pas connu, en fait. Ouais. Non, mais bon, j'espère que ça va pas nous arriver. Encore que peut-être que pour certains films, ça peut peut-être être...
1: Ça va être utilisé, bien sûr.
3: Ah oui,
1: c'est déjà le cas.
3: C'est convenu au niveau de l'industrie hollywoodienne. Les scénaristes ont été inquiets dans un premier temps, mais bon, il y a des modus vivendi qui ont été mis en place. Et donc ça arrive.
1: Forcément.
2: Bon, rassurant. On va en reparler. Hein. Je vous propose qu'on fasse un petit intermède musical pour reprendre notre souffle. Hein. C'est une chanson garantie non IA.

Ça m'a beaucoup surpris de la trouver, puisque je l'ai découverte dans une pièce de théâtre, un des grands moments de théâtre auquel j'ai eu la chance d'assister, une pièce d'un metteur en scène flamand, Jan Lauwers. La pièce s'appelle « La chambre d'Isabella ». Et cette chanson qui parle, comme notre salut, d'un ascendant un peu, au passé un peu nébuleux, un peu insaisissable, cette chanson est un des très beaux moments de cette pièce.

0: Bon, ben on va reprendre cette émission, une émission garantie sans IA. Ça, je suis là pour en témoigner. Hein. Donc, on a fini cette quinzaine, le festival Play It Again s'est terminé. J'espère que vous avez pu en profiter.
1: Ah, c'était là, très bien, en tout cas.
0: Ouais, parce que là, on a vu des films. Hein. Mm. Si on faisait la liste, bon, ça faisait peut-être même concurrence à la programmation des nouveautés. Bon, enfin, peut-être pas trop, mais
1: non,
0: c'était presque
1: mais
0: possible.
1: Mais
0: ça aurait
1: bien,
0: été possible.
1: Hein. C'est bien. Moi, ça me réjouit de voir que autant de gens aient envie de venir en salle voir des films anciens comme ça. C'est au contraire, ça me fait un plaisir immense.
0: Ouais, et puis anciens, des films qu'on n'avait pas vus depuis. Pouf.
1: Ah ben oui.
2: Et qu'on n'avait jamais vu sur grand écran.
1: Ouais.
2: Pour moi, c'était la,
1: ah ben voilà,
2: la première fois que je le voyais en salle.
0: Ah ouais, mais ils sont jeunes, hein, tandis que moi, je l'ai vu.
1: Les tontons flingueurs, je peux dire que les gens qui sont venus le voir, ils étaient hyper contents. Ils n'avaient jamais vu ça sur. Non, c'est vraiment très bien. Ce festival est super. On continue à l'année prochaine.
0: Point Break, c'était aussi dans ce cadre-là?
1: Non.
0: Non, ça c'était dans le cadre des cours.
1: Des cours d'Esther.
0: Ouais. Je regarde si je ne me trompe pas sur les dates.
1: Et c'était très bien.
0: C'était très bien, mmh. Oui. Bon, c'est super. Donc,

0: Là aussi, hein, il faut dire que c'est la session des cours, bah, comme on l'a dit la dernière fois, commençait. Bon, il n'y a pas de film dans les quinzaines.
1: Non.
0: Mais on achète.
1: C'est une fois par mois.
0: On insistera à chaque fois sur la programmation du film.
2: Le cours est demain jeudi à 18h au Créa.
1: Exact.
0: Donc là, on pourra en reparler.
2: Par rapport à Point Break, c'est
0: dans
2: l'analyse.
0: Dans notre prochaine émission. Hein. Alors, la programmation au cinéma. Pour la semaine,
1: donc,
0: un peu plus même.
1: Voilà, il y aura des comédies, mais bon, je vous invite à vous référer au programme. Et le film Garance, qui était assez attendu quand même, de Jeanne Herry, avec Adèle Exarchopoulos, qui est plutôt un bon film sur l'alcoolisme féminin, sans être dans le pathos ou dans le drame, et c'est assez intéressant. Moi, j'ai trouvé que c'était une très... Bon, Adèle Exarchopoulos, c'est vraiment très bien. Elle est impeccable.
0: Comme toujours.
1: Ah non, elle est impeccable, ça c'est vrai. Son histoire d'amour après avec Sarah Giraudeau est aussi très jolie.
0: Je fais un petit insert, mais le film précédent d'Emmanuel Mar, c'était avec elle, hein, si je ne me trompe.
2: Oui. Rien à foutre.
0: Là, elle a un rôle vraiment extraordinaire.
1: Bon, mais c'est une très bonne comédienne. On peut le noter, c'est vrai. Donc vraiment, vraiment très très bien. Et la semaine d'après, c'est quand même le très attendu Les Misérables de Fred Cavaillé. Alors, j'avoue que moi, j'ai une petite faiblesse pour tout ce genre de films. J'aime bien les classiques. Et j'aime bien qu'on nous re-raconte ces histoires si c'est bien fait. Alors voilà, et puis on espère le même succès que le Comte de Monte Cristo. Alors peut-être que pour attirer les jeunes, il manque quelques têtes d'affiche telles que Pierre Niney ou tout ce genre de personnages. Là, c'est avec Vincent Lindon, il y a Camille Cotin, il y a Tahar Rahim. Non, pas mal.
0: C'est quand même une belle distribution.
1: Et dimanche, on a eu l'avant-première et les personnes sont sorties plutôt très contentes. Ouais. Donc voilà, pour les deux grands films à venir. Après, on a des petites choses par-ci, par-là. Dans nos programmations, moi je vous invite à venir voir l'avant-première d'un film d'animation qui s'appelle Le Corset et qui est absolument magnifique. Tout ça est à l'aquarelle. C'est à peu près pour les enfants à partir de 7 ans et pour les grands aussi. Hein. Tout le monde là, c'est vraiment le film d'animation où tout le monde peut se retrouver. C'est l'histoire de Christophe, il a 11 ans. Il vit dans une ferme. Et il penche et il finit par tomber. on lui met un corset pour le tenir droit. Et de là, comme il ne peut pas faire grand-chose avec ce corset, ni aider à la ferme, ni faire du foot ou des choses comme ça, il va se mettre à l'orgue. Il découvre la musique. Et il a aussi un super pouvoir. Il est capable. Ah ouais, vous verrez. Et ça parle, c'est très beau. Ben, ça parle aussi du monde agricole, des difficultés du monde agricole, de la famille, de trouver sa place dans la famille, de grandir. Et c'est vraiment magnifique.
0: Tu vas le passer jusque pendant les vacances.
1: Alors là, c'est l'avant-première et après, il sera pendant les vacances. Voilà, ouais, un petit peu plus tard. J'attire aussi l'attention sur... C'est une semaine qui fait la part belle au cinéma espagnol. Alors là, c'est une coïncidence. Mais donc, nous avons le film prévu par le comité de jumelage hispanique, et c'est Sorda. Et Sorda, je crois que j'en avais déjà parlé ici, alors je vais peut-être me rabâcher, mais Sorda, c'est génial. C'est un film à voir.
0: Vous avez bien entendu, le film est génial.
1: Sorda, mais Sorda, c'est aussi sur la différence. C'est une histoire d'un jeune couple dont la femme est sourde, et ils veulent avoir un enfant. Et elle, ben, on suit un petit peu tout son questionnement. Est-ce que sa relation avec sa petite fille, elle est sourde et sa petite fille est entendante, voilà. Et c'est très bien fait, c'est subtil. On est parfois dans la même position qu'elle, à ne pas entendre. C'est incroyable. Et il se trouve que la CCPA de Millau, dans le cadre de la Semaine Bleue, a programme aussi Rue Malaga. Rue Malaga, qui est un délicieux film espagnol sur la vieillesse, le désir, l'exil, et c'est aussi...
0: Vieillesse, désir...
1: Exil aussi.
0: Wow.
1: La mémoire, les choses. Bon. C'est très, vraiment très joli. Donc ça aussi, un beau moment.
0: D'accord.
1: Et après, que puis-je vous dire ? Oh si,
0: ah,
1: très
0: si,
1: important.
0: Si, t'as une annonce.
1: J'ai une annonce très,
0: très, très
1: importante. Ah non, mais très importante.
0: Je tremblais là.
1: Que je n'oublie pas ça. Que je n'oublie pas ça. Nous commençons, ça sera pendant toutes les vacances, toutes les vacances d'automne, vous allez avoir le festival Zéro de conduite, qu'on est ravis de refaire cette année. Festival des petits spectateurs en herbe, à hauteur d'enfant. Il commence le 19, exactement. 19 et 20, vous avez déjà deux films. Alors, des films choisis vraiment
0: pour
1: leur qualité.
0: D'accord.
1: Voilà. Et tout le temps avec une animation. Cette année, on est autour un petit peu du voyage. Voilà, le 19.
0: C'est une programmation que tu montes toi-même.
1: Oui.
0: Oui, c'est ça, il faut le dire. Hein. C'est un énorme travail fait par le cinéma.
1: Ah oui, c'est une programmation que je monte moi-même. Maintenant, là, on va rechercher avec Esther, on va chercher un petit peu dans les archives des divers distributeurs des films pour enfants. Voilà. Et on commence par un ciné-goûté et avec Kayara. Princesse Inca, le 19 à 14h.
0: D'accord.
1: Et après, je vous invite à regarder, on a un flyer.
0: On en reparlera.
1: Voilà.
0: De toute façon, on en reparlera dans notre émission.
1: Exact.
0: Bah, écoutez, nous qui sommes des grands-enfants, là, on est très très attentifs à cette programmation, hein, qui va nous éviter de penser à l'IA. Hein. Et puis, bah, écoutez, on vous souhaite une bonne quinzaine cinématographique. Et puis on sera là, bien évidemment, dans 15 jours, pour vous raconter tout ce qui va se passer, tout ce qui s'est passé en termes de cinéma sur Millau. On leur dit au revoir.
1: Au revoir.
2: Merci.
3: Au revoir.
1: Très bonne
0: Ciao,
1: semaine.
0: À très bientôt.

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1: Alors que les températures restent hautes en cette fin septembre, le Labo des Savoirs vous propose pour cette rentrée de partir en haute montagne pour une petite pause glacée, dans les régions où le sol ne dégèle jamais. Bienvenue dans cette émission dédiée au permafrost, où l'on parlera carottes glaciaires, fonte des sols, réchauffement climatique, mais aussi alpinisme. Laissez-vous guider par nos voix le temps de cette randonnée radiophonique, vous écoutez le Labo des Savoirs. Chers auditeurices, exit les chemises à fleurs et les shorts, aujourd'hui on chausse nos chaussures de randonnée et nos bâtons de marche pour arpenter la montagne et ses sols glacés. Ce terrain particulier, souvent appelé permafrost ou pergélisol en français, nos deux invités le connaissent particulièrement bien puisqu'il s'agit de leur sujet d'étude. Nous accueillons à distance Vincent Guigonnet, doctorant à ISTER, Institut des sciences de la Terre, à Chambéry, à l'Université Savoie-Mont-Blanc. Votre thèse porte sur le comportement mécanique du permafrost et sur sa modélisation pour l'étude en laboratoire. Bonjour Vincent.
2: Exactement, bonjour Victor. Ravi de faire cette émission aujourd'hui.
1: Nous aussi. Avec vous également en distanciel, Anaïs Fichaud, doctorante au sein du laboratoire Environnement, Dynamique et Territoire de la Montagne, également à l'Université Savoie-Mont-Blanc. Anaïs, vous réalisez une thèse à l'interface entre géologie et géographie sur les cascades morphosédimentaires torrentielles, un terme qui m'interroge beaucoup et qu'on aura l'occasion d'expliciter par la suite. Bonjour Anaïs.
3: Bonjour.
1: Pour cette émission de rentrée, je ne serai pas seule puisque Sophie Potvin assurera la co-animation avec moi. Bonjour Sophie.
4: Bonjour Victor. Oui, au cours de cette émission, on t'entendra toi, bien sûr, ta belle voix, mais également trois bénévoles du Labo des Savoirs. Deux autres bénévoles. Aurore qui nous fera visiter une bibliothèque un peu particulière puisqu'on y conserve non pas des livres, mais des carottes de glace. Et Amandine qui nous emmènera en Alaska pour évoquer l'impact de la fonte du permafrost sur les recherches archéologiques. Et enfin toi, Victor, tu te pencheras sur les risques épidémiologiques qui émergent avec la disparition du permafrost. Je vous préviens, ça ne fait pas plaisir à entendre, mais c'est important d'en parler. Vous êtes bien à l'écoute du Labo des Savoirs.
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1: La fonte du pergélisol est un sujet important et qui nous touche déjà, comme l'ont montré les actualités de cet été. En Europe, les vagues de canicule ont augmenté les risques d'effondrement liés à la déstabilisation des sols, ce qui a entraîné la fermeture de certains refuges pour l'ascension du Mont Blanc. Ces risques de glissement de terrain, ils sont bien réels. Le 26 août dernier, des inondations meurtrières ont eu lieu au Népal à cause de l'effondrement d'un glacier sur les flancs de l'Himalaya. On compte actuellement plus de 1300 victimes et 6000 personnes sont toujours portées disparues. Le permafrost, en anglais, ou pergélisol en français, devient donc un objet scientifique qu'il est urgent de mieux comprendre. C'est justement ce qu'on va s'atteler à faire avec nos deux invités. Commençons tout de suite notre ascension vers les sommets alpins et le sol gelé. Comme pour tout voyage, il faut avant tout poser le décor et savoir de quoi on va parler. Vincent, est-ce que vous pourriez nous définir ce que l'on entend par permafrost ou pergélisol ? Est-ce que c'est vraiment un sol qui ne fond jamais ?
2: Oui, alors exactement. Déjà sur la terminologie, on parle de permafrost, mais le terme français c'est le pergélisol. On peut rester sur le terme permafrost qui est largement utilisé. Et pour sa définition, alors si on prend sa définition exacte, le permafrost, c'est un sol, une roche ou de la matière organique qui reste à une température négative, qui reste sous les 0 degrés, pour une durée d'au moins 2 années consécutives. Donc c'est un sol qui ne dégèle pas pendant au moins 2 ans. Et il ne faut pas le confondre avec des sols qui, eux, dégèlent chaque année, donc qui vont être gelés pendant l'hiver et dégelés pendant l'été.
1: Quand on pense au pergélisol, on a l'image d'une toundra gelée entre la Sibérie et l'Arctique. Est-ce que vous pouvez nous décrire visuellement le paysage qui est votre objet d'étude ? Où est-ce qu'on le trouve ?
2: Oui, alors le permafrost, effectivement, on le trouve généralement dans les régions qui sont très froides. Donc si on s'intéresse à l'échelle mondiale, le permafrost, ça va représenter environ 15% de la surface de l'hémisphère nord. Donc c'est quelque chose qui n'est pas négligeable. Et si on vient descendre à l'échelle européenne, on va en trouver majoritairement dans les pays scandinaves, beaucoup en Norvège. Et à l'échelle plus locale, en France, on va en trouver beaucoup dans les Alpes, un petit peu dans les Pyrénées. Et pour vous donner un ordre d'idée, dans les Alpes, on estime la part du permafrost qui représenterait environ entre 10 et 20% de la surface qui se trouve au-dessus de 2000 mètres d'altitude. Donc on est là également sur des pourcentages qui ne sont pas négligeables. Concernant à quoi ça ressemble, dans les Alpes, on est plutôt sur du permafrost de paroi. Donc ça va être des roches qui sont fracturées, on a du permafrost à l'intérieur. Et après, dans tous les pays plus scandinaves ou même le Canada, ici on va plutôt avoir des permafrost de sol. Donc ça peut être des grandes plaines, mais qui sont à des températures négatives. Et donc ici on trouve du permafrost qui ressemble d'aspect en tout cas à du sol classique.
1: Avant de parler recherche, est-ce que vous pourriez nous parler de votre rapport à la montagne, justement à ce pergélisol, dans la vraie vie hors des labos? Est-ce que c'est vraiment du coup un terrain que vous rencontrez vous-même lors de vos randonnées par exemple?
2: Ouais, alors si je parle de ma pratique personnelle de la montagne, je suis né en Savoie et je pratique beaucoup la montagne pour mes loisirs personnels, donc beaucoup d'alpinisme, et donc c'est un terrain qui me parle. Et donc un sujet de thèse qui me parle aussi beaucoup. Et malgré ma petite expérience en termes de durée, parce que je suis encore relativement jeune, je vois son évolution sur quelques années et d'année en année, ou même de mois en mois pour les gens qui travaillent au quotidien. On voit l'évolution avec la fonte des glaciers et les instabilités qui se multiplient, notamment grâce à la fonte de ce permafrost.
1: Anaïs, on va maintenant se pencher sur vos recherches. Comme évoqué dans l'introduction, vous étudiez les cascades morphosédimentaires torrentielles. Ça veut dire quoi et qu'est-ce que c'est concrètement ?
3: En fait, la cascade morphosédimentaire, c'est un cadre conceptuel pour expliquer le fonctionnement des rivières. Donc, c'est pas la cascade au sens une cascade magnifique qui découle des montagnes. C'est plutôt un concept d'enchaînement de pays. Et de forme dans le bassin versant, donc une cascade qui va de l'amont vers l'aval, des glaciers jusqu'à ce qu'on appelle les cônes de déjection, qui sont une partie du torrent. C'est vraiment la cascade au sens diffusion d'une perturbation du haut vers le bas, de l'amont vers l'aval, qui passe par le torrent. Et donc, c'est ce cadre conceptuel que je mobilise effectivement dans mes travaux de recherche.
1: Quand on pense à une cascade, on visualise juste de l'eau qui tombe. Ce que vous nous expliquez, c'est que c'est de l'eau, mais aussi plein de roches, de cailloux, de terre, tout mélangé.
3: Oui, effectivement, c'est vraiment ce qui fait la spécificité des torrents montagne. C'est que leur écoulement, il est intermittent, parfois il ne se passe rien. Mais quand on a des événements importants, donc des crues, mais aussi ce qu'on appelle des laves torrentielles, on est vraiment sur un fonctionnement qui est caractérisé par beaucoup, beaucoup de transports sédimentaires, de matériaux. Et donc, on a vraiment ces doubles composantes, comme vous l'avez dit, l'eau et les apports sédimentaires. Et la question, justement, de mon travail, c'est de tracer au sein de cet enchaînement amont-aval quelles sont les sources de matériaux sédimentaires. Parce que l'eau, c'est relativement, ça relève plutôt de la météorologie, des apports d'eau, de pluie, tout simplement. Mais la question des sédiments, on a plus de mal à identifier les sources sédimentaires et d'où proviennent vraiment les matériaux, les cailloux, en fait, qui vont alimenter des événements extrêmes.
1: Ces torrents de boue sédimentaire, ça va être assez impressionnant. J'imagine que ça ressent un danger pour les infrastructures et les populations.
3: Ah oui, tout à fait. C'est vraiment la motivation première de mon travail. En fait, c'est l'aléa torrentiel qu'on va différencier du risque. Alors, les deux sont très complémentaires. En fait, l'aléa, c'est l'événement. On ajoute à ça la vulnérabilité. Donc, s'il y a des installations humaines et des personnes, il y a une vulnérabilité. Et si les deux se croisent, alors ça représente un risque. Et le risque torrentiel, c'est tout à fait la motivation première de mes recherches. Parce que effectivement, on a beaucoup, beaucoup d'exemples de crues torrentielles qui font des dégâts sur les infrastructures, souvent quand même matérielles en France, mais à l'échelle internationale, on a aussi des dégâts sur les vies humaines qui sont très importants aussi. Des pertes humaines, en fait, malheureusement très importantes.
1: Récemment, en effet, cet été, on a pu voir la catastrophe au Népal. Est-ce que c'est aussi lié à ce genre de cascade morphosédimentaire ?
3: Oui, exactement, c'est à ça que je pensais aussi. C'est tout à fait ça, on est vraiment dans un exemple où en fait la perturbation qui a eu lieu en haut du bassin versant, à l'amont, s'est propagée à travers le transport sédimentaire jusqu'aux installations humaines situées plus à l'aval. C'est exactement à ça que je pensais, effectivement. Et donc le permafrost, la dégradation du permafrost, c'est une source de matériaux sédimentaires dans les bassins versants, de même que le retrait glaciaire, en fait. Globalement, c'est la disparition de la glace dans la montagne qui questionne ces nouveaux apports sédimentaires. Parce qu'on a les glaciers qui reculent, donc tout l'espace qui était englacé devient maintenant des matériaux disponibles pour le torrent. De même, du coup, pour les dépôts d'écroulement et les dépôts d'éboulis. Et la troisième composante qui est peut-être un peu moins connue, c'est les glaciers rocheux. Les glaciers rocheux, ce sont des éboulis gelés qui fluent très doucement vers l'aval. Et donc, ça ressemble un peu à des tas de cailloux qui ont des petits bourrelets comme ça qui fluent vers le bas de la montagne. C'est une forme assez atypique. Et ils peuvent également se désintégrer et donc s'écrouler et de nouveau apporter des matériaux au torrent. Et donc, c'est ces composantes de la cryosphère qu'on interroge, enfin c'est leur dégradation qu'on interroge pour savoir si elles sont des sources sédimentaires potentielles.
4: Alors maintenant, si on s'attaque un petit peu sur vos recherches, comme on a évoqué dans l'introduction, vous étudiez le pergélisol, ses propriétés mécaniques. Vincent, après une balade en montagne, est-ce que vous essayez de reproduire ça en labo? Et alors comment on fait? Je crois que vous aviez évoqué, quand on avait préparé cette émission, une chambre froide, c'est ça? Vous faites tout dans une chambre, dans une pièce?
2: Exactement, je travaille sur la modélisation du comportement mécanique du permafrost. Et donc, comment ça se passe? L'idée, in fine, c'est de réussir à avoir un modèle numérique qui permet de reproduire le comportement mécanique du permafrost. Et donc, pour ça, on a besoin d'avoir des données. Et ces données, elles sont expérimentales. Et donc, pour ça, on a besoin d'avoir des essais en chambre froide, donc pour avoir des conditions réelles. C'est ça la subtilité du permafrost, c'est que tous les essais mécaniques qu'on va faire, qu'on fait sur des sols classiques, sur des bétons ou sur d'autres matériaux, ici, ils doivent être faits à des températures négatives. Et donc pour ça, à Chambéry, il y a une chambre à Chambéry, donc c'est le laboratoire où je fais mes études, il y a une chambre froide qui a été installée dans le but de réaliser ces essais. Alors ils n'ont pas encore commencé ici, mais il y en a d'autres qui existent, notamment en Suisse, au Canada, dans toutes les régions qui sont sujettes à ce permafrost. Il y a une vraie augmentation du nombre de recherches sur ce sujet et donc une augmentation du nombre de chambres froides aussi.
4: Mais alors, pour bien visualiser, est-ce que vous allez en montagne, vous prenez par exemple 1 mètre sur 1 mètre de sol, vous le ramenez dans un camion réfrigéré et hop, vous le posez dans la pièce? Comment on fait pour déplacer du permafrost, ou est-ce que vous le reproduisez dans la chambre froide directement?
2: Ouais, alors ça c'est exactement le fait de prélever un échantillon de permafrost sur le terrain, de le conserver à une température négative, donc on doit vraiment conserver la chaîne du froid quand on fait ça, et c'est quelque chose du coup qui est très compliqué, de réussir à prélever un matériau, de ne pas le détruire, et de réussir à conserver sa glace, ne pas le réchauffer ou ne pas le refroidir plus que nécessaire. Et donc c'est des choses qui sont très compliquées, et donc qui sont faites, mais rarement, parce que c'est coûteux et compliqué. Et sinon, ce qui est fait exactement, c'est qu'on va venir reproduire des échantillons en laboratoire. Donc on va prendre soit un sol qu'on a récolté sur le terrain et puis qu'on a laissé fondre, mais on garde la partie granulaire, on garde tous les éléments de roche et de terre qu'on a à l'intérieur, et on va venir le regeler artificiellement en laboratoire et ensuite faire des essais sur ces échantillons.
4: C'est intéressant parce que jusque-là, on parlait d'un sol gelé. Là, vous avez parlé de parties granulaires, de roches. Donc, le permafrost, a priori, il y a plusieurs couches, il y a plusieurs choses dedans. Est-ce que vous pouvez nous décrire un petit peu ce qu'on peut trouver dans des couches de permafrost ?
2: Effectivement, le permafrost, il est composé de plusieurs choses et c'est ça qui fait toute sa complexité. On a donc à la fois la partie granulaire, donc ça va être tous les grains de matériaux, donc ça peut être du sable, ça peut être de la roche, ça peut être des pierres, tout ce qu'on trouve dans un sol classique. À l'intérieur de sol, et c'est là qu'on parle de permafrost, on va avoir une partie de glace. Donc la glace, c'est de l'eau gelée qui va venir servir de matrice cimentaire. Donc si vous voulez, la glace, c'est vraiment le ciment de ce sol. Et c'est ce qui fait en grande partie sa résistance, ou en tout cas qui influe grandement sur son comportement mécanique. Et donc en plus de ça, si on va vraiment dans le détail de ce qu'est le permafrost, on va avoir d'autres phases. Donc, on va avoir une partie d'eau non gelée qui peut aussi se trouver à l'intérieur du permafrost et aussi des volumes d'air, donc des vides qui sont à l'intérieur. Et c'est cet ensemble des quatre phases qu'on va essayer de prendre en compte et qui contrôle le comportement mécanique du permafrost.
4: Donc, des bulles d'air, de l'eau liquide, de l'eau gelée, des parties granulaires. Effectivement, c'est plus que juste un petit gros bout de gel. Mais alors, comment on arrive ensuite à mettre tout ça dans un ordinateur? Puisque c'est ça, votre travail, c'est de le rendre, de faire une simulation numérique?
2: Exactement. Exactement. L'idée, c'est de mettre tout ça dans un code et de développer donc, une loi de comportement qui réussit à prendre tout ça en compte. Donc, ce qu'on fait, c'est qu'on vient modéliser plus ou moins fidèlement en faisant de grandes hypothèses sur la géométrie, sur la répartition des différentes phases. Et on vient modéliser ça à travers du code. Et c'est ni plus ni moins que de la physique et des mathématiques ensuite qui sortent derrière. Et donc, on vient prendre en compte la physique classique de la mécanique des sols. On vient prendre en compte la physique classique de la mécanique de la glace. On mélange les deux. Et on essaye d'avoir quelque chose qui est le plus réalistique possible et qui prend en compte différents paramètres auxquels le permafrost est sujet. Et le plus important est celui auquel tout le monde pense, c'est bien évidemment la température.
4: Alors on va bientôt, dans une seconde partie d'émission, savoir à quoi ça sert de modéliser ce permafrost et ses propriétés mécaniques. Mais avant, on va écouter Aurore qui nous parle d'un projet un peu fou pour tenter de préserver les glaciers. Vous l'avez dit, il y a cette variable température, la température augmente, les glaciers fondent. Et donc il y a une création d'un sanctuaire composé de carottes de glace qui a été fait. C'est bien ça, Aurore?
5: Oui Sophie, en 2020, pendant l'émission de Noël du labo intitulée « Ça sent la poudreuse », je vous avais expliqué comment on peut reconstituer les climats du passé à partir des petites bulles d'air et des éléments chimiques qui sont piégés au moment de la formation des glaces. Les glaciers conservent donc la mémoire des climats du passé, des siècles, voire des millénaires d'informations climatiques. Et ils peuvent nous aider aussi à prévoir les changements environnementaux futurs. Pour accéder aux couches de glace les plus anciennes, on fait des forages et on en ressort de longs tubes de glace qu'on appelle des carottes. Plus on va profond, plus on remonte dans le temps. Après l'été de l'enfer qu'on vient de passer, vous avez certainement noté que notre planète se réchauffe et plutôt rapidement. Vous allez me dire, glace et canicule ne font pas bon ménage et vous avez plutôt raison, le temps presse. Les glaciers reculent à une vitesse sans précédent. Depuis, ils ont perdu entre 2 et 39% de leur volume selon les régions, et environ 5% au niveau mondial, selon un article de 2025 publié dans la revue Nature par un consortium international de chercheurs. Et si le réchauffement climatique continue au même rythme qu'aujourd'hui, les glaciers des Alpes et des Andes auront disparu d'ici la fin du XXIe siècle. Or, comme je viens de vous le dire, la glace est une ressource scientifique qui a encore beaucoup à nous apprendre, et elle est aujourd'hui menacée. Si elle fond, ce sont des archives irremplaçables de notre climat qui seront perdues à jamais. En 2020, j'avais conclu ma chronique en vous parlant d'un projet collaboratif international qui s'appelle Ice Memory. Lancé en 2015, il vise à préserver la mémoire climatique et environnementale des glaciers. L'objectif était de recueillir des carottes de glace des glaciers de haute montagne les plus menacés et de les stocker pour les générations futures de scientifiques. Eh bien, j'ai le plaisir de vous dire que quelques années plus tard, ça y est, c'est fait. Imaginez une grotte. Une grotte de glace. Maintenant, imaginez sa taille, 35 mètres de long, 5 mètres de large et 5 mètres de haut. Pour vous donner une idée, ça fait environ 6 conteneurs en profondeur, 2 de large et 2 de haut. Cette grotte, elle existe et elle se trouve à la station franco-italienne Concordia, en Antarctique. Elle a été creusée spécialement pour servir de dépôt à long terme de ces carottes de glace. Il s'agit du premier sanctuaire d'archives de glace baptisé Ice Memory, inauguré en janvier 2026. Il n'a nécessité aucun matériel de construction ni aucun système de réfrigération. La grotte agit ainsi comme un congélateur naturel et super fiable. Il y fait moins 52 degrés toute l'année. Sa stabilité repose uniquement l'année.

moins 20 degrés tout le long du trajet. Elles sont aujourd'hui stockées dans le sanctuaire et elles vont être rejointes dans les prochaines années par des dizaines d'autres carottes issues d'autres glaciers du monde entier. Dit comme ça, ça a l'air simple, mais la partie n'est pas encore gagnée parce que le défi est de taille. L'objectif d'Ice Memory est d'échantillonner 20 glaciers en 20 ans. Et pour cela, il faut beaucoup d'argent, des efforts internationaux et surtout aller très très vite avant que les glaces ne fondent. C'est une vraie course contre la montre. Mais le jeu en vaut la chandelle. Si le défi est réussi, les générations futures de scientifiques auront accès à des carottes de glace intactes et de haute qualité pour mieux comprendre le climat de la Terre.

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1: C'était No Ice de Cody Curie. Nous sommes de retour à l'écoute du Labo des Savoirs pour cette émission sur le permafrost. Dans la première partie de cette émission,

0: question. Nos invités ont posé les bases de ce qu'était le permafrost, cette terre qui reste gelée d'une année sur l'autre. On va maintenant s'intéresser à l'évolution de ce pergélisol pour essayer de cerner les véritables dangers. Comme on en parlait en introduction, le constat s'impose. Le pergélisol est en train de fondre. Selon l'Institut Copernicus, depuis les années 1980, l'Europe se réchauffe deux fois plus vite que le reste du monde. Et les montagnes sont en première ligne, puisqu'elles se réchauffent 10 à 20% plus vite dans les Alpes et les Pyrénées par rapport à la moyenne française. Vincent Guigonnet, vous nous avez dit avoir pu observer vous-même cette fonte du pergélisol lors de vos balades en montagne. Et est-ce que cette fonte accélérée, justement, vous pouvez aussi la modéliser dans vos chambres froides ?
1: Dans les chambres froides, on essaye de la reproduire. C'est compliqué de reproduire une fonte accélérée comme on observe réellement sur le terrain parce qu'on a des problèmes d'échelle. Ici, quand on est sur le terrain, on parle de massifs rocheux entiers, alors qu'en laboratoire, on va être limité à des échantillons de quelques centimètres. Donc, ce qu'on va faire en laboratoire, c'est vraiment s'intéresser à la mécanique qu'il y a derrière. Et pour vraiment observer les modes de déstabilisation qu'on a à l'échelle des massifs, à l'échelle des glissements de terrain comme on peut avoir au Népal encore très récemment. Là, ça va plutôt être de la surveillance qui est faite. Donc ça peut être par radar, ça peut être par photo, ça peut être par plein de méthodes différentes avec des capteurs qui sont pour le coup sur le terrain. Et ce qu'on va venir modéliser, c'est plutôt des choses prédictives ou des choses pour des dispositifs de construction par la suite.
2: Alors, cette fonte, donc vous la modélisez, d'autres la vivent dans leur chair. C'est un enjeu vraiment crucial à l'heure du changement climatique et parfois, ça fait des remodelages profonds de paysages qui posent un risque pour les populations qui habitent dans ces espaces. Amandine, toi, tu voulais nous parler de l'impact du dégel du permafrost directement en Alaska.
3: Mais oui, et c'est un phénomène que les Yupits, peuple natif d'Alaska, nomment Oustek, ce qui signifie l'effritement, l'usure du socle stable du monde. C'est justement l'objet du livre « Alaska, l'usure du monde » paru en 2025. Charlotte Fauve, journaliste à Télérama, et Claire Oumar, archéologue, rendent compte de plusieurs mois de fouilles archéologiques de sauvetage sur le site de Kinyugek, un village Yupik en Alaska. Dans ce journal d'urgence, Charlotte Fauve raconte ses journées d'excavation auxquelles participe la communauté. Et Claire Oumar apporte son éclairage scientifique et replace chaque découverte dans l'histoire plurimillénaire du peuple Yupik. Alors un mot sur les Yupits d'abord. Cette population native est la plus importante en Alaska, avec entre 60 et 75 000 habitants, et a une tradition de subsistance semi-nomade, vivant de la pêche au printemps et en été, et profitant du gel de l'hiver pour se rassembler dans les terres. Les conditions de vie sont extrêmement difficiles dans ces régions et la terre est dépourvue d'arbres ou de surfaces cultivables. Il faut savoir que c'est près de 80% de l'Alaska qui est recouverte de permafrost, avec à sa surface un écosystème, c'est-à-dire un type de paysage naturel, qu'on nomme la toundra arctique, faite principalement de végétation basse comme la mousse, le lichen ou des petites plantes, et donc qui gèle en hiver. En revanche, en été, cette toundra est infranchissable tant la terre est imbibée d'eau comme une éponge.
2: Mais alors, quelle est la spécificité archéologique de ce type de sol, la toundra arctique ?
3: Alors, c'est un site particulièrement riche, car préservé par le gel. On y trouve ainsi des matériaux rares dans le cadre de fouilles archéologiques, comme de la peau, par exemple, des cheveux, de l'herbe tressée, du bois flotté, qui en général se conserve mal dans d'autres types de sols. Dans l'inventaire des objets exhumés, on peut noter la prédominance d'objets du quotidien. Des harpons, des visières, des fragments de kayak, des outils liés à la conservation du saumon, des équipements domestiques, mais aussi des traces de conflits comme des pointes de flèches, des arcs ou des fragments d'armure. Mais le livre fait également état de la découverte de masques chamaniques, de petites figurines, souvent mi-humains, mi-animaux, qui ont pu être utilisées lors de rituels faits de chants et de danses ou alors déposés à des endroits précis pour protéger les lieux. Mais avec le réchauffement des sols, les chercheurs sont confrontés au risque de disparition de pans entiers du sous-sol, ainsi que la détérioration des pièces conservées dans ce gel. Charlotte Fauve cite l'un des archéologues de la mission « Le Grand Nord est comme un musée dont le toit serait en train de s'effondrer ».
2: Alors, tu as parlé de pointes de flèches, de harpons, donc j'imagine que ce sont des artefacts préhistoriques.
3: Eh bien, en raison des conditions de vie difficiles, les Yupits sont restés longtemps isolés des voyageurs européens, ce qui s'appelle le pré-contact. Claire Oumar explique que les premières incursions d'étrangers en Alaska, motivées par des expéditions de chasse aux cétacés et de commerce de la fourrure, sont très limitées. Et ce n'est qu'à partir de l'achat de l'Alaska à la Russie par les États-Unis au XIXe siècle que ce territoire est occupé durablement par les Cassaques, c'est-à-dire les Blancs dans la langue Yupit. Les objets exhumés dont il est question dans le livre semblent donc témoigner d'un mode de vie préhistorique et d'une économie de subsistance, faite de chasse et de pêche et de construction qui emploie des matériaux locaux, comme l'ardoise ou la pierre par exemple, avec assez peu de métal. Mais en réalité, le village fouillé est assez récent. Il date du 15e siècle, donc sous le règne de Louis XIV en France. Mais il y a également autre chose de plus évanescent qui se joue. Par exemple, la culture Yupik est principalement de tradition orale et la connaissance de la toundra et comment la naviguer se transmet par la parole des anciens. Mais le sol est de plus en plus imprévisible pour cause du réchauffement climatique et cette connaissance de la terre s'érode aussi avec, rendant les déplacements plus dangereux, les rassemblements de populations plus compliqués.
2: Alors on sent bien l'urgence de ces recherches archéologiques pour les populations autochtones.
3: Le 12 octobre 2025, le typhon Halong, qui a déferlé sur les côtes de l'Alaska, a entièrement détruit le site de fouille de Kinyogek, dont il est question dans le livre donc. Et c'est le scénario inquiétant qui était justement envisagé par les chercheurs de ces fouilles. Ce sont des pans entiers de la culture matérielle Yupik qui disparaissent, mais ce sont par exemple aussi les cimetières qui sont menacés d'engloutissement, emportant avec eux des lieux de recueillement et un lien direct à l'identité et l'histoire des Yupits. À cause de ce réchauffement climatique, c'est une population qui va devoir se déplacer d'ici une trentaine d'années, et qui est prise en étau d'une tradition plurimillénaire menacée et d'une modernité américaine qui met en lumière l'isolement et l'appauvrissement de ce peuple, qui enregistre un taux de suicide chez les jeunes en très forte hausse.
2: Merci pour cette chronique, Amandine. Le livre dont tu parles, c'est celui de Claire Oumar et Charlotte Fauve, Alaska, l'usure du monde. Il est paru aux éditions Aubertine Seuil, et toutes les références sont bien sûr à retrouver sur le site du Labo des Savoirs.
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2: Alors on l'a vu, la fonte du permafrost, c'est un véritable danger pour les populations. On parle de fonte des glaces, on ne se rend pas compte forcément de l'échelle de temps que ça représente. Alors oui, ça s'accélère, mais est-ce que c'est pour là tout de suite? Est-ce que c'est pour dans quelques années? On en est où de ce risque de fonte, Vincent?
1: Eh bien, c'est une très bonne question et je pense que si j'avais la réponse exacte à cette question, il y aurait beaucoup de personnes intéressées. Difficile de donner une réponse précise, mais en tout cas, la fonte, c'est quelque chose qui est actuel et qui dure depuis des années. Et les conséquences, on les voit depuis de nombreuses années et on voit qu'elles s'accélèrent. C'est une question d'où vous vous trouvez sur la planète. Si vous vous trouvez dans des endroits où le permafrost a déjà disparu, généralement, ce réchauffement ne va pas poser de problème vis-à-vis de ça, en tout cas. Parce que ce qui devait tomber, les glissements de terrain qui devaient se produire, en tout cas, le permafrost a disparu. Cette matrice cimentaire de la glace a fondu. Donc, ce qui devait tomber est tombé. Ce qui pose problème, c'est pour les régions qui sont encore sujettes à ce permafrost. Et on le voit avec tout ce qui est les zones de haute montagne ou le Népal, qui connaît et qui risque de connaître des tragédies à répétition, et ben c'est ces zones où justement la température augmente et le sol vient à dégeler. En tout cas, la partie de glace dans le sol vient à dégeler. On perd le ciment et ici, on a des grands désastres qui se produisent et ça risque de fortement s'accélérer avec les années qui viennent. Et ça suit assez globalement la courbe de réchauffement climatique.
2: Oui, vous parlez de ces grandes catastrophes qui arrivent. Concrètement, le permafrost qui dégèle, ça veut dire, vous parlez de ciment depuis tout à l'heure, mm-hmm. Ça veut dire que ça ne tient plus les roches, ça ne tient plus les sédiments et ça fait des énormes coulées de boue, des effondrements?
1: Exactement. En fait, vous perdez ce qui maintient le sol en place. Quand on est dans un sol, c'est exactement l'image du béton Et cette glace, c'est le ciment du béton. Donc si vous l'enlevez, ça devient juste un tas de grains qui est complètement instable. Quand on parle de permafrost dans les Alpes, on a plutôt des parois rocheuses qui sont sujettes au permafrost. Et ici, c'est plutôt des gros blocs rocheux qui sont stabilisés. Donc dans leur fracture de ces blocs rocheux, on va avoir de la glace et qui vient, pareil, servir de ciment et qui stabilise ces blocs rocheux. Alors que si cette glace fond, ou vient complètement à disparaître, ou juste réduire la quantité de glace, le bloc rocheux n'est plus assez maintenu et ça entraîne des éboulements.
2: Donc c'est aussi sur notre territoire français qu'il y a des risques, pas que au Népal par exemple, puisque c'est l'actualité la plus récente, mais pas que.
1: Exactement, exactement. En France, on n'est pas le pays qui est le plus sujet, mais si on se concentre sur la région alpine, on y est plutôt très sujet. Alors, dans ces zones de haute montagne, c'est pas l'endroit où on trouve le plus d'infrastructures. On trouve pas de villes entières, donc c'est pas forcément des grandes catastrophes, mais on trouve quand même des stations de ski, des villages, des infrastructures qui sont construites directement sur du permafrost. Je pense à tous les refuges, toutes les remontées mécaniques. Il y a aussi tout ce qui est en aval du permafrost, parce que si on a des éboulements en montagne, l'éboulement va venir suivre la pente de la montagne et arriver jusqu'au fond de la vallée, où généralement on trouve les stations de ski et les villages.
2: Vous, votre étude, cette numérisation de ce permafrost en laboratoire, ça permettrait de prévenir, de mesurer un petit peu ces risques-là et d'empêcher des catastrophes ?
1: Dur à dire que ça parvienne à empêcher ces catastrophes. L'idée vraiment de mon travail, c'est de réussir à avoir un outil numérique, un outil de calcul qui permet aux ingénieurs qui travaillent sur ces problèmes de stabilité de réaliser des infrastructures ou des calculs pour vérifier la stabilité des pentes, pour probablement anticiper des problèmes liés à cette fonte. De là, le généraliser pour dire qu'on va prévenir tous ces problèmes, je ne pense pas. Par contre, l'idée, c'est de réussir à construire des infrastructures durables qui sont sujettes au permafrost.
2: Oui, j'ai peut-être été un petit peu optimiste, mais on essaye de l'être, sinon on est déprimé assez vite avec toutes ces nouvelles. C'est quoi des infrastructures qui sont adaptées à un permafrost qui fond ? À quoi ça ressemble ?
1: Alors, ça ne vient pas changer fondamentalement la géométrie des infrastructures, mais ça vient être quelque chose où les fondations des infrastructures sont suffisamment grosses ou profondes pour prendre en compte cette fonte du permafrost. Si je pense à des stabilisations de pentes ou de blocs rocheux, ici ça va être l'idée c'est de prendre en compte cette fonte du permafrost. Donc la résistance des sols va venir diminuer avec cette fonte du permafrost. Et donc c'est de réussir à l'anticiper correctement pour faire des fondations ou des ouvrages de stabilité qui sont suffisants vis-à-vis de cette fonte.
2: Donc on peut imaginer que si on veut construire un nouveau refuge en montagne après un glissement de terrain ou autre, on va peut-être passer dans votre code informatique pour vérifier que les plans qu'on a imaginés, ils ne sont pas totalement à côté de la plaque.
1: L'idée, c'est ça, exactement. L'idée, c'est de se servir de cette loi de comportement du permafrost pour dimensionner les différents ouvrages qui sont sur du permafrost, exactement. Donc ça, c'est un travail qui va être fait à l'échelle de tous les bureaux d'ingénieurs qui actuellement dimensionnent des ouvrages sur du permafrost, mais qui n'ont pas forcément les bons outils ou pas les outils suffisamment poussés pour prendre en compte toute la complexité du matériau. C'est un sujet qui devient de plus en plus important et il y a un vrai besoin, en tout cas de compréhension de ce matériau.
2: C'est votre sujet de thèse, et là vous êtes au début de votre thèse, c'est ça ? Donc il vous reste quoi, 2 ans pour travailler là-dessus ?
1: Exactement, je viens de terminer ma première année de thèse, et donc il me reste 2 ans.
2: J'espère que vous allez trouver encore des choses qui vont nous permettre de prévenir un petit peu tous ces dangers.
0: Anaïs, comme on l'a évoqué, donc la fonte du permafrost augmente l'apport à ces torrents. Et donc, est-ce qu'avec l'augmentation du réchauffement climatique, on peut s'attendre à plus de risques, plus de catastrophes de ce type ?
5: Alors oui, tout à fait. J'ai plusieurs collègues du même laboratoire qui s'intéressent à ces questions-là et qui ont montré que les écroulements rocheux se sont multipliées ces dernières années, décennies, et donc qu'on peut imputer ça au réchauffement climatique. Par contre, justement, la question de ma recherche, c'est de savoir si ces matériaux vont systématiquement être emportés par le torrent. Parce qu'en fait, c'est pas si facile que ça. Il suffit pas qu'on ait plus de cailloux qui tombent de la montagne pour avoir plus de crues. C'est vraiment la logique de la cascade sédimentaire qui va nous permettre d'essayer du mieux possible de prédire la dangerosité d'un torrent. Et en fait, là, c'est d'autres concepts que je mobilise qui sont peut-être plus visuels. C'est celui de la connectivité. C'est se demander si tous les stocks sédimentaires qui arrivent dans la rivière sont connectés ou non à la rivière et donc si la rivière va pouvoir les emporter. Parce que si on a un écroulement qui tombe dans un endroit un peu isolé, dans lequel il n'y a pas le lit torrentiel qui s'installe, alors il y a quand même peu de chances qu'il soit mobilisé et qu'il vienne détruire les maisons à l'aval. Ça veut dire que le torrent, il pourra trouver d'autres sources sédimentaires dans son écoulement. Et on n'est pas pour autant à l'abri, on va dire, mais effectivement, il y a ces questions-là. Mais c'est la même chose, en fait, pour le retrait glaciaire, où on se dit, bah, on a deux nouveaux espaces qui sont... Des stocks de cailloux mobilisables, mais c'est pas pour autant qu'ils sont mobilisés si facilement. Et donc, se dire que le changement climatique va provoquer un apport de sédiments dans la montagne, ça, on peut l'affirmer. Par contre, se dire directement que ça va provoquer plus de crues torrentielles, ça, c'est beaucoup moins certain. Et c'est justement ce que j'essaye de montrer. Parce que, en fait, on a plusieurs exemples d'études de cas, des vallons sur lesquels des torrents, sur lesquels on s'attarde particulièrement, qui montrent des fonctionnements différents. On en a un où on a un écroulement, mais il n'a pas bougé. On en a un, on a un écroulement, il a provoqué une crue, il a alimenté une crue. On en a un, le glacier s'est retiré, mais en fait, il ne se passe rien parce que l'endroit où le glacier était, ça devient un peu un piège sédimentaire, tous les sédiments restent. Et donc, avec ces études de cas, on a différents comportements, différentes configurations des torrents, qui nous montre que le risque torrentiel est très complexe et que c'est la question de la connectivité qui est vraiment au cœur de notre recherche.
0: Donc si je comprends bien, concrètement, votre thèse porte sur donc, la prédiction de l'arrivée de ces torrents, ou au moins prédire, anticiper leurs risques. Est-ce qu'on peut tirer des enseignements pour adapter nos comportements? Est-ce que ça peut se traduire par des actions ou des préventions?
5: Alors oui, mais là du coup il y a un peu une distinction entre le travail de recherche et le travail de gestionnaire, des élus et puis des différents services. Effectivement, moi ma thèse elle a pour but de s'intéresser à plus de 200 bassins versants, 200 torrents dans les Alpes qui sont concernés par tout ce dont on vient de parler, donc la dégradation de la crue de serre. Et je vais essayer de produire un peu un indice de hiérarchisation des plus dangereux aux moins dangereux. Et donc, mon objectif, ça va être de livrer ça de manière claire aux gestionnaires, justement. Et ensuite, les stratégies d'aménagement, d'adaptation, effectivement, il y en a plusieurs, mais qui révèlent plus de choix politiques et de sécurisation, quoi, que forcément de mon étude scientifique. Moi, je reste purement du côté de l'aléa. Et après, je verrai si j'ai envie de m'impliquer de l'autre côté, en gros, pour l'instant.
0: Ces terrains de recherche, donc vous en avez dans les Alpes, est-ce que vous avez des exemples concrets de ce type de bassin?
5: Oui, tout à fait. On en étudie effectivement plusieurs qui sont localisés aussi à des endroits un peu parfois touristiques. Par exemple, au col du Lautaret, il y a le torrent des Valois qui coupe très régulièrement la route. Et là, on est dans une configuration où on a eu un écroulement dû à la dégradation du permafrost, dont les matériaux sont mobilisés par le torrent et qui viennent impacter un ouvrage anthropique. Après, un autre exemple, c'est celui du torrent du Grand Tabuc, qui est situé à Monétier-les-Bains. Et là, on a les deux configurations, un énorme dépôt de plusieurs écroulements qui sont dus à la dégradation du permafrost, qui sont d'ailleurs étudiés par les autres membres de mon laboratoire. Et on est dans un espace désenglacé, où était le glacier auparavant. Mais là, par contre, ce qu'on observe dans le bassin versant, c'est qu'il y a un grand espace intermédiaire qui vient un peu recueillir tous les matériaux et qui agit comme un piège sédimentaire. Et donc, on a moins... La route à l'aval et le village de Monétier sont moins concernés que dans le torrent des Valois, par exemple. Ensuite, un exemple qui a été étudié au tout début de ma thèse et qui a été assez médiatisé, c'est celui de la Bérarde, où là, on avait effectivement plusieurs composantes, un lac glaciaire qui a apporté beaucoup d'eau, un glacier, des précipitations, une fonte importante de la neige. Et d'un point de vue des apports sédimentaires, c'est de nouveau l'espace désenglacé qui là a fourni beaucoup de matériaux. Et après, je m'intéresse aussi avec le reste de mon équipe au laboratoire Edithème, au vallon de Bellecôte à La Plagne, où on a un écroulement rocheux qui, pour l'instant, ne semble pas être impacté par une remobilisation par le torrent. Et pourtant, à l'aval, on a quand même quelques crues qui apparaissent. Donc, ça veut dire que les matériaux sont issus d'une autre source que cet écroulement. Et donc, ça rejoint un peu, toutes ces configurations rejoignent un peu ce qu'on disait sur le fait que plus de sédiments n'apportent pas plus de crues sédimentaires. C'est vraiment un fonctionnement plus complexe et avec diverses configurations qui existent.
2: On a vu jusqu'à présent que cette fonte du permafrost avait beaucoup d'impact sur les populations à de nombreuses échelles. Victor, toi, tu vas prendre le prisme de la biologie, on ne l'a pas encore trop évoqué, pour évoquer ces dangers de la fonte du point de vue des écosystèmes. Tu nous parles donc d'épidémiologie.
0: En effet, Sophie, la fonte du permafrost inquiète de nombreuses communautés de scientifiques et les biologistes ne font pas exception à la règle, tout particulièrement les épidémiologistes. Avant tout, il faut garder à l'esprit que le pergélisol contient, comme on l'a vu, de la glace, de la terre, des cailloux, mais aussi une myriade de micro-organismes capables de résister au froid extrême. Aussi bien des bactéries, des vers microscopiques, mais aussi des virus. Si ces espèces parviennent à survivre dans la glace, c'est grâce à ce qu'on appelle la cryptobiose. Ce mot, qui signifie littéralement « vie cachée », désigne un état dans lequel un organisme ne montre aucun signe de vie extérieure. Son métabolisme est totalement stoppé, il est en état de stase. C'est un état réversible et les organismes en dormance peuvent se réveiller et revenir à la vie si les conditions de leur environnement redeviennent favorables. Cet état de cryptobiose a été observé chez certains animaux microscopiques, notamment le fameux tardigrade, certains vers et crustacés, mais aussi chez les fougères ou des lichens et bien sûr des virus et bactéries.
2: Tardigrade, cette grande star d'Internet. Et du coup, la cryptobiose, ça permet aux organismes de survivre même dans le permafrost ?
0: Exactement. En 2023, des chercheurs russes ont découvert une nouvelle espèce de nématode, une sorte de petit ver, qui était resté figé dans le permafrost depuis 46 000 ans. Et cette découverte, elle découle directement du réchauffement climatique qui, en accélérant la fonte du pergélisol, révèle ce qui était caché sous la glace depuis des centaines d'années, voire des millénaires. On peut ainsi voir le pergélisol comme une gigantesque banque de micro-organismes, prêts à jaillir si le sol fond. Et cette libération, elle se fait à grande échelle. Selon le glaciologue anglais Tristram Irvine Finn, dans un article publié dans la revue Environmental Microbiology, le nombre de cellules libérées par an par la fonte des glaces est estimé à 4 trilliards. Si vous n'avez aucune idée de ce que ça représente, pensez que ça équivaut à peu près à la moitié du nombre de grains de sable présents sur Terre. Bref, c'est si grand qu'il est impossible de se le représenter.
2: Effectivement, c'est un chiffre énorme et complexe à imaginer. Et donc, ce relargage de tout plein de micro-organismes, j'imagine que c'est un danger potentiel pour l'humain.
0: Oui, pas seulement pour l'humain, mais pour les écosystèmes en général. Le plus gros problème, c'est que l'on ne sait pas du tout comment ces espèces figées dans le temps vont réagir lors de leur réveil. Il faut garder en tête que ces bactéries, ces virus, proviennent d'un environnement particulier qui a été grandement modifié au cours de leur sieste dans la glace. Selon une modélisation mathématique parue en 2023, l'écrasante majorité de ces espèces ont des chances de mourir lors du dégel, car elles ne sont pas adaptées aux écosystèmes modernes. Rassurant, non ? Eh bien, pas tout à fait. Car dans ces mêmes simulations, si seulement 1% des pathogènes parvenaient à s'installer dans les écosystèmes actuels, leur apparition soudaine suffirait à provoquer de gros dégâts sur la diversité microbienne de l'environnement. 1%, ça ressemble à une épidémie très, très peu probable. Mais si on pense aux milliards de virus et bactéries pathogènes potentiellement présents sous la glace et libérables dans les années à venir, ça représente un risque important et d'autant plus dangereux qu'il est difficile de prévoir le comportement de ces virus.
2: Effectivement, Victor, c'est plutôt inquiétant, mais pour l'instant, ce sont que des simulations.
0: Eh bien, malheureusement, non. On connaît déjà des exemples de virus du passé qui s'attaquent à leur nouvel environnement. Pour rappeler que ces risques épidémiologiques sont réels, je me permets d'évoquer un cas tragique qui a eu lieu en Russie. En 2016, l'anthrax, une bactérie pathogène qui cause la maladie du charbon, s'est échappée des glaces suite à la fonte du permafrost où elle était retenue depuis plus de 70 ans. Cette résurgence a provoqué la mort de plus de 2300 rennes, infecté une quarantaine de personnes et entraîné le décès d'un petit garçon de 12 ans. Or, les chercheurs russes ont estimé que les sols sibériens pouvaient renfermer près d'un million de carcasses de rennes gelées encore infectées par le virus. Pour faire simple, le pergélisol qui fond, cela équivaut à une énorme boîte de Pandore qui s'ouvre malgré nous. On sait qu'il y a plein d'éléments potentiellement nocifs dedans, bactéries, virus, mais aussi quantité énorme de CO2 qui pourrait aggraver le réchauffement climatique, mais on a du mal à estimer les risques liés à cette résurgence de choses avec lesquelles nous n'avons jamais été en contact. Et en croire les chercheurs, ça risque de poser une menace importante pour les écosystèmes si la fonte du pergélisol n'est pas stoppée. Alors, si vous connaissez des proches encore sceptiques sur la nécessité d'endiguer nos émissions carbone et de lutter contre le dérèglement climatique, n'hésitez pas à leur faire écouter cette émission. Je suis sûr que la menace d'une épidémie par un virus préhistorique saura leur faire entendre raison.
2: Tu as raison, Victor. D'ailleurs, n'hésitez pas à faire écouter le Labo des Savoirs à tous vos proches en général, inquiets ou non. Vincent, est-ce que ce sont des inquiétudes que vous partagez, vous aussi, entre collègues dans votre domaine de recherche ? Alors, peut-être la libération de virus qui date des dinosaures, mais en général, tous ces dangers, est-ce que ça vous rend un peu inquiet quand vous baladez en montagne ?
1: La connaissance de tous ces chiffres, de tout ce qui peut arriver, que ce soit d'un point de vue des problèmes de stabilité, des virus qui peuvent être relâchés, ou même de la quantité énorme de CO2 qui est emprisonnée dans le permafrost, c'est des choses qui rendent sceptique et qui ne rendent pas forcément optimiste sur l'avenir, en tout cas vis-à-vis de cette fonte du permafrost. Maintenant, si on est un peu réaliste, c'est une chose qui arrive, qui est là devant nous. Donc on peut juste l'accepter et on peut juste essayer de faire au mieux pour vivre avec ça.
0: Nous arrivons déjà vers la fin de cette émission. On a pu voir ce qu'était le permafrost, cet ensemble hétéroclite de ciment, de glace, de cailloux et d'autres matériaux. Lorsqu'ils fond, cela provoque des graves problèmes sur les sols où ils s'estuent, mais aussi en aval, où les populations, les constructions peuvent être tout simplement détruites, finalement. Vincent, dernière question, est-ce qu'on a des politiques publiques pour faire face à cette fonte du permafrost? On a vu que vous vous échinez à essayer d'anticiper, de modéliser, de prédire, mais est-ce qu'on a déjà des choses mises en place?
1: Alors, il y a une vraie volonté d'action des politiques publiques. Si je parle pour le cas de mes travaux, si je prends cet exemple, mes travaux s'inscrivent dans un projet européen qui s'appelle CryoAdapt, donc qui est une collaboration entre la France et la Suisse, et donc qui a pour but justement de venir caractériser ce permafrost et qui a pour objectif de fournir un outil aux ingénieurs pour pouvoir dimensionner des ouvrages. Donc c'est vraiment une volonté qui est présente et qui, je pense, s'accélère avec la prise de conscience de l'urgence de la situation.
0: Question un peu plus taquine. Est-ce que, justement, avec cette fonte du permafrost, vous avez peur de ne plus avoir de sujet de travail si elle n'est pas endiguée?
1: Je pense que mon sujet de travail risque de disparaître d'ici que j'atteigne la retraite. Mais il me reste quelques années avant de clôturer ça. Donc, sérieusement, je pense que c'est un sujet qui vraiment mérite d'être investigué. Et il est tellement complexe d'actualité et peu connu par le passé, qu'il y a beaucoup de choses à faire. Beaucoup de choses à faire, que ce soit sur un point de vue expérimental, sur un point de vue in situ, au niveau vraiment des massifs sur le terrain et sur la partie modélisation. C'est un matériau qui a encore beaucoup de choses à être découvertes sur lui.
5: Effectivement, moi, ça me donne beaucoup de sujets de travail. Par contre, oui, c'est quand même inquiétant dans le sens où on a conscience que la montagne, elle change et donc les risques qu'on connaît, ils évoluent, ils changent aussi et que on va devoir nous aussi s'y adapter d'un point de vue des politiques publiques et des choix de société qu'on fait. Et ce que ça m'inquiète, je sais pas, c'est peut-être que ça va dans l'éco-anxiété globale qui touche plus de personnes que dans simplement mon sujet de thèse très précis. Mais oui, le changement climatique est une source d'inquiétude pour beaucoup de personnes, je pense, et moi y compris, même si j'y travaille et enfin je travaille dans cette thématique et que du coup je me sens active dans la question, c'est vraiment pas évident de gérer ça.
2: Merci beaucoup Anaïs d'avoir répondu à nos questions.
5: Merci à vous, c'était un plaisir.
0: Merci Vincent d'avoir pris le temps d'expliquer ce sujet complexe et de l'avoir vulgarisé pour nos auditeurs.
1: Mais non, merci à vous Victor pour cette invitation et merci au Labo des Savoirs de mettre en avant ce sujet.

c'est déjà la fin de cette émission. Merci à vous, Vincent, pour ces éclairages passionnants. Merci à Aurore et Amandine pour leur chronique. 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

0: 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Installés sur les berges du lac de Saint-Gervais, Thia, Lizzie, Simon, Isaé, Baptiste, Chloé, Jules, Joséphine, Elisa ainsi que Benjamin et Johan à l'animation ont réalisé une émission sur le thème de l'eau. Un thème choisi en résonance avec la labellisation pavillon bleu de ce joli lac situé à Saint-Symphorien-de-Thénières.
1: Bonjour et bienvenue sur la radio JNA. La radio JNA est une radio fondée par des jeunes du nord de l'Aveyron qui viennent de l'Aïol, de Saint-Amand et d'Argence-en-Aubrac. Nous nous trouvons actuellement au lac de Saint-Gervais car il a obtenu le label pavillon bleu. Nous allons vous présenter l'émission La Source du Lac. Nous avons accueilli aujourd'hui trois invités qui sont Bruno Nérol, Laure et Jean-Marc Brossard. Et tout de suite, les questions des intervieweurs qui sont partis faire des micro-trottoirs.
2: Pourquoi venez-vous au lac de Saint-Gervais ?
3: Alors j'avoue que je suis là en touriste, c'est la première fois que je viens. Alors c'est très joli, c'est agréable, là, il fait beau, on est bien. Hein ?
4: Alors j'y étais passé il y a quelques années, ça m'avait bien plu. Je trouve que c'est calme et agréable.
5: C'est la première fois que je viens, c'est ma sœur qui m'a fait connaître et j'aime beaucoup.
6: Bien, nous sommes quand même de la région, nous sommes de l'Aveyron. On vient ici pour le calme, repos, marcher autour du lac, aussi bien l'hiver que l'été.
7: Vous venez à Saint-Gervais pour faire quoi ?
8: Alors parce qu'on est en vacances tout près et qu'il fait très chaud et qu'on a envie de se baigner.
9: Balader le chien.
10: Pour les vacances.
11: Pour se baigner.
12: Pour s'amuser.
13: Pour jouer.
14: Et pour emmener le centre de loisirs.
15: C'est un lac qui est tranquille et en fait assez sécurisé quand on a des enfants.
16: Alors on adore beaucoup le lac de Saint-Gervais, on est à 2 km, on y vient régulièrement, soit pour faire toute la balade autour du lac, soit simplement pour contempler le lac et son environnement.
17: Que pensez-vous de la couleur de l'eau ?
16: Ah, j'adore parce que c'est différent de la mer. Nous sommes de Loire-Atlantique, donc plutôt dans un littoral maritime. Et donc le lac, c'est beaucoup plus paisible, beaucoup moins agité que la mer. Et nous aimons beaucoup.
3: Bah, les troubles, mais c'est parce que les enfants et les gens qui se baignent remuent le fond. Et voilà, mais peut-être que si on le laissait un peu tranquille, ça deviendrait bleu ou vert, je sais pas.
12: Ça va, elle est bleue.
14: Elle fait naturelle.
12: Elle est claire.
13: Couleur d'un lac.
12: Couleur verte.
10: Moi, à mon avis, elle est encore un petit peu marron, donc je suis pas fan.
9: Elle est pas bleue, mais c'est un lac.
6: L'eau nous paraît verte, mais transparente quand même. Lorsqu'on la regarde, qu'on la touche bien avec la main, on voit que c'est de l'eau pure quand même. Bon, après, autour du lac, bien sûr, elle est beaucoup plus verte. Ce n'est pas gênant, je pense, pour la baignade.
5: Les lacs, c'est souvent de cette couleur-là. C'est plus de l'eau verte que de l'eau bleue transparente. Non, non, la qualité de l'eau est bonne, est très bien.
4: Ben, je pense que elle est correcte, hein, elle est claire. Non, il n'y a pas de souci, je trouve que c'est pas mal.
15: C'est vrai que dans un premier temps, quand on arrive, on a l'impression que l'eau n'est pas forcément propre, alors que ce n'est pas le cas. Après, voilà, certainement qu'elle est, elle est testée, donc il n'y a pas de souci. Ce qu'il y a de bien, c'est qu'ici, il n'y a pas de bateau. Parce que ça, c'est pareil, le bateau, tout ce qui est ski nautique, etc. Donc ça, déjà, je pense que c'est déjà important qu'il n'y ait pas tout ça, quoi.
1: Nous allons donner la parole à Thia et Lizzie qui vont interviewer Bruno Nérol, qui est agriculteur autour de Saint-Amand. Bruno, pouvez-vous vous présenter en quelques mots, s'il vous plaît ?
18: Donc, moi, je suis agriculteur sur la commune de Saint-Amand-des-Caux, sur le lieu-dit du village de Solasol. Je suis en GAEC avec mon fils, qui a 23 ans. On a une production de vaches au braque avec des broutards repoussés, voilà, sur la commune et les communes aux alentours. Voilà, je suis responsable syndicalement d'autre chose. Je suis élu à la mairie de Saint-Amand-des-Caux et au niveau national pour représenter mon métier, voilà.
12: Vous avez commencé à faire le métier agriculteur à quel âge ?
18: J'ai commencé de faire mon métier d'agriculteur à 21 ans, après mes études.
12: Vos vaches sont des vaches à lait ou à viande ?
18: Mes vaches, elles sont des vaches à viande. C'est des vaches, c'est de la race Aubrac. Bon, alors, elles ont un peu plus d'historique, puisqu'avant, la race Aubrac, c'est la race qui servait à faire le fromage de l'Aïol, historiquement. Donc, elles étaient à la base mixtes, mais maintenant, elles le sont beaucoup moins. C'est des races à viande.
12: En quoi l'eau est-elle importante dans votre métier ?
18: Alors, l'eau, elle est primordiale, bien sûr, pour tout le monde. Elle est primordiale parce qu'en fait, les vaches, que ce soit pour produire du lait ou de la viande, elles ont besoin d'à peu près, entre, suivant les vaches ou les veaux, entre 50 et plus de 100 litres d'eau par jour, en fait.
7: Est-ce que vous avez remarqué une baisse d'eau de vos sources ?
18: Si on revient sur cette année, bien sûr que nos sources, cette année, elles sont confrontées aux grosses chaleurs de la canicule. Et donc, effectivement, les sources, elles diminuent un peu tous les jours. Donc, voilà, l'eau, c'est, oui, effectivement, primordial, quoi, en fait.
7: À votre avis, c'est à cause de quoi ?
18: Alors, moi, je ne suis pas climatologue. C'est à cause de quoi ? Oui, comme je vous disais tout à l'heure, la chaleur, oui, fait que l'eau s'évapore, la terre se réchauffe, effectivement, et exactement la source de quoi, je ne sais pas, puisque cet hiver, quand même, a été bien pourvu en eau, les nappes étaient bien remplies, donc voilà, je ne sais pas exactement, quoi, en fait, mais c'est vrai que la chaleur influe là-dessus, quoi.
7: Et est-ce que vous manquez d'eau pour vos vaches ?
18: Alors, moi, je ne manque pas d'eau pour mes vaches, j'ai cette chance-là. Il y a des agriculteurs voisins que oui, ils manquent de l'eau pour leurs vaches, effectivement. Donc voilà.
7: D'où vient l'eau que vous donnez à vos vaches ?
18: Moi, j'ai cette chance, elle vient de sources naturelles, des sources de nos parcelles à nous. Le village de Solasol est pourvu d'une source commune, donc on peut tirer dessus. Après, il y a d'autres agriculteurs qui sont sur le réseau qu'on appelle de la ville, voilà.
7: Quelle est la différence majeure dans votre métier auparavant et aujourd'hui ?
18: Alors la différence majeure, on va dire, il y en a deux. Il y a une différence où c'est que l'importance de suivre, comment je pourrais expliquer ça, c'est-à-dire ça évolue au niveau de tout ce qui est papier, formation, ainsi de suite. Ça prend beaucoup d'importance, ça prend beaucoup de temps dans notre métier. Avec bien sûr, peut-être vous avez entendu parler de la PAC. Avec la PAC qui nous prend beaucoup de temps pour faire les dossiers, ainsi de suite. Et après, effectivement, puisque vous avez parlé d'un sujet qui était majeur, c'est-à-dire l'eau. Effectivement, l'eau peut prendre effectivement beaucoup d'importance, puisque quand on parle de l'eau, il y a plus que l'abreuvement des bêtes, il y a aussi les plantes qui ont soif. Et les plantes qui ont soif, forcément, l'eau vient des nuages. Donc voilà, moins on a de précipitations, plus c'est compliqué. Parce que la région n'est pas pourvue de lacs collinaires pour arroser les cultures ou l'herbe. Voilà.
7: Merci.
11: Et tout de suite, le retour du célèbre Michael Jackson avec son hit Billie Jean.

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1: Et maintenant, nous allons donner la parole à Simon, Isaé et Baptiste qui vont interviewer Jean-Marc Brossard, qui est de la Fédération de pêche de l'Aveyron. Jean-Marc, pouvez-vous nous dire quelques mots sur vous, s'il vous plaît ?
2: Oui. Donc, pour préciser, du coup, je suis membre du bureau de la PPMA d'Argence-en-Aubrac-Cantouin. Donc, je suis aussi bénévole à la Fédération de pêche de l'Aveyron, mais par contre, je suis ni élu, ni. J'y travaille pas. Hein. Et du coup, je suis pêcheur depuis plein d'années maintenant.
3: Est-ce qu'il y a beaucoup de pêcheurs au lac de Saint-Gervais ?
2: Alors, sur le lac de Saint-Gervais, il y en a quand même quelques-uns, parce que c'est un plan d'eau qui a fait l'objet d'une mise en valeur du coup par la fédération, mais aussi par les APPMA locales. On voit notamment qu'il y a des pontons qui ont été faits pour faciliter l'accès, soit pour les pêcheurs tout venant, mais aussi pour les pêcheurs handicapés. C'est un plan d'eau qui est très facile d'accès, donc qui permet du coup de réaliser plein de types de pêches différentes. Donc le public susceptible d'y venir est très large, ce qui fait qu'on y croise quand même souvent des pêcheurs. C'est peut-être l'un des plans d'eau les plus pêchés dans le Nord Aveyron, grâce notamment à son accessibilité.
3: Quelle sorte de poissons il y a dans le lac ?
2: Alors, le lac de Saint-Gervais, c'est un plan d'eau qu'on dit de deuxième catégorie. Donc, il y a les premières catégories qui sont souvent liées avec des peuplements lié à la truite fario. Et la deuxième catégorie, c'est des plans d'eau c'est des rivières qui vont être souvent plus chaudes l'été et qui vont offrir souvent des populations de poissons blancs, mais aussi de carnassiers, donc le brochet, le sandre, tout ça. Et donc sur Saint-Gervais, on est vraiment sur un peuplement où il y a énormément de poissons blancs, que ce soit du gardon, du rotang, il y a beaucoup de carpes. On y retrouve aussi du carnassier, donc la perche, du brochet. Il y a aussi du black bass qui a été réintroduit pour diversifier la pêche. Donc il y a vraiment une multitude de poissons à faire ici.
4: Est-ce que vous pensez que l'eau se dégrade et s'est dégradée ?
2: C'est une vaste question. Je pense que ça dépend beaucoup du milieu dont on parle. Je pense qu'il y a des milieux qui restent très préservés, et qui, notamment sur l'Aubrac ou sur les plateaux, sur vraiment des têtes de bassin versant qui restent à dire vierge d'activité humaine, donc ils sont vraiment où on retrouve des espèces très endémiques comme les crevisses à pattes blanches, qui sont des milieux à préserver. Et à contrario, il y a d'autres milieux qui souffrent beaucoup plus. Alors la qualité s'est dégradée, on en parle tous les jours, notamment si on prend Sarance, où des fois on se retrouve avec des interdictions de baignade liées aux plumes de cyanobactéries. Donc c'est bien qu'à un moment l'eau se dégrade. Après, ça dépend vraiment des milieux et c'est au cas par cas, quoi.
4: Pourquoi les truites meurent-elles après les lâchers ?
2: Alors souvent, en Aveyron, les lâchers, c'est souvent de la truite arc-en-ciel qui est censée résister à des températures plus hautes. C'est réalisé pour répondre à une demande de certains pêcheurs. Donc c'est pas tous les pêcheurs sont pas adeptes de ça, bon c'est un débat. Si un lâcher est réalisé avec des autres eaux chaudes, on se retrouve avec des cas de mortalité, comme il y en a eu cette année. Je pense que c'est certainement à ça que vous faites référence. Mais il faut savoir qu'une truite, à partir des 20 degrés, il y a un stress physiologique qui se met en place. À partir de 22 degrés, c'est la température létale de la truite. Donc, si vous relâchez une truite avec une température supérieure à 22 degrés, comme là, avec les grosses chaleurs qu'on a eues en juin, les truites, elles ont un stress et elles meurent presque instantanément, quoi.
4: Est-ce que la perche est envahissante ?
2: Tu parles de la perche commune ou de la perche soleil ?
4: La perche soleil.
2: Ouais. Donc là, on est sur un débat qui est sur les espèces dites exotiques envahissantes. Chacun aura son sujet. Moi, je comprends les gens qui disent que c'est un problème sur les plans d'eau, car on lui dit que ça vient manger les œufs des autres poissons et que du coup, par impact, les autres populations. Moi, je pense que si un poisson s'installe dans un milieu et qu'il s'y reproduit et qu'il se développe, c'est qu'il trouve sa niche écologique dans ce plan d'eau-là, qui prend certainement une place qui a été libre, donnée libre par une modification ou quelque chose. Par exemple, si les eaux commencent à vraiment se réchauffer, les goujons, par exemple, peuvent commencer à disparaître. On a d'autres poissons blancs qui peuvent diminuer en population. Du coup, il y a plus de nourriture, l'eau se réchauffe, on se retrouve sur des eaux qui vont souvent devenir un peu plus très chaudes l'été. Et donc là, on se retrouve sur des milieux très propices à la perche-soleil qui va du coup d'elle-même se développer toute seule et se multiplier. Après, dans les milieux où elle existe, c'est vrai que sur certains milieux, elle peut être en très grand nombre. Mais je pense que c'est une histoire d'équilibre aussi. Quand elle retrouvera, soit il n'y aura plus assez de nourriture pour elle, elle va s'autoréguler aussi. Donc c'est un vrai débat, je reste mitigé. Ça dépend aussi des plans d'eau. Sur des grands plans d'eau, par exemple, si on prend le lac de Sarance, il y a des perches-soleil. Je pense que personne ne vous dira qu'elle est envahissante sur ce plan d'eau-là parce que c'est tellement diffus sur la quantité qu'au final, l'impact il est négligeable. Sur d'autres petits plans d'eau, je prends le plan d'eau de Cantoin, par exemple, ou d'autres petits plans d'eau, où vraiment là, il y a des grosses populations où effectivement, sur les frais de poisson blanc, ça peut diminuer la quantité d'œufs produits. Mais bon, je pense que ça reste encore à prouver, quoi.
4: Est-ce que la pêche est perturbée par le réchauffement climatique ?
2: Alors oui, ça c'est ça devient vraiment d'actualité, surtout cette année où il y a d'autres départements qui... Alors je crois que c'est la Fédération de l'Ain, il y a aussi dans le Jura, il y a d'autres fédérations où il y a des interdictions de pêche sur certains bassins versants, justement à cause des températures, souvent sur des milieux salmonicoles, puisque si on se met à pêcher des cours d'eau, on va dire qu'ils ont déjà impacté avec des faibles populations, si on vient... entre guillemets, embêter les poissons qui sont présents, on leur met un stress et on augmente encore leur mortalité. Donc il y a des arrêtés qui sont faits là-dessus. Après, dans la vie d'un pêcheur, ça impacte aussi énormément. Moi, tu vois, je pêche pas mal la truite. Maintenant, enfin, quasi toutes les dernières années, on va dire, je la pêche sur mars, avril, mai. Et arrivé juin, moi j'ai le thermomètre avec moi, j'arrive au bord du plan d'eau, je prends la température, je vois qu'elle est à 20 degrés, bon bah je dis, enfin, c'est pas la peine quoi. Déjà, les poissons sont pas actifs parce que l'eau est trop chaude, mais en plus. Par rapport au milieu, on fait plus de mal que de bien, donc c'est sûr que ça impacte les pêcheurs. Quoi.
4: Merci beaucoup.
3: Pêchez-vous le silure ? Si oui, à quelle fréquence ? Quelle taille record avez-vous pêché ? Quelle taille peut-il atteindre en Aveyron ? Sinon, pour quelle raison ?
2: Alors moi, je pêche vraiment tout et à tout. Donc, je pêche autant la truite que le gardon blanc, que le carnassier, à la mouche au leurre. Donc le silure, ça fait partie des poissons que je peux mettre à rechercher spécifiquement, notamment l'été, parce que du coup, quand l'eau est chaude, c'est vrai que c'est un poisson qui reste actif et qui résiste très bien aux chaudes températures. Donc il y a des plans d'eau petit à petit donc, sur l'Aveyron où les populations deviennent vraiment intéressantes à être pêchées. Je dirais pas que je le recherche souvent, par rapport à la fréquence, c'est des poissons où vraiment il y a des moments où ils vont être très actifs et donc ça va être très intéressant de les pêcher parce que du coup on peut en avoir vraiment plusieurs sur les sessions de pêche. C'est un poisson qui fait débat mais qui est très intéressant aussi à pêcher de par ses comportements, qui reste un peu mystérieux quand même. Je pense qu'on est loin d'avoir compris vraiment tout son fonctionnement et ses capacités. Mon record pour ta question, il est à 2,53 m. Donc je l'avais pêché sur la Loire. En Aveyron, j'ai pas en tête qu'ils deviennent aussi gros pour l'instant. On peut prendre des poissons qui font 2 m, 2,20 m, 2,30 m, que ce soit sur Saran, sur Golignac, ou même sur les barrages du sud d'Aveyron qui sont sur le Tarn, où vraiment il y a des belles populations. C'est un poisson qui est encore en développement. Je pense que les tailles records en Aveyron, elles ne sont pas encore atteintes. C'est des populations qui restent assez jeunes, donc les plus gros, il reste à prendre.
3: Est-ce que le silure est une menace pour la pêche en Aveyron ?
2: Est-ce que c'est une menace ? On revient un peu sur la question. Est-ce que c'est une espèce envahissante ? Est-ce qu'elle fait des dégâts ? Je pense que aujourd'hui, en plus, c'est une question vraiment qui a été mise sur le devant de la scène, notamment sur les... vis-à-vis des poissons migrateurs sur d'autres bassins versants, puisque souvent, en fait, c'est un poisson qui s'adapte vraiment, mais super bien au milieu auquel il est, et il va s'adapter vraiment à la ressource. Sur Albi, il y a des vidéos, il vient sur les plages pour attraper les pigeons qui viennent se rafraîchir. Sur les cours d'eau, il y a énormément de poissons migrateurs, quand les poissons vont se mettre à migrer dans les rivières, ils vont se regrouper par exemple au pied des barrages où les poissons sont bloqués, et justement parce que c'est beaucoup plus facile de les attraper. Donc là, il y a des impacts qui sont d'où le débat un peu du silure. Et donc, pour répondre à ta question, moi, ça dépend vraiment du cas par cas. Si tu prends un petit plan d'eau, typiquement, tu vois, tu prends le lac de Saint-Gervais qui est quand même, on va dire, sur une taille modérée. Si la population de silure devient importante, forcément, l'impact il va être très grand. Sur des milieux très ouverts, type les grands fleuves, les rivières, les grands lacs, pour moi, c'est un poisson qui a sa place comme les autres. Et en plus, c'est un poisson qui s'autorégule, c'est-à-dire que les gros silures se mettent à prédater les petits. Donc à un moment, là, le côté... il s'autorégule, en fait. Sa pression sur les autres espèces se régule. Donc c'est vraiment au cas par cas, quoi.
3: Faudrait-il le classer nuisible?
2: Du coup, j'ai un peu répondu à ta question. Pour moi, il est... Je le classerais

0: par les eaux de mauvaise qualité?
1: Alors, je pense que c'est une des espèces quand même qui résiste le mieux aux eaux de mauvaise qualité. C'est un poisson qui s'adapte à une très très large un très large éventail de milieux. Après, comme toute chose, hein, quand la charge devient trop grande, il va être impacté aussi. Mais parmi les poissons d'eau douce, c'est un des poissons qui résiste quand même le mieux, et notamment aux hautes températures. Donc c'est pour ça que pour moi, il a sa place, et je pense qu'à l'avenir, ça reste, enfin, pour les pêcheurs, ça reste un des poissons intéressants à pêcher. Quoi.
0: Ok, merci.
2: Et maintenant, nous allons faire une petite entracte musicale, et je vous envoie It's Don't Lie de Shakira.

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1: Et maintenant, nous allons donner la parole à Chloé et Isaé qui vont interviewer Laure, qui est technicienne à la communauté des communes. Laure, pouvez-vous nous dire quelque chose sur vous ?
2: Oui, alors moi je suis technicienne au pôle eau et milieu aquatique de la communauté de communes Aubrac-Calades-Viadène. Donc je travaille sur l'eau potable notamment, mais également sur la GEMAPI, donc la gestion des milieux aquatiques et la prévention des inondations. Donc plus particulièrement le suivi de tous les cours d'eau du secteur. On travaille également sur l'assainissement non collectif, donc on fait le suivi de toutes les installations d'assainissement non collectif.

0: et sur les baignades. Donc, notre rôle, ça va être de suivre la qualité des eaux de baignade de nos trois lacs, dont Saint-Gervais, et de vérifier qu'elles sont bien compatibles avec les activités de baignade.
1: Depuis combien de temps vous faites ce métier ?
0: Alors moi, je travaille à la communauté de communes depuis un peu plus de 3 ans maintenant. Je suis arrivée en 2023. C'est mon premier emploi après mes études.
1: Quel impact a votre métier ?
0: Un impact sur moi ou sur l'endroit où je travaille ?
1: Sur l'endroit.
0: Alors nous, on travaille directement avec beaucoup d'usagers du territoire puisqu'on travaille sur l'eau potable, par exemple. Donc on dessert beaucoup d'usagers partout sur le territoire. On travaille également avec le monde agricole. On a eu tout à l'heure une interview, notamment sur la question de la GEMAPI. Donc on fait avec eux des travaux, par exemple, sur les cours d'eau pour protéger le milieu et pour qu'eux aussi continuent à avoir de l'eau pour leurs bêtes. L'assainissement non collectif, donc ça c'est pareil, on va chez les personnes qui sont équipées et puis on peut les aider, les orienter dans leurs travaux, leur expliquer pourquoi il faut le faire, etc. Et puis dans la baignade, on travaille avec les usagers également toute la saison estivale.
1: Où vous renseignez ?
0: Je me renseigne sur plein de formats, on en apprend tous les jours dans notre métier. Au fur et à mesure des problématiques qu'on rencontre, on se forme. On apprend avec ses collègues, avec les personnes qu'on rencontre, les usagers.
1: Aimez-vous l'eau ?
0: Oui, j'aime l'eau. J'aime en tout cas travailler dans ce domaine parce que, comme on l'a dit avec les différentes interviews, c'est un domaine qui touche tout le monde. Donc c'est intéressant de pouvoir travailler dessus et trouver des solutions pour améliorer la situation.
1: Quels sont les différents types d'eau ?
0: Différents types d'eau, ça dépend ce que tu entends par différents types d'eau. Il y a l'eau salée, l'eau douce, un mélange des deux, l'eau saumâtre. Peut-être que tu penses, je ne sais pas, eau potable, eau non potable, eau brute, l'eau qui n'est pas traitée, l'eau potable, l'eau qui est traitée, les eaux usées, les eaux qui sortent des maisons et qui doivent être assainies. Voilà, il y a plein de sortes d'eau.
1: Pourquoi l'eau qu'on boit est-elle filtrée ?
0: Alors l'eau qu'on boit, elle est filtrée. Alors c'est pas toujours le cas, elle est pas toujours filtrée. L'eau qu'on boit, elle est traitée pour qu'elle devienne de l'eau potable, qu'elle réponde à des qualités de consommation. Alors c'est vrai que souvent elle est traitée, ça fait partie du processus. Donc elle est traitée pour enlever des particules qui sont dans l'eau, mais elle est surtout désinfectée, c'est le plus souvent. Donc souvent on y met du chlore ou alors avec de l'UV. Il y a des secteurs sur le territoire qui l'eau elle n'est pas filtrée, elle est simplement désinfectée. Pour être sûr qu'il n'y ait pas d'agents pathogènes.
1: Où cela se passe-t-il ?
0: Alors, ça se passe soit dans des usines de traitement d'eau potable. Sinon, ce sont des systèmes un petit peu plus petits quand c'est simplement un traitement au niveau de réservoirs, par exemple.
1: C'est quoi le petit et le grand cycle de l'eau ?
0: Alors, le grand cycle de l'eau, je pense que c'est celui que tout le monde connaît. Donc, l'eau qui est sous forme liquide dans les lacs, dans les océans. Qui va ensuite s'évaporer, condenser dans les nuages et puis retomber sous forme de pluie, ruisseler et puis retourner dans des milieux plus grands comme les lacs et les océans et ainsi de suite. Et le petit cycle de l'eau, c'est peut-être le cycle qu'on peut dire qui est géré par les êtres humains. Quand on pompe l'eau dans un milieu, qu'on la traite, qu'on la distribue, ensuite elle est consommée, elle est utilisée, elle est relâchée, ensuite elle est traitée, elle est traitée pour qu'elle puisse ensuite être retournée au milieu naturel. Donc c'est le petit cycle de l'eau.
1: Est-ce que vous faites des prélèvements dans le lac ?
0: Des prélèvements pour l'eau potable ou d'autres prélèvements pour suivre la qualité ?
1: Pour l'eau potable.
0: Pour l'eau potable. Alors, il y en a. Alors, nous, sur la partie qu'on gère en direct, l'eau potable, on la prend dans une rivière, donc dans le Sinic, ou alors dans des sources. Mais sur notre territoire, on a également le syndicat de la Viadène qui, eux, prélèvent leur eau, notamment dans un lac, le lac des Chèvres.
2: Pourquoi la couleur du plan d'eau de Saint-Amand-des-Caux est aussi foncée ?
0: Alors, la couleur des lacs, elle peut changer. Ce qui fait la couleur des lacs, c'est le développement d'algues ou de phytoplancton qui peut faire qu'on a une eau plus ou moins verte, plus ou moins marron. C'est le développement des algues.
2: Pourquoi la couleur des océans est parfois bleu turquoise ?
0: C'est plutôt le contraire. Du coup, dans un lac, c'est petit, c'est condensé, donc on va avoir un développement d'algues qui est important et ce qui n'est pas le cas dans les océans, c'est d'autres espèces qui se développent. Et donc là, on a plutôt cette couleur bleutée.
2: Pourquoi l'eau du lac de Saint-Gervais est marron ?
0: Bah, c'est pour les mêmes raisons, hein, des développements de certaines algues. Alors, si un plan d'eau est foncé, hein, ça ne veut pas du tout dire que l'eau est de mauvaise qualité. Une algue en particulier, les cyanobactéries qui peuvent causer des problèmes, mais elles sont suivies. Donc la couleur de l'eau ne veut pas dire que le lac est de mauvaise qualité.
2: Merci.
3: Merci à nos trois invités, qui sont donc Bruno, Jean-Marc et Laure. Merci à toutes les personnes qui ont participé à l'émission, donc aux techniciens qui sont Jules, Benjamin et Johan. Merci au présentateur qui est Johan. Merci aux intervieweurs qui sont Joséphine, Lizzie, Elisa, Baptiste et Simon. Et merci surtout aux encadrants, car c'est eux qui ont pu nous permettre de faire ça. Et à Radio Larzac aussi, car c'est elle qui a pu nous encadrer durant nos deux jours. Car sans elle, on n'aurait pas pu aboutir ce projet. Et dans un instant, les questions des intervieweurs qui sont partis faire des micro-trottoirs.
2: Que pensez-vous de l'aménagement et de l'ambiance du lac ?
4: Agréable.
5: Elle est super.
6: Trop bien. On est beaucoup dans la nature. Génial.
7: Très bien l'aménagement et l'ambiance est très bonne.
8: L'aménagement est très bien et l'ambiance relativement sympa.
9: Les allées sont bien nettoyées pour se promener, c'est joli tout autour du lac, et puis c'est en train bien de se transformer avec l'aménagement des enfants, donc c'est très chouette.
10: Bah, ça a l'air assez familial et convivial, il n'y a pas trop de monde, l'eau a l'air très propre, et c'est bien, bien verdoyant.
11: C'est pas mal pour les vacanciers. Au niveau plagiette, tout ça, oui, j'estime que c'est un coin très agréable.
2: Aimeriez-vous qu'il y ait de nouvelles activités autour du lac ?
8: C'est vrai que dans beaucoup d'endroits, il y a des jeux gonflables, mais ici, il y a déjà voilà, le fait qu'il y ait des pédalos, et puis les enfants trouvent toujours à s'amuser, donc c'est déjà très bien.
10: Bah, peut-être pour les gens qui viennent plus souvent ou qui sont plus souvent au camping et qui restent longtemps, peut-être qu'ils aimeraient avoir plus d'activités. Après, pour quand on vient une journée, je pense qu'il y en a suffisamment.
12: Non, mais ça va, c'est correct. Il y a de quoi se restaurer et se baigner.
13: Alors il y a de super visites du barrage, donc c'est assez chouette. Après, je vous avoue que je me suis baigné, l'eau est bonne, mais parce qu'il fait très chaud, mais sinon pas plus. L'ambiance, les aménagements, je saurais pas dire. Peut-être que ça manque plus de jeux pour enfants, je sais pas.
4: Ce serait bien des petits trucs pour les chiens. Oui, puis ça allait bien dans l'eau tranquillement parce qu'on n'a pas le droit là, c'est un peu normal. Mais un autre endroit plus aménagé, mais pour les animaux, aux extérieurs.
5: Que feriez-vous pour améliorer la qualité de l'eau ?
13: J'interdirais aux poissons de faire leurs besoins dedans. Et pareil pour les humains, voilà.
2: Je sais pas.
6: Nettoyer le lac.
4: Alors là, c'est pas mon boulot. Ça rentre pas dans mes compétences.
2: Quelles sont les précautions à prendre pour préserver l'eau ?
5: C'est une très bonne question. Eh bien, de rien laisser tomber dedans.
2: Ne pas la polluer et la laisser tranquille.
14: Ben déjà, de ne pas jeter n'importe quoi dans l'eau, parce qu'on voit quelquefois des sacs plastiques, des choses qui flottent sur un lac et qui ne sont pas très normales, que ce n'est pas des choses très normales. Et je pense qu'il faut respecter la nature autour de nous, aussi bien l'eau que la nature.
10: Je ne mets pas trop de crème solaire, je ne jette pas mes déchets, je ne laisse pas mes déchets sur la plage.
14: C'est très important, la qualité de l'eau, effectivement. Il faut qu'elle soit analysée régulièrement. Je pense que si elle est autorisée à la baignade, c'est que quand même il y a des normes de sécurité et qu'elle répond à ces normes-là de sécurité.
12: Franchement, je ne m'y connais pas assez pour savoir quoi faire. Je ne sais pas.
2: Que veut dire, selon vous, respecter un lac ?
14: Ah, c'est très important, c'est comme respecter tout l'environnement, qu'on le respecte aussi la nature, les arbres, tous les animaux, etc. Ça fait partie d'une optique de vie, si vous voulez, de respect justement de tout notre environnement.
9: Donc pour avoir lu un petit peu le panneau, je sais qu'il faut faire attention à tout ce qui est déchets, donc... Éviter tout ce qui est déchets, éviter à ce que les chiens viennent uriner et puis faire leurs besoins près de la plage, par exemple, pour préserver l'eau. Ben, peut-être faire attention à toutes les consignes données, préserver ben, la nature, l'environnement, que ce soit la faune ou la flore.
4: Avant tout, les déchets, quoi. On a essayé d'éviter les déchets au maximum. Pas jeter les détritus. Quand on promène les chiens, justement, de ramasser leurs besoins, c'est un tout, en fait.
5: Ne pas ramasser les plantes, laisser la biodiversité en place.
6: Ne pas couper les arbres.
2: Laisser vivre la nature.
6: Ne pas ramener quelque chose chez toi.
11: Ne pas jeter, ne pas fumer des cigarettes. Mettons aussi des plastiques, jeter des choses n'importe où, n'importe comment. Voilà, trouver le coin agréable et propre, déjà, au départ. Et puis après, que chacun fasse son travail de respecter la nature.
10: Il ne faut pas mettre ses détritus, il faut respecter la nature, pas arracher les herbes, pas mettre trop de crème solaire.
12: Respecter un lac, ben, c'est-à-dire ne ben, pas faire pipi dedans, pas jeter les mégots, ne pas jeter quoi que ce soit dans l'eau.
6: Merci beaucoup de votre participation.
5: Merci.
7: Merci. Merci beaucoup, au revoir.
10: Voilà, bonne continuation.
3: Et tout de suite, la gofalolita de la petite culotte.

0: À l'issue du stage radio, suivi par les jeunes des centres de loisirs de Layol, Argences-en-Aubrac et Saint-Amand-Déco, Maude, référente jeunesse à la communauté de communes Aubrac-Calades-Viaden, qui est à l'initiative du projet, fait en direct et à chaud un bilan avec les personnes y ayant participé.
1: Alors moi, je voulais juste qu'on clôture ces deux jours de stage avec votre parole à vous, de jeunes et aussi d'animateurs. Quelques questions que j'avais envie de vous poser, des questions qui sont vraiment sur l'outil radio et des questions aussi du thème qu'on avait choisi autour de l'eau, parce que c'est pas vous qui l'avez choisi ce thème-là. Sur les questions sur la radio, sur les deux jours qu'on a fait ensemble, moi je voulais savoir si vous aviez découvert des choses, appris des choses. Qu'est-ce que vous aimez, qu'est-ce que vous avez aimé pendant ces deux jours et puis des choses que vous avez peut-être moins aimées.
2: Bah vas-y Baptiste.
3: Ben moi j'ai tout aimé, j'ai appris plein de choses parce que je savais pas beaucoup sur la radio. La radio moi je l'écoute mais je sais pas comment ça fonctionne et tout. Donc là j'ai pu voir comment tout on branchait et tout. Donc ça m'a fait plaisir, je suis content.
2: Ben moi aussi comme Baptiste, j'avais déjà fait une fois de la radio et tout. Mais là du coup ça m'a permis de plus approfondir et tout ce que je savais déjà. Donc ouais ça m'a bien plu. Faire l'habillage, ça m'a plu ouais.
1: Et c'est quoi l'habillage alors?
2: Ben l'habillage du coup c'est quand on choisit les musiques d'intro, de fin, les pauses musicales, les textes et tout.
4: Franchement moi j'ai bien aimé les deux jours. La préparation comme la finalisation, si je peux dire,
1: avant
4: de passer à la radio. J'ai assez apprécié le début parce que j'étais avec Benjamin, on s'est assez parlé au début, on a réussi à trouver les bonnes choses, on s'est accordé facilement. Et c'est ça que j'ai bien aimé parce que pour moi, c'est une première, j'avais jamais fait avant. Mais pour une première, franchement, j'ai beaucoup apprécié et si à ça plus tard, pourquoi pas refaire.
1: Ok, merci. Et après, du coup, Martin, donc toi, t'es animateur. Est-ce que c'était une première pour toi en tant qu'animateur?
5: Ouais, même moi, du coup, je n'ai jamais fait de radio. J'ai adoré le côté technique. Je trouve ça super intéressant. Et puis même de booster les jeunes à aller faire tout ce qui est micro-trottoir, du coup, d'essayer de les booster pour aller interroger telle personne. Ils sont là, ah non, mais lui... j'ai pas envie, il a l'air d'être méchant. Je dis non, mais teste, et au pire, il dira non, et on s'en fiche. Et voilà, et là, ils tentent, et puis ils se font bien embarrer. Et je dis, tu le savais, mais c'est pas grave, fallait tester, quoi. Moi, je trouve ça trop chouette.
1: Est-ce que vous avez envie, parce que là, c'était ces deux jours, ce stage d'initiation, vous avez la malle qui sera à vous. Est-ce que vous avez envie de refaire à cette année, comme ce qu'on fait là, des plateaux, ou soit des micro-trottoirs, et ça vous fait envie d'en refaire ou pas du tout?
3: Oui, ça fait envie de refaire. Même si à un moment on a demandé à une dame, mais elle a dit non, don't speak French parce qu'elle parlait pas français. Alors, du coup, c'était rigolo.
2: Moi, oui, ça m'a bien plu et tout. Oui, si on proposait de refaire, volontiers, j'ai referé et tout. Mais bon, là, c'était un thème qui me plaisait pas trop, mais j'ai fait quand même. Mais la prochaine fois, peut-être faire un thème qui me plairait, ça serait encore mieux et tout.
1: Toi, tu veux quoi comme thème la prochaine fois?
2: Moi, j'aime bien les jeux vidéo, les animés.
1: Ah oui.
5: Moi, je serais très chaud pour le refaire, mais même à l'accueil de loisirs avec des plus petits, c'est quelque chose qui m'intéresserait beaucoup. Je trouve que c'est très pertinent, ça permet vraiment aux enfants de s'exprimer sur ce qu'ils ont envie aussi. Là, même dans la contrainte, ils ont réussi à s'approprier le terme et à parler le thème, du coup, et parler de plein de choses qui leur tiennent à cœur, ça se voit. Hein. Ça a été très pointu dans les questions sur la pêche, tout ça, j'étais assez impressionné. Donc, vraiment trop chouette.
4: Et moi, franchement, j'ai bien apprécié, même si, pourquoi pas refaire, mais avec un thème, justement, qu'on choisirait, pour appuyer un peu ce qu'a dit Benjamin. Ouais. Mais franchement, moi, même s'il y a eu un thème imposé, justement, comme vient de dire Martin aussi, j'ai réussi à m'y mettre facilement, même si je n'ai pas posé des questions. En présentant, j'ai trouvé ça assez bien, et quitte à le refaire une autre fois, peut-être changer... faire justement les micro-trottoirs ou poser des questions et laisser peut-être la place à quelqu'un d'autre pour essayer justement la présentation parce que c'est quelque chose à faire, c'est un truc à essayer.
1: Est-ce que sur cette thématique de l'eau, en fait, vous avez posé des questions mais vous n'avez pas, vous n'êtes pas exprimé sur cette thématique-là? Est-ce que la sécheresse, ça vous inquiète? Est-ce que la question de la pollution de l'eau, ça vous inquiète ou pas? C'est quoi votre rapport, vous, à l'eau? Qu'est-ce que vous en pensez de cette thématique?
4: Franchement, moi, ça m'a assez touché parce que déjà, je trouve que l'eau, on n'en parle pas beaucoup. On parle de la pollution globalement sur le terrestre. mais on n'en parle pas trop parce que moi je suis un peu touché par ça parce que justement mon père est agriculteur et de parler avec un autre agriculteur justement que je connaissais pas, ben ça a pu m'intriguer on va dire. Et que je sais que mon père, ça c'est pas facile avec l'eau. Comme l'a dit Bruno tout à l'heure, il y en a besoin pour les bêtes. Mais souvent, vu qu'on est on a les sources et qu'on n'a pas l'eau de ville, il y en a besoin, par exemple, dans les prés, dans les parcelles. On doit amener de l'eau dans des
1: grosses
4: cuves. Ouais, voilà. Parce que ben justement, les cours d'eau qui sont normalement dans ces parcelles-là sont sèches, du coup. Et c'est vrai que c'est pas pratique à gérer parce qu'on doit y être plus souvent, on doit regarder plus souvent, donc voilà.
2: Ben moi, ça m'inquiète pas trop, mais ce qui m'inquiète un peu, c'est que ben, à force qu'il fasse de plus en plus chaud et tout, ben, qu'on ait de moins en moins d'eau et qu'on commence à pas mourir de soif, mais à commencer à avoir de moins en moins d'eau, quoi. Voilà.
3: Et moi, pareil, parce que un lac, c'est important pour tous les pêcheurs, parce qu'après, si tu pollues un lac, eh bien, les poissons, ils peuvent mourir. Quand il y a des bateaux, bon, les poissons, ils meurent moins facilement, parce que souvent, il y a du monde qui va pêcher en bateau, mais ça pollue quand même le lac. Et puis, ce qui est le pire d'en polluer un lac, c'est de jeter du plastique ou quoi. Et tous les pêcheurs qui pêchent au filet dans la mer et qui laissent les filets en bas. Tous les poissons, après, ils s'accrochent et ils meurent.
6: La thématique de l'eau, je la trouve importante et surtout pertinente en ce moment parce qu'on est en période de sécheresse et même du coup protocole canicule rouge, donc on peut pas utiliser l'eau comme on veut tous les jours, surtout bah, là sur notre communauté de communes. Et que nous, ça a un impact dans notre travail direct et même de l'accueil des jeunes où on ne peut plus faire n'importe quoi. On ne peut pas faire comme à l'époque où c'était giga bataille d'eau avec des tuyaux d'arrosage dans tous les sens. C'était fun, hein, mais là, du coup, il faut y réfléchir et consommer autrement. Donc, je trouve ça important aussi mais que les jeunes s'en rendent compte. Et puis même, on voit les sorties lacs. Bon, là, à Saint-Gervais, ça va, c'est pas choquant. Mais j'ai fait une sortie aux Tours lundi et les Tours, il est très, très bas, quoi. Donc, ça se voit direct qu'il y a des choses qui ne vont pas. Donc, je trouve ça important d'en parler quand même parce qu'on est directement touché sur le territoire et je trouve ça bien que les jeunes s'y soient mis, quoi.
1: Et est-ce que vous avez quelque chose à rajouter ?
4: Je tiens à dire merci aux organisateurs et à Radio Larzac parce que sans eux, ça n'aurait pas pu être là. Et franchement, c'était très bien. Et peut-être le refaire si c'est possible. Donc, merci à vous.
0: C'était Les Sources du Lac, une émission réalisée par les jeunes des centres de loisirs de Layol, Argences-en-Aubrac et Saint-Amand-des-Côtes sur le thème de l'eau, à l'occasion de la labellisation Pavillon Bleu du lac de Saint-Gervais, un projet porté par la communauté de communes Aubrac-Carladès-Viadène et accompagné par Radio Larzac. Merci aux jeunes, merci aux animateurs et animatrices du club ADO les ayant accompagnés et merci à Maud à l'origine du projet Radio JNA, la radio des jeunes du Nord Aveyron.
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1: L'aéroport de la capitale saoudienne visiblement visé par les rebelles houthis du Yémen. Un missile a fait au moins 5 blessés graves. Le trafic aérien est détourné. L'ONU réclame la libération immédiate de toutes les personnes détenues arbitrairement et le message s'adresse aux autorités indiennes qui ont multiplié les arrestations ce samedi pour empêcher une nouvelle manifestation. Reportage à New Delhi. Les discussions entre l'Ukraine et les États-Unis à Miami ont fait long feu. La délégation ukrainienne quitte la Floride suite à l'accord controversé entre Moscou et Washington qui lève de fait les sanctions contre le diesel russe. Elle contribue à alimenter la guerre en Ukraine, avertit la chef de la diplomatie de l'Union européenne. Et puis, grandeur et décadence pour Ronaldo, la superstar du football, se retrouve en procédure disciplinaire. Les rebelles yéménites houthis sont donc décidés à faire payer à l'Arabie Saoudite son soutien au gouvernement du Yémen. L'aéroport international de Riyad a visiblement une nouvelle fois été visé ce samedi. Plusieurs blessés, dont au moins 5 grièvement, au moins puisque des médecins viennent d'être appelés en renfort dans les hôpitaux de Riyad pour répondre, dit-on, à une situation d'urgence grave. Le trafic aérien est fortement perturbé ce samedi encore. Vols annulés ou déroutés. Abla Junaidi nous a rejoint avec les dernières infos. Abla, tous les regard se porte vers les rebelles houthis qui ont d'ailleurs revendiqué l'ouverture d'un front contre les infrastructures saoudiennes.
2: Oui, c'est la troisième fois cette semaine que l'aéroport de Riyad est frappé. Des frappes qui ont fait jusqu'ici 4 morts et plusieurs blessés. Dans la guerre qui oppose les houthis au royaume saoudien allié du gouvernement yéménite, les rebelles alliés de l'Iran, eux, ont promis de se venger des attaques contre leur propre aéroport, celui de Sanaa. Ce samedi, dans l'aéroport de Riyad, c'est donc le chaos. D'après un témoin interrogé par l'agence américaine Reuters, des ambulances ont convergé vers le site et des voyageurs ont été évacués. Et cela après qu'une forte explosion a été entendue sur place. En ce moment, tous les vols à destination de la capitale saoudienne sont soit déroutés, soit annulés, selon le site Flight Radar 24. Des compagnies régionales comme Etihad Airways ou Qatar Airways ont notamment suspendu plusieurs liaisons. Pas de communication des autorités saoudiennes pour l'heure. Les Houthis, eux, ont déclaré que les avions de ligne devaient éviter l'espace aérien saoudien. De leur côté, plusieurs chancelleries, dont celle de la France, ont déjà déconseillé à leurs ressortissants de se rendre à Riyad, sauf raison impérative.
1: Dossier suivi en direct par Abla Junaidi. Les discussions entre les États-Unis et l'Ukraine à Miami tournent court. La délégation ukrainienne reprend déjà le chemin de Kiev. Il faut dire que le président Zelensky n'a pas digéré l'accord pétrolier annoncé la nuit dernière par les Russes et les Américains. Moscou va exporter des millions de barils de pétrole pour notamment reconstituer les stocks de diesel aux États-Unis, dont les prix à la pompe inquiètent les consommateurs électeurs américains. C'est une décision indigne et faible, juge le président ukrainien. Ses partenaires européens n'en pensent sans doute pas moins, mais sont plus dans la retenue. Car Pierre Benazet, vous qui êtes à Bruxelles, le moment diplomatique serait mal choisi.
3: Ça n'empêche pas le communiqué de Downing Street d'affirmer que le gouvernement britannique s'engage, je cite, à maintenir la pression sur le Kremlin avec les sanctions les plus dures jamais imposées à la Russie et à travailler étroitement avec ses partenaires internationaux pour assurer le soutien militaire et financier nécessaire à l'Ukraine. Le porte-parole du gouvernement allemand rappelle, lui, que de nouvelles sanctions à l'encontre de la Russie sont en préparation au sein de l'UE, mais il se contente de prendre acte de l'accord américano-russe. De son côté, la Commission avertit ce samedi après-midi que se reposer sur les hydrocarbures russes a un coût que l'Union européenne ne connaît que trop. Les positions de l'Union sont clairement établies depuis l'assouplissement par les États-Unis des sanctions à l'égard du pétrole russe en mars dernier, un assouplissement qualifié d'autodestructeur par le commissaire européen à l'économie. Pierre Benazet, Bruxelles. RFI.
1: Et à propos de l'Union européenne encore, l'Irlande, qui en assure la présidence tournante, propose un budget pluriannuel réduit de 144 milliards d'euros. Proposition de compromis entre des pays comme l'Allemagne qui veulent réduire la voilure et d'autres comme la France qui défendent un budget plus ambitieux face aux défis auxquels fait face le vieux continent. L'Érythrée demande au Conseil de sécurité de l'ONU de condamner la déclaration de guerre de l'Éthiopie. Addis Abeba, hier, accusé son voisin d'agression flagrante. avec l'envoi de troupes dans la région séparatiste du Tigré, justifiant l'exercice de son droit à la légitime défense, selon l'Éthiopie. Escalade verbale alors que les forces fédérales continuent d'avancer vers le nord du Tigré. Une semaine après avoir repris la ville de Mekele, d'autres cités sont désormais à nouveau sous leur contrôle. Les rebelles du TPLF, eux, se retranchent près de la frontière avec l'Érythrée, dont les forces déployées en début de semaine dans la zone se replient, elles aussi. Les forces fédérales éthiopiennes avancent puisqu'elles sont entrées à Adigrat ce matin. Au Burkina Faso, le gouvernement interdit l'exportation des farines jusqu'à nouvel ordre. Dans une note, le ministère du Commerce précise que cette interdiction concerne les farines de mil, de maïs et de sorgho, ainsi que leurs dérivés. Mesure selon les autorités burkinabées pour assurer la disponibilité de ces produits sur le marché intérieur, améliorant ainsi leur accessibilité aux consommateurs. La décision intervient dans un contexte où le secteur agricole vit une période difficile due à une mauvaise pluviométrie dans plusieurs régions du Burkina. On en reparle dans Afrique Soir, première édition à 18h30 TU. En Inde, les autorités emploient les grands moyens pour empêcher la contestation. Les artères de New Delhi sont fermées et aussi et surtout des arrestations par milliers de personnalités de la société civile, dont les principaux leaders du mouvement des cafards à l'origine de la manifestation réclamant le départ du président de la commission électorale. La révision des listes électorales a conduit à la radiation de 130 millions d'électeurs pour favoriser le BJP de Narendra Modi, le premier ministre, selon les accusations de la presse. Résultat, ce samedi, la situation était tout simplement explosive à New Delhi. Confirmation avec notre correspondant Abdullah Erali.
4: Des barrages quadrillent chaque artère de la capitale indienne, cadenassée au grand désarroi des habitants. Ici, une habitante raconte « Je dois aller travailler ». Un homme ajoute que l'accès à l'hôpital est fermé. En même temps, la répression politique s'accélère. Les leaders du mouvement des cafards sont traqués. Cette scène surréaliste est filmée dans un appareil d'Air India. Abhijit Dibke, le fondateur du mouvement des cafards, est arrêté sur son siège par la police.
5: Regardez ce qui est devenu cette nation. Nous sommes arrêtés directement dans l'avion. Même sous Indira Gandhi, ce n'était pas comme ça. C'est la dictature.
4: En début d'après-midi, la police frappe un autre coup en interpellant Neha Bora, la figure de proue de la fronde étudiante. Des milliers de manifestants arrêtés sont parqués dans des centres de rétention improvisés face à un potentiel de mobilisation historique provoqué par la radiation de 130 millions d'électeurs. Le pouvoir a choisi le coup de balai sécuritaire. Abdullah Eradi, New Delhi, RFI.
1: Des manifestations, il y en a eu beaucoup en Espagne. Le Premier ministre Pedro Sanchez a promis aujourd'hui de renforcer la législation sur le logement s'il obtient une majorité absolue aux élections législatives prévues le 29 novembre prochain, alors que la crise du logement suscite donc une très forte mobilisation à Madrid comme dans le reste du pays. C'est le rejet par le Parlement la semaine dernière de deux textes sur le logement présentés par son gouvernement de gauche en réponse à cette crise qui avait conduit Pedro Sanchez à convoquer lundi dernier des élections législatives anticipées à l'issue très incertaine. En France, 140 000 électeurs ont jusqu'à demain dimanche 18h pour départager les candidats à la présidentielle au sein du camp de la gauche unitaire. Le vote se termine plus tard que prévu en raison d'une cyberattaque hier. On en reparlera bien sûr dans Dimanche Politique demain à 18h12 TU. On passe au football et au Portugal où l'on a appris aujourd'hui que Cristiano Ronaldo fait l'objet d'une procédure disciplinaire. C'est évidemment la fédération portugaise qui l'a décidé. Il faut dire que la superstar a quitté le rassemblement de l'équipe nationale le 1er octobre dernier. CR7 est donc suspendu provisoirement. Olivier Pron nous a rejoint en studio. Il est suspendu provisoirement de la Seleção. Qu'est-ce qui se passe, Olivier?
6: C'est en raison de la nature urgente de la procédure, dit-on à Lisbonne, Nicolas, que Ronaldo est suspendu dans l'attente de la décision de la commission de discipline de la fédération. Et d'ici là, il est bien précisé qu'aucune communication ne sera faite jusqu'à la fin de l'instruction du dossier. Le psychodrame qui agite le Portugal depuis 10 jours a débuté pendant la trêve internationale lorsque Cristiano Ronaldo, 41 ans, on le rappelle, a quitté la sélection furieux d'apprendre qu'il ne jouerait pas face au Danemark en Ligue des Nations. Quelques jours plus tôt, il avait déjà fait part de sa frustration d'être resté sur le banc des remplaçants contre la Norvège. Mercredi, CR7, comme on l'appelle, a réagi sur ses réseaux sociaux. Il s'est excusé auprès des supporters et de ses coéquipiers, ouvrant la voie à un retour en équipe nationale après avoir purgé, écrit-il, la suspension qui me sera appliquée. Mais il a également très vivement critiqué le sélectionneur, Jorge Jesus, qu'il connaît très bien, lui reprochant un manque de respect et une façon autoritaire de lui parler et lui demandant même de reconnaître son erreur publiquement. D'après les médias portugais, un joueur qui manque un entraînement ou une activité de la sélection risque de 1 à 6 mois de mise à l'écart.
1: Olivier Pron qui m'a soufflé que le Portugal a remporté ses 4 matchs de Ligue des Nations, les 3 derniers sans Ronaldo.
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Et salut tout le monde, j'espère que vous avez passé une bonne semaine. On se retrouve pour l'agenda du week-end. Pas mal d'infos, donc ça va aller vite, c'est parti. Ne loupez pas la super projection de film Opération Païs, un cycle itinérant de projections rencontres organisé sur l'ensemble du territoire pour mettre en l'honneur l'histoire locale. Deux courts-métrages de 30 minutes chacun. Le premier est un documentaire poignant et intime sur la guerre d'Algérie. Et le second dépeint l'épopée des Aveyronnais ayant tenté leur chance à Paris. Ça se passe donc à Castelnau-Pégayrol, à la salle du Prieuré, à 20h30, ce vendredi 9 octobre. De la musique avec Arnaud Solignac qui sort de résidence vendredi et nous invite à venir écouter Wesno, son nouveau projet qui nous embarque pour un voyage en plus près des étoiles, de l'invisible et des mystères de l'univers. Ça se passe ce vendredi 9 octobre à 19h au Théâtre de la Maison du Peuple, au studio Martha Graham. L'entrée est gratuite, mais on vous conseille quand même de réserver au 06 77 93 07 61.

à partir de ce vendredi et ce pendant 3 jours. C'est parti pour le second festival Léon Clowns à Saint-Léon. Un modeste festival au grand cœur qui réunira spectacles, ateliers, scènes ouvertes, bal des clowns, expo photo et même la fête de la banane. À ne pas louper, on vous conseille d'y amener vos enfants ou vos parents. C'est à partir de ce vendredi 9 octobre à l'espace Jean-Henri Fabre à Saint-Léon. Pour plus d'informations, vous pouvez contacter José Planchard au 06 45 00 84 34.

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Il était une fois une petite oie à la recherche d'une chaussette verte. Un ourson qui avait trouvé un bonnet, un étrange chien au pelage bleu, deux voisins lapins fâchés et une lérotte qui rêvait de neige plutôt que d'hiberner. Ouvrez la malle au trésor de l'école, des loisirs et découvrez Chien Bleu et d'autres histoires comme vous les avez encore jamais vues ni entendues. Pour profiter de ce moment, rendez-vous ce samedi 10 octobre à 16h30 au cinéma de Millau.

voici la rencontre de trois électrons libres de la sono hexagonale. Trois artistes inclassables qui ne se revendiquent aussi bien du jazz ou des musiques traditionnelles que des musiques électroniques ou contemporaines. Par-delà ces influences, la singularité du trio vient avant tout de son alliage instrumental. Violoncelle, basson et flûte. Trois instruments rarement accordés dont la proximité brouille parfois la perception. À l'écoute seule, pas simple de deviner qui souffle et qui frotte. Et oui, c'est bien l'ouverture de saison avec le trio Bruno Lapin ce samedi 10 octobre à 20h30 au Théâtre de la Maison du Peuple à Millau.

après avoir raconté la fabuleuse histoire de Loncou, le petit Elasmosaure, la médiatrice du musée proposera un atelier où chacun pourra laisser libre cours à sa créativité. Un beau moment de découverte et de partage pour petits et grands. Les informations pratiques sont que c'est pour les enfants de 2 à 5 ans, voire plus. Avec un adulte accompagnateur, le tarif est de 4 euros par binôme enfant par an et la réservation se fait au 05 65 59 01 08 ou à l'adresse musée@mio.fr. Et c'est ce samedi 10 octobre au musée de Millau.

La librairie Syllab a le plaisir de vous inviter le samedi à 18h à une soirée rencontre et concert. Ils ont l'honneur d'accueillir l'écrivain américain Sean Prentice pour son livre « À la recherche d'abeilles ». Aux éditions de Fondeur de Brick à partir de 18h. Cette rencontre sera suivie par un concert du groupe The Verdants, catégorie folk garage primitif, chez Cépage, la cave et bar à vin chaleureuse et d'exception, la porte à côté de la librairie. Cette rencontre d'exception se fait dans le cadre du festival Ensemble en librairie, dont le thème est Résistance, en partenariat avec l'association des libraires indépendants d'Occitanie. C'est ce samedi 10 octobre à la librairie Syllab dès 18h et vous pourrez entendre un supplément d'agenda à ce sujet sur le site radiolarzac.org ou sur notre appli mobile Radio Larzac.

encore de la musique. Rendez-vous sous le Cosméjean pour un concert sous roche à l'Avenarmand qui promet d'être inoubliable. Avec Here and Now, Walid Ben, Selim et Marie-Marguerite Cano construisent un espace musical où la parole, le chant et la harpe se répondent. Ce concert nous amènera dans un espace musical spirituel où la parole arabe rencontre le langage symbolique de la harpe. Deux représentations sont prévues. Une samedi soir et la deuxième pour les personnes matinales, dimanche à 11h. Venez tôt et réservez vos places à l'avance pour vivre cette expérience originale. La billetterie est en ligne sur scènecroisée.fr. Rendez-vous ce samedi et dimanche 11 octobre à l'Avenarmand. Et si vous êtes intrigué et que vous souhaitez en savoir plus sur ce concert, rendez-vous samedi pour un supplément d'agenda.

venez découvrir l'avant-première du film d'animation Le Corset de Louis Clichy. Ce dimanche, dans une ferme au cœur de la Beauce, Christophe, 11 ans, règle ses pas sur ceux de son père. Mais à l'école, à la maison, sur le tracteur, Christophe penche et tombe. Il est obligé de porter un corset pour filer droit. Tandis que la ferme traverse des moments difficiles, Christophe grandit comme il peut. Il découvre la musique et fait la rencontre de Clara, avec qui tout semble devenir possible. C'est ce dimanche 11 octobre à 14h au cinéma de Millau.

0: Pour ce supplément d'agenda, nous sommes avec Didier Bourdon, membre actif du comité de jumelage Mio Bridlington, une voix familière de Radio Larzac, mais pas forcément sous cette casquette. Bonjour Didier.
1: Bonjour.
0: Et avec nous également Roxane Willem-Dams, chargée de mission attractivité et développement sociétal au parc naturel des Grands Causses, avec qui Radio Larzac a produit d'ailleurs une série de podcasts intitulée « Le chemin de la laine » sur la filière laine locale actuelle. Bonjour Roxane.
2: Bonjour à vous.
0: Donc nous sommes ensemble pour parler d'une exposition et d'un programme de rencontres qui se déroule au parc naturel des Grands Causses. Ça se passe du mardi 13 au samedi 17 octobre. C'est un événement intitulé judicieusement Wool Event, co-construit par le parc et le comité de jumelage de Mio Bridlington. Didier, quelle est l'implication du comité de jumelage dans cet événement ?
1: Je te remercie. Alors, au-delà du titre, vous l'avez deviné, on va peut-être essayer de parler un petit peu anglais. Donc en fait, oui, ça peut paraître étonnant que le jumelage Mio Bridlington participe à une exposition qui traite de la valorisation de la laine. Mais des fois, la vie fait bien les choses. Il y a un an, on avait lancé avec nos amis anglais un nouveau thème d'échange autour de l'artisanat d'art. Et à cette occasion, on a découvert une jeune artiste anglaise qui s'appelle Leanne Broadbent, qui nous avait proposé une série de portraits de pêcheurs de Bridlington. Parce que figurez-vous que l'activité économique principale de Bridlington, c'est la pêche. Et comme dans mes multiples fonctions, comme tu le disais, ou comme tu le laissais sous-entendre, j'avais pu écouter une série d'interviews réalisées par Radio Larzac concernant des acteurs de la valorisation de la laine, mais je me suis dit, peut-être qu'on pourrait associer ces interviews, cet artiste et des photos faites par la MJC pour lui faire réaliser une série de portraits justement de ces acteurs qui participent à cette valorisation. Portraits qui ont été exposés début juillet en Angleterre. Donc en fait, aujourd'hui, c'est le retour de ces portraits avec la même exposition, tout au moins pour ce qui concerne le début de l'idée, la même exposition en France.
0: Donc cette exposition, elle est accueillie au parc naturel des Grands Causses. Roxane, qu'est-ce qui a motivé le parc pour l'accueillir ?
2: Mais en fait, le parc, il est engagé depuis de nombreuses années dans la relance et la valorisation de la filière laine. Donc on en est encore humblement au balbutiement, même s'il y a certains grands pas qui ont été faits. Mais en fait, ça remonte pour nos premières actions à 2010, avec l'accompagnement de la filature Colbert qui est située à Camarès, et l'accompagnement en fait pour l'obtention de latex. La filature Colbert produit en l'occurrence d'épais tapis de laine matelassée qui servent d'isolant pour les combles, et donc avec l'obtention d'un latex, c'est la commercialisation qui est possible, et ça c'est le point numéro un vraiment pour déclencher une filière économique. Mais on a aussi accompagné de nombreux acteurs et d'artisans autour de la laine pour essayer de co-construire et déjà aussi de travailler de l'interconnaissance locale, mais de co-construire un réseau. Et puis en 2025, c'était les rencontres de la laine au lycée La Cazotte à Sainte-Afrique, où Alex était présente pour l'enregistrement des conférences.
0: Qu'on peut retrouver sur le site de Radio Larzac.
2: Absolument, elles sont toujours là. Et puis c'est aussi notre aventure commune sur le chemin de la laine, c'est-à-dire maille après maille, comprendre d'où vient ce matériau, de l'élevage jusqu'à sa commercialisation, et on la retrouve ici dans de nombreuses boutiques à Millau et Sainte-Afrique. Donc en fait, c'est donner à voir tout ce territoire agro-pastoral, et la laine en fait est une ressource là, renouvelable, qui fait partie de l'économie circulaire. Et donc, quand Didier vient avec ses portraits de Leanne Broadbent et qu'il me demande comment on peut être partenaire, comment on peut présenter ça au public, ça me paraît naturel d'ouvrir les portes, en fait.
1: Oui, d'ailleurs, portes largement ouvertes. Alors, les tableaux et puis les interviews réalisées par Alex, ici présent. Parce que ce sont les interviews, bon, c'est ça qui fait le lien.
0: Donc, Wool Event, c'est une exposition donc, où on voit les visages des acteurs et des actrices de la filière laine locale, et où on entend leur voix, leur interview, ils racontent leur parcours, leur lien à la laine et leur implication dans cette filière. Mais c'est aussi une série de rendez-vous dans cette filière.

0: consacrée donc à la présentation de ces tableaux avec des enfants qui sont d'ores et déjà en train d'apprendre l'anglais. Donc, on a invité des écoles. D'ailleurs, une des deux écoles avait déjà des échanges avec cet artiste. Donc, c'était... La vie est bien faite. C'est le premier événement. Donc, ça, c'est le mardi 13. Hein, si je ne voudrais pas répéter, j'ai pas été suffisamment attentif. En tout cas, c'est le mardi 13. Le mercredi, on voulait aussi mettre en valeur le travail fait par le club photo de la MJC, parce que c'est eux qui ont fait les photos qui nous ont permis de faire les portraits, d'autant plus à valoriser parce qu'à cette occasion, ils ont fait beaucoup de reportages photos pour mettre en valeur les métiers, justement, de ceux qui ont été portraitisés. Donc là, on voit qu'on s'approche vraiment du travail engagé par le parc, au sens où on va vraiment les voir en action.
1: Et l'après-midi, on vous propose de réserver votre créneau pour participer à une séance de yoga sur Tapis de Laine. Tapis de Laine, c'est aussi une entreprise qui fabrique des tapis de laine. Donc ça permettra, outre le nom, de venir tester sa pratique, de découvrir les qualités de la laine, à la fois chaleureuse, antitranspirante, etc. C'est un matériau vivant. Donc ce créneau de yoga est ouvert à 16h et vous pouvez réserver votre place au 05 65 61 35 50.
2: Qui est le numéro du parc naturel des Grands Causses,
1: le
2: si
1: numéro
2: vous n'avez pas tout retenu.
1: Du parc, tout à fait. On a une place limitée, donc plutôt vous réservez et plus certainement vous serez parmi nous.
2: Je peux préciser que dans la série de podcasts Le chemin de la laine, le tapis de laine du Larzac a sa petite maille, sa petite place pour en savoir plus.
1: Le jeudi 15 octobre, donc le matin, on a réservé un créneau d'ouverture publique. Donc si vous êtes dans les parages, vous pourrez passer là de 10h à midi. Et l'après-midi, à 14h30, on vous propose une conférence qui va vous permettre d'apprécier justement la filière agro-pastorale dans son ensemble, avec à la fois un éclairage sur la filière laitière, qui sera présentée par Delphine Hatché du Saloir. Il y aura également Olivier Fabre de la Maison Fabre qui déclinera en fait son savoir et son savoir-faire autour de la ganterie en pays de Millau. Ganterie qui est inscrite au patrimoine culturel immatériel. Et pour l'aspect lainier, en ce qui nous concerne, donc ce sera Jean-Pierre Romiguier qui est le président de la filature Colbert qui nous présentera en fait les balbutiements de ce territoire et son envie de redonner du crédit à ce matériau qui parfois peut paraître un petit peu désuet mais qui a vraiment toute sa place dans notre vie contemporaine, j'ai envie de dire.
2: Donc on voit là que les filières s'intermêlent en fait.
1: S'entrefilent.
2: Se tissent. Entre le lait, la peau et la laine.
0: Je cherche quelque chose, mais ça ne me vient pas. Une après-midi, d'ailleurs, qui va se terminer par un petit thé typiquement britannique.
2: Hein.
0: On a fait venir du thé du Yorkshire, donc un thé exceptionnel. Puis pendant cette petite thermède, j'espère qu'Alex pourra réaliser de petites interviews auprès de ceux qui auront participé ou écouté cette conférence et puis aussi ceux peut-être qui ont été photographiés et portraitisés qui, je l'espère, seront là et pourront nous dire à quel point peut-être ça peut remonter le moral de voir qu'on peut s'intéresser à leur activité sans être pour autant des acteurs directs de cette activité.
2: On peut préciser aussi que sous tous les portraits, il y aura des QR codes qui permettront de retrouver donc les interviews de chaque figure de la filière laine et qu'il y aura aussi un l'écoute en casque pendant toute la semaine de l'exposition, l'épisode final du chemin de la laine qui mêle un peu tous les témoignages les uns avec les autres.
1: Et que j'ai personnellement hâte de découvrir.
0: Oui. Moi aussi, je sais qu'il y a un cheminement naturel qu'on retrouve, d'ailleurs il faudra qu'on fasse attention à l'ordre d'exposition des photos pour qu'on soit bien en phase avec la synthèse qu'Alex va nous proposer. Le vendredi peut-être, si vous me permettez, donc là un vendredi qui est plutôt consacré à l'ensemble des hublages linguistiques de Millau. Vous savez, on cherche à travailler tous ensemble, parce que même si on ne parle pas la même langue, on a les mêmes objectifs. Donc on essaye de faire chaque année des activités

0: et on les a invités. On espère leur faire partager notre expérience et pourquoi pas les inciter à travailler sur des thèmes qui pourraient ressembler à celui-ci.
1: Et donc l'après-midi, vous pourrez, pour ceux qui ne l'auront pas vu, encore visiter cette exposition de 15h à 17h, ouverture au public. Et nous voilà arrivés au samedi matin, où on fait les choses à l'envers, mais pas dans n'importe quel ordre, puisqu'on inaugurera l'exposition en présence du président du comité de jumelage Brimlington, oui, Millau.
0: Qui se déplace spécialement pour nous. Il ne pouvait pas venir à une autre date. Donc on a accepté de terminer cette semaine par l'inauguration. On a toujours de bonnes façons d'attirer l'attention, moi j'ai remarqué, sur cette thématique-là. Et il va venir nous rejoindre avec aussi de nombreux responsables politiques et économiques qui, je l'espère, viendront participer à ce vernissage.
2: Alors lui, il a déjà vu l'exposition à Bridlington, mais là c'est une exposition augmentée, parce que pour lui, il n'y avait que les portraits dessinés à Bridlington.
0: Très exactement. Et j'ai discuté avec lui. Il est très très content de cet élargissement, parce que finalement, ça donne encore plus de sens à tout ce qu'on a pu faire, et ça va nous donner de nouvelles thématiques pour développer le jumelage.
2: Vous voulez ajouter quelque chose ?
1: Moi, je suis heureuse que le parc puisse vous ouvrir les portes à ces différentes occasions-là. Donc, n'hésitez pas à venir nous retrouver.
0: Ce que je peux souhaiter, c'est qu'il y ait le plus de monde possible. Et alors, le parc est particulièrement content de nous accueillir, je ne peux que le remercier, parce qu'on ne s'attendait pas à un accueil aussi chaleureux et à cette aide qui nous a permis de donner encore plus de sens à ce qu'on avait essayé de faire, modestement.
2: Donc, venez nombreux et nombreuses à Wool Event, un événement autour de la laine, comme son nom l'indique, à découvrir donc au Parc Naturel Régional des Grands Causses, à la salle Cardabel, qui se situe donc au rez-de-chaussée du bâtiment du 71 boulevard de l'Hérolles. Les horaires d'ouverture au public, c'est mercredi, vendredi et samedi de 15h à 17h, et le jeudi de 10h à 12h, et c'est gratuit. Voilà, vous pouvez aussi retrouver sur notre site la série de podcasts Le Chemin de la Laine, réalisée par Radio Larzac auprès de 10 acteurs et actrices de la filière laine locale, de l'élevage aux produits finis. Et comme je disais tout à l'heure, l'épisode final rassemblant les voix de tous et toutes sera en écoute au casque durant tout Wool Event.
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0: Hey. Bonsoir.
1: Ça va?
2: Bonsoir.
0: Salut. Et voilà, c'est le retour de Gardarem le Hip Hop saison 17. Eh ben, j'espère que vous avez passé un super été. Et on revient pour une fabuleuse 17e saison. Incroyable, toujours là.
2: Toujours avec ce problème de calcul.
0: De calcul rénal.
2: 2011.
0: Ah, et 17e saison, oui. Oui, c'est bizarre, mais écoute, c'est écrit. Toutes les saisons sont là, il n'y a pas de trou. Oui, on a commencé en 2011 et on est en 2026 et ça fait 17 saisons. Alors, il y a un problème de trigonométrie, je ne sais pas ce que c'est, mais.
2: On appelle ça un fossé spatio-temporel.
0: Peut-être. Ouais. Bon, en tout cas, on est là et on est reparti pour une petite année avec Nico qui va m'accompagner, toujours là.
2: Ouais, toujours là, deuxième.
0: Deuxième année,
2: pourquoi ? Deuxième année, ouais, content d'être là.
0: Guillaume qui n'est pas là ce soir mais qui nous rejoindra certainement.
2: Qui fait partie de l'équipe aussi, ouais.
0: Qui est bientôt, la prochaine fois. Et Nico, toujours derrière aux manettes, l'indéboulonnable.
2: Qui nous produit tout ça. Yep.
0: Toujours là. Bien, et bien, bon, après, dans la structure de l'émission, ça n'a pas trop changé. Hein. Moi, je vais essayer de passer un morceau ou deux, quand même, comme je faisais à l'époque, de vieux morceaux, ou des albums que j'avais bien kiffé à l'époque. Je vais passer un petit morceau, voilà, pour se remémorer des bons petits albums de l'époque. Mais on va quand même, là, commencer avec des nouveautés, tout simplement. Alors, nouveautés, qu'est-ce qu'on a eu cet été un petit peu? Il y a eu quelques sorties, pas tant que ça. Mais il y a eu Setsan. Alors, Setsan, je vous en avais déjà parlé, c'est un rappeur suisse qui avait sorti, qui avait fait pas mal de trucs avec La Boussole. D'ailleurs, je ne sais pas si vous pensez que c'est son groupe. Tiema, tout ça. Donc, il a sorti son petit album. Et là, je vous dis, Fragment Brut, c'est ça. Fragment Brut, disponible sur toutes les plateformes d'écoute. C'est un rappeur très fort, je trouve qu'il a un bon flow et ça rappe assez vite. Il a sorti d'ailleurs, je crois qu'il y a une bonne quinzaine de morceaux sur son album, donc allez checker ça sur le YouTube. Moi j'ai pas trouvé l'album en physique à trouver, je pense qu'il est un peu compliqué à choper, je sais pas s'il a sorti en physique, bref. J'ai choisi un morceau qui est sympa, qui s'appelle Face à la flaque. Voilà, il se parle à lui-même, tout simplement. C'est un concept un peu connu, mais franchement, je trouve que c'est pas mal du tout. Sur une prod de Tiema et de Nesta. Et donc, ça s'est sorti sur Fragment Brut. Et on va enchaîner un deuxième morceau avec notre ami Seth, bien sûr, toujours là. Seth qui va nous sortir un énième album qui va s'appeler La nuit aux dents de lune. Toujours avec son compère DJ Monarch à l'instru et c'est pas encore sorti, donc vous allez bientôt, il va bientôt ressortir là, vous allez pouvoir le choper sur Rap and Revenge, leur site. Et le morceau il s'appelle La Porte Sombre. La jaquette est sympa. Alors je sais pas d'où ça sort, La Nuit aux Dents de Lune, j'ai pas fait de recherche, mais ça va bien sortir de quelque part. Allez, donc on va écouter Setsan avec Face à la flaque et Set La Porte Sombre.

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0: Et oui, c'était notre ami Seth avec La Porte Sombre sur une prod de DJ Monarch qui va sortir sur l'album La Nuit aux Dents de Lune. Et juste avant, c'était Seth San qui n'est absolument pas suisse parce que j'ai bien travaillé mon émission. Aujourd'hui, il n'est pas du tout suisse, il est totalement de l'Île-de-France. Et il a sorti, je sais pas pourquoi je dis suisse, je sais pas pourquoi j'étais persuadé qu'il était suisse. Bref, c'est pas grave. Il avait sorti ce morceau Face à la Flaque sur le prod de Tiema et Nesta sur son album Fragment Brut qui est en téléchargement sur le Bandcamp de Bandcamp de Setsan. Non, c'est le Bandcamp de La Boussole, il me semble. Tout simplement, de Bandcamp de Tiema. Tiema La Boussole, voilà. Où il y a beaucoup d'autres albums à télécharger. Bien, ben c'est à toi.
1: Allez, petit passage, on s'envole quoi.
0: On s'envole.
1: Pour
0: l'avion pour aller.
1: On prend le charter pour aller en Colombie.
0: Ah, Colombie.
1: En Colombie où on va retrouver Joez Jawar Crew. Joez Jawar Crew qui a sorti son album en 2024 qui s'appelle Respetos y las Mejores. Voilà, donc j'ai l'impression que c'est plutôt un crew de graffiti. En tout cas, ils en montrent beaucoup là dans leurs vidéos, dans leurs pochettes d'albums. Ça a l'air assez centré là-dessus. D'ailleurs, vous pourrez aussi trouver sous l'enseigne Jawar Crew Jason qui rappe aussi, mais que j'ai pas sélectionné, alors qu'il l'aurait mérité. J'ai écouté, c'est pas mal quoi.
0: Prochaine
1: aussi.
0: Prochaine fois.
1: On s'intéresse donc ici à Joez qui a l'air investi donc dans le graffiti, pochette d'album, etc. Il est très proche de la bombe, c'est le cas pour cet album. Respetos y las Mejores, dont la pochette est une photo de fresque sur laquelle est apposé un tag où figure le titre du CD. Donc c'est l'ambiance
0: hip-hop graffiti,
1: tout à fait, de Colombie.
0: Voilà.
1: Il nous sort trois albums entre 2021 et 2025. Le dernier s'appelle Acid Rap. Et en 2022, il sort un EP prénommé Merca de Colombia, qui au passage emprunte dans son premier morceau le sample tiré de La Planète Sauvage, le film animé dont je vous avais déjà parlé l'année dernière, d'une musique samplée par Madlib et un autre mec d'Amérique du Sud que j'avais passé aussi je crois ici même, mais j'ai pas retrouvé le titre. Bon, en tout cas ils ont l'air d'avoir regardé ce film là-bas, ça a l'air d'avoir marché sur ce continent, La Planète Sauvage. Je vous invite à aller découvrir donc Joez Jawar Crew qui ont fait pas mal de productions et voilà, et on écoute tout de suite ce morceau.

0: Voilà, c'est rapido ça, quand même. C'est rapido, le morceau c'est Yawar Style,
1: 2016, hein.
0: Colombie. Il dit 2016, moi j'y vais 2024. Hein.
1: Bah, je sais pas, 2016. Ouais. C'est ce qu'il a dit à la fin, il me semble.
0: Moi, ouais, c'est une traduction IA. Hein.
1: Ah, ouais. Ouais. Faut toujours se méfier de l'IA.
0: Tu t'es planté sur l'accent suisse et je vais pas te faire confiance.
1: C'est pas faux, t'as bien raison. En tout cas, c'était bien sympa, Yawar Crew, j'ai bien kiffé. Très bien, colombien, nos amis colombiens.
0: Nos amis colombiens, Joe's Yawar Crew et compagnie, et Jason, et voilà. Allez, oui. Découvrir.
1: Allez, retour au rap français, aux nouveautés donc. Et là, on va écouter notre ami J.Cuz. J.Cuz. Enfin, il a changé son blaze maintenant, c'est J-J-E-E, Cuz, K-E-U-Z. Qui faisait souvent équipe avec Scoop. Avec qui ils ont sorti pas mal d'albums. Et là, il va sortir prochainement un album qui va s'appeler 8 coups. Alors, j'imagine qu'il y aura 8 morceaux. Et là, il a sorti son petit morceau qui présente l'album. Il s'appelle Futura 2K, Futura 2000. J'ai bien aimé. Ça reste du J.Cuz, quoi, du J.Cuz. J'aime bien comment il rappe. Assez, je sais pas comment dire, assez dégoûté, mais assez réaliste en tout cas. Et donc là, il y a un petit clip aussi. Vous pouvez aller voir ce petit clip qui est sur YouTube. Donc il est sympa aussi. Et on va enchaîner avec notre morceau qui aura rien à voir, en tout cas sur la forme. C'est Déserteur. Et oui, toujours là, Déserteur. Qui a, pareil, qui a sorti énormément de morceaux cet été. Il les sort au compte-gouttes. Et là, il a sorti un morceau avec Hera, avec qui il avait sorti un album récemment. Le morceau, il s'appelle Lumière, sur une belle prod. Assez posé. Donc voilà, vous pouvez aller choper ça. De toute façon, Déserteur, il a aussi quelques albums sur son Bandcamp. Pareil pour J.Cuz, c'est Scoop et J.Cuz. J.Cuz et Scoop. Oh, je sais plus, Scoop et J.Cuz. Pareil, il a des sons sur les Bandcamp aussi, un peu partout. Donc on va écouter ces deux morceaux de J.Cuz, Futura 2000 et Déserteur, Lumière.
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1: Eh oui! Et donc, on vient d'écouter deux morceaux fort sympathiques qui, sur la forme, étaient un peu différents. Le premier, donc, c'était Jikus avec le morceau Futura 2K, Futura 2000. C'était sur une prod de Mehdi Moisi, d'ailleurs, je ne l'avais pas précisé. Et ça va sortir sur son prochain album 8 coups. Enfin, voilà. Et après, là, qu'on vient d'écouter, c'est ben, notre ami Déserteur qui repart pour un tour avec le morceau Lumière sorti sur. Je ne sais pas si exactement c'est sorti sur son album Era. Sur son album avec le beatmaker Era. Mais en tout cas, vous pouvez télécharger, choper son album sur le Bandcamp de Déserteur. Allez, on continue, on va repasser deux morceaux. Et là, on va écouter Ben PLG, que je passe de plus en plus parce qu'il y a des bons morceaux. Même si des fois ses prods sont un peu bizarres, là, franchement, il a sorti un album qui s'appelle L'Histoire sans fin. Il a sorti ça le 2 octobre. Et en fait, sur YouTube, j'ai l'impression qu'il a, sur ses 15 morceaux, ou un truc comme ça, comme il y a de morceaux, que je dise pas de conneries, 14 morceaux, je crois qu'il y a 14 clips, tout simplement. Et des clips propres, c'est pas des trucs, il rappe devant, non, c'est des trucs bien chiadés. Alors, j'ai pas tout écouté de l'album, j'ai écouté que 3-4 morceaux. Et en fait, je suis tombé sur un morceau et direct, je me suis arrêté sur ça. Je me dis, lui, on va le passer à l'émission. Et je suis passé à autre chose, mais je vais écouter plus tard. Mais le morceau, il s'appelle Les pièces jaunes d'Ala Fontaine. Toujours des titres très imagés, où on comprend direct. Et toujours dans l'esprit un peu nostalgie. Bah, il est fort hein, sur les textes, notre ami Ben PLG. Et il commence à être bien connu, hein, même s'il a déjà fait, apparemment, moi j'avais pas vu, mais il avait fait La Nouvelle École, un truc sur Netflix là. Et là, j'ai vu qu'il y avait aussi un petit featuring avec Aurel San, carrément. Donc, le morceau, bah, avec un clip, hein, vous allez voir ça, c'est sur une prod de Lucci, il y a trois beatmakers, Lucci, Lucas G et East.id. Donc, après, il a un petit site pour aller choper tout son merchandising, ça s'appelle Pour la Gloire. Là, pour la gloire.fr, voilà, vous pouvez choper. Il a des doubles finis. Il a, je crois qu'il vend même des chaussures carrément. Là, on est là, carrément. Quoi. Donc, ça sera pour le premier morceau. Et le deuxième morceau, qu'est-ce qu'on a dit? Ah oui, autre délire, c'est Hockney. Alors, Hockney, j'ai pas beaucoup d'informations. C'est sûr que j'ai pas trop cherché en fait. Mais je sais qu'il a. Ben, Hockney, je connaissais un petit peu. Et là, il a sorti un petit album qui est franchement pas mal. Je crois, c'est un maxi, il doit avoir 5-6 titres. Braveheart, avec le beatmaker Crimophonique. Crimophonique qu'on connaît depuis un petit moment. Le C'est toi Corse.

0: et qui rappait à l'époque et qui maintenant fait des prods avec des très bonnes prods. Et là, franchement, le petit album Braveheart est très sympathique. Le morceau, il va s'appeler Sac de frappe. Donc, je vous dirai un peu plus d'infos sur Hockney après. Donc, on y va pour écouter Ben PLG avec les pièces jaunes de la fontaine et Hockney avec Sac de frappe.
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1: Ah, quoi c'est bien cette année, t'es. Bon, je me suis encore retrompé, hein. Là, on vient d'écouter Hockney avec un featuring avec A2H. Mais c'était pas du tout le morceau que je voulais passer. Pas du tout, genre, j'avais rien compris, je comprends pas. J'ai téléchargé un morceau, c'était pas celui-là. Je voulais passer le morceau Bad News, que j'ai trouvé un petit peu meilleur. Mais bon, ça sera pour une autre fois, c'est pas grave. Là, on vient d'écouter donc Hockney avec Sac de Frappe. Et ben, juste avant, c'était Ben PLG avec, avec le morceau Les pièces jaunes de La Fontaine, qui était fort sympathique. Je salue Lise, peut-être si elle nous écoute de très loin. À toi, Nicolas.
2: Ah bon, c'est à moi. Eh ben, écoute, on va rester un peu dans le français, quoi. Dans le français, on va aller du côté de la Brigade. La Brigade 16 rimes, un morceau voilà, que j'ai bien aimé, que j'ai
1: connu
2: il
1: n'y
2: a pas très très longtemps.
1: Je te coupe comme ça au passage.
2: Ouais.
1: On n'avait pas dit qu'on commençait par...
2: Si, bien sûr, mais voilà. Tu vois, oui.
1: Ah.
2: Non, mais...
1: Ah, tu fais venir...
2: Non, mais...
1: Tu fais bisquer un peu.
2: Okay. J'ai travaillé.
1: Tu travailles, parfait.
2: J'ai travaillé.
1: Ok.
2: Je suis d'abord passé par la Brigade. Donc
1: okay.
2: J'ai découvert ce morceau il n'y a pas très longtemps. Et ça, même si c'est un classique, apparemment, de 97. Hein.
1: Avec Lunatic.
2: Avec Lunatic. Booba et Ali, Lunatic, c'était donc sur le Maxi Blanc de la Brigade en 97.
1: Très, très, très, très loin.
2: Dessus, on trouve Fredo, Le Kafir, Zico. Voilà.
1: Zico, c'est pas.
2: Et ben voilà, Zico.
1: Il doit faire les prods, Zico, je pense.
2: Et ben voilà. Putain, tu tapes dans le mille parce que Zico, il a fait la prod et il a eu la bonne idée d'aller chercher la prod dans un morceau de Mobb Deep.
1: Eh oui.
2: Qui s'appelle Party Over. Qui était sorti sur son album The Infamous en 95. Et donc le fameux Zico, il est allé nous choper un sample là-dessus sur ce morceau. Donc on va d'abord écouter Mobb Deep.
1: Mobb Deep.
2: Alors tu vois les... Ouais, je le dis avec l'accent.
1: D'accord.
3: Il y a deux, c'est deep.
2: Ouais, c'est deep, il y a deux. Bon. Mobb Deep.
1: Ok, t'aurais pu le faire avec l'accent québécois.
2: Ouais, c'est vrai. Non, je suis assez mauvais, je suis pas Michel Leb.
1: D'accord, voilà. Okay, c'est dommage, on avait bien rigolé.
2: Allez, non, ça va pas se lancer dans des imitations, donc on va d'abord écouter Mobb Deep.
1: Deep
2: Non, j'ai envie de dire Deep, j'ai dit Deep.
1: Ok.
2: Voilà, donc Mobb Deep. Party Over, on va écouter un premier morceau pour vous faire une idée. Je trouve que l'instru, il la recouvre pas mal avec ses mots, elle est beaucoup moins évidente. Que dans la Brigade où là elle explose quoi et elle est très présente et voilà donc deux inspirations, deux continents, deux artistes différents et on entame par Mobb Deep et on écoute la Brigade ensuite.
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0: Voilà. Et voilà. Et voilà, voilà, dans les années 90, on faisait ça, quoi.
1: C'est un classique, c'est un classique. Bon, on enchaîne, que le temps passe très vite. Et là, on va aller, on était... bon, on va aller en Suisse, c'était pour le... Là, c'est sûr qu'on est en Suisse, et on va écouter donc Détiré, voilà, rappeur suisse de Genève, qui avait sorti un album en 2019 qui s'appelait Cohérence, très bon album. Donc, je vous ai dit, j'aime bien, j'ai passé des morceaux, des albums que j'avais trouvé très bons. Et cet album était très bon. À Détiré, ben, rappeur, ben, son premier album était très bon aussi, sur le départ, qui était assez politique. Là, celui-là, il est un peu plus introspectif, mais voilà, il réfléchit, on sent qu'il a bien réfléchi. Et le nom de l'album représente bien cet album, Cohérence. Là, donc j'avais déjà passé quelques morceaux déjà à l'époque, et là je vais passer un morceau que j'avais pas passé. C'est Une humeur de merde sur une prod de Wave Jammer. Et on va enchaîner avec d'autres Suisses que je connaissais pas, et je suis tombé sur un petit truc sympa. Alors je pense que je vais fouiner un petit peu. C'est L'Affaire. Donc c'est ça vient de Lausanne. Alors je connaissais pas trop le groupe, je connaissais pas du tout. J'ai vu qu'ils avaient sorti un album qui s'appelle Inclassable. Et donc, on va écouter un petit morceau de cet album qui était sorti en 2015. Notamment, je vois qu'il y avait POR, un rappeur suisse que je connais. Ils ont un petit bandcamp. Le bandcamp est sympa. Il y a pas mal de trucs à choper. Je vais aller voir ça quand même parce que c'est vraiment pas mal. C'est leur maison de production. C'est SWC-Records. Voilà, c'est maison de prod suisse. Et le morceau, il va s'appeler Combat sans fin sur une prod de Starshit. Voilà, donc cette sortie sur Inclassable, le groupe L'Affaire. Et juste avant, c'est Détiré, pareil, il a aussi son album à choper sur le bandcamp de Détiré. Une humeur de merde sortie sur Cohérence, c'était ça, c'était en 2019. On écoute.

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1: Bon, et ben voilà, mais c'était un peu de rap suisse. Donc là, j'ai trouvé d'écouter, c'était L'Affaire, le groupe L'Affaire, qu'on réécoutera avec leur album Inclassable et le morceau Combat sans fin. Voilà, c'est sur son album Inclassable, 20 titres, franchement j'allais choper ça, le Bandcamp. Et juste avant c'était Détiré, qui depuis 2020 n'a plus trop rien sorti, il me semble. Il était parti un peu sur pas trop du rap, c'était des textes sur du violon, un truc comme ça. Voilà, tout simplement, on se quitte avec ce petit estruc. Sympathique, ce petit estruc. Qu'est-ce que t'en penses, cet estruc, Nicolas?
2: Elle est sympathique, oui. Voilà. J'aimais bien celle aussi du groupe, là, des Suisses.
1: Ah ouais,
2: bien,
1: ouais,
2: avec cette basse, là, derrière.
1: Ouais, c'était pas mal aussi.
2: Une belle ambiance, ouais.
1: Ouais. Là, je suis en train de chercher le beatmaker, là, de cet estru. Je vais le trouver, là, d'ici, incessamment sous peu. Et tout ça pour dire que c'est Choz, S-H-O-Z, avec le morceau Soon. J'avais chopé ça, je pense, il y a 15 ans, facile. 10 ans, 15 ans. Tout ça pour dire que c'est la fin de l'émission.
2: Et c'était une bonne première.
1: C'était une ouais. Première, dis-donc, respectable, acceptable.
2: Respectable, ouais, tout à fait. Voilà. On en avait même trop.
1: Ah oui, oui, là, il y en a beaucoup trop. Il y a au moins 1, 2, 3, 4 morceaux intro qu'on aura pour la prochaine fois.
2: Voilà, exactement.
1: Et notamment du russe.
2: Hein? Du russe, parce que j'ai récolté pas mal de russes cet été-là, mais je vais en diffuser, oui. Tout au long de la saison, c'est une saison russe.
1: Ça annonce des belles choses.
2: On partait sur du rap, là, on parlait de rap au tout début.
1: Mais oui.
2: Voilà.
1: Mais écoute, le rap passion. On y arrive.
2: On y arrive, voilà. Non, mais on parle du russe, mais difficile de traduire le russe, donc on se
1: rend et pourtant, il le faudra.
2: J'essaierai.
1: Oui. J'espère. Donc, on se retrouve. Et certainement, la prochaine fois, j'espère qu'il y aura Guillaume. Et j'espère qu'il nous écoute. Hein, en tout cas, on le salue s'il nous écoute.
2: C'est là, toi, Guillaume.
1: Et donc, toujours pareil. Alors, Nico, il n'y a rien qui a changé au niveau des redifs, tout ça.
3: Tout pareil. Mercredi, direct à 19h, tous les 15 jours. Rediff, samedi 19h. La semaine prochaine, Frère de Chaussures.
1: Frère de Chaussures, toujours là, Rémi. On le salue aussi.
2: Petit coucou à Rémi.
1: Et je fais un coucou aussi à Hip Hop Storm, qui a repris les poteaux de Brest, Sticky Snake, qui a refait son émission avec sa copine. J'ai écouté d'ailleurs sa dernière, qui est sympa. Il a fait un spécial demi-festival. C'était les 10 ans cet été. Il est sympa. 4 heures d'interview, là. À écouter. Ouf. Je vous conseille Hip Hop Storm. Ouais, c'est intéressant. Hip Hop Storm sur Radio Campus Brest, un truc comme ça. Toujours sur écoute chez nos amis Isérois, Radio Dragon.
3: J'ai pas de nouvelles.
1: On n'a pas de nouvelles.
3: Pas de nouvelles, bonne nouvelle,
1: comme on dit. Et Radio Saint-Af aussi.
3: Ça devrait, oui.
1: Ça devrait, nos amis Saint-Africains. Très bien, podcast sur Radio Larzac et aussi sur YouTube. Donc, on se retrouve dans 2 semaines. Et écoutez, n'oubliez pas d'écouter aussi notre fameuse émission de rap international qu'on va enregistrer dans la foulée, par-delà les flots, qui va être certainement excellente.
2: Tout à fait.
1: Merci Nico.
2: Merci à tous, Orion.
1: Et à bientôt.
2: Merci à tous.
3: Ciao, bisous.
1: Ciao.

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2: 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Corps et âme, body and soul aurait pu être la devise du pianiste Siegfried Kessler, figure attachante du jazz et de la free music européenne des années 70 à 90. Il a débuté en France comme sideman de Joe Henderson ou de Dexter Gordon et enregistré son premier disque chez Gérard Tironès en trio avec Barb Phillips et Steve McCall. Pendant 10 ans, il a été le pianiste du quartet d'Archie Shepp. Nous l'avions rencontré pour une interview en 1988 à l'issue de leur collaboration et après qu'il soit venu jeter l'ancre dans le port de la Grande Motte. Siegfried, pour commencer, est-il raisonnable d'être sur autant de projets à la fois?
3: Pourquoi je suis multiple? Ça devient probablement aussi parce que je m'intéresse à plein d'autres choses, pas uniquement. Parce que je ne fais pas uniquement la musique pour la musique. Par exemple, quand je suis dans un avion et je pilote ça, je fais la voltige, bon, ou je fais le planeur. Je pense à la musique, mais quand je fais la musique, je pense à la voltige. Bon. Pareil avec le bateau, c'est bon. Je fais aussi la musique pour la danse, c'est-à-dire danse moderne, danse classique moderne. Et donc un qui donne l'influence à l'autre.
4: Et je crois qu'il y a aussi un aspect chez toi qui est important, c'est l'aspect bricoleur.
3: Ouais,
4: l'aspect bon, mécanique peut-être dans la traditionnelle DS qui te permet de te déplacer, mais également sur tous les instruments que tu approches. Parce que bon, arriver à sortir d'un piano Fender ou d'un clavinet, les sonorités que tu en fais sortir, faire sortir d'un piano en bois, d'un piano à queue, les sonorités qu'on découvrira un peu plus loin dans l'émission, c'est quand même aussi un tour de force.
3: On peut se retrouver dans un morceau que je grave sur un disque de In and Out, Corps et âme. Ouais.
4: Là, ce qui est prévu maintenant, c'était bon, quelque chose qui est très jazz. C'est un morceau où tu as un invité qui, pour une fois, est ton sideman.
3: Ah,
4: c'est
3: d'accord. Ouais, d'accord.

0: Siegfried Kessler, qui est accompagné dans Invitation par Jean-François Jenny Clark, Clifford Jarvis et Archie Shepp. Alors, on a eu notre petit volet de jazz et on va retrouver le sujet qui nous préoccupait juste avant, c'est-à-dire celui de tes bricolages de génie quelquefois pour arriver à sortir d'instruments relativement traditionnels. Des sonorités que tu vas chercher quelquefois au fin fond de tes voyages.
1: Oui, c'est l'amour pour le bricolage aussi, bon, c'est la curiosité. Tu sais, bon, tu dois le savoir, des versos comme moi, bon, on n'arrête pas de chercher des nouveautés. Mais aussi, c'est un peu d'astuce aussi, parce que les gens qui rentrent dans un concert, qui voient un beau Steinway, des super classes, là, et ben, ils sont toujours très très surpris quand ils attendent tout à fait un autre truc, tout sauf un piano en bois. Et ça m'amuse follement, en effet. Bon, c'est peut-être l'amour aussi pour choquer les gens un tout petit peu. Si je m'occupe déjà des gens, parce qu'en principe, ben, quand je monte sur scène dans un concert, je joue pas au départ pour les gens, ça c'est vrai. Alors ça se fait automatiquement, mais je monte pas sur scène pour montrer, pour prouver quoi. C'est complètement inutile, mais je préfère rester dans le cas à la maison ou ailleurs. Je joue pour la musique, bon, d'abord pour moi, et obligatoirement ça devient bien pour les gens qui m'écoutent.
0: Alors quand tu parles d'ailleurs, cet ailleurs il est quelquefois assez loin d'ici, ça peut être à Kaboul. Avant que les Russes n'y arrivent.
1: Ah non, mais ils étaient là, mais en effet, j'étais à Kaboul, mais attention, moi je fais un concert solo avec des mitraillettes et des canons russes comme percussion, puisque c'était un concert solo. Et j'avais, bon, plus tard, le deuxième, troisième jour, j'avais en effet des Afghans là, qui tapaient sur un tabla, deux ou trois, quatre, sitars et toute la famille, c'est la musique orientale, ils étaient sur scène. Mais c'était assez drôle quand même avoir des percussions russes, là, des canons, des mitraillettes, sauf que c'était assez suffisamment mal synchronisé. On n'était pas tout à fait en place. Là. Je préfère quand même Art Blakey et Elvin Jones.
0: Oui, mais des percussions, tu peux aussi aller en chercher beaucoup plus loin, comme à Bali, par exemple.
1: Ah, mais là, ça j'en ai fait. Cette sonorité des percussions de Bali, ça m'a toujours intrigué. Et surtout la danse aussi, parce qu'elle est carrément magnifique.
0: Alors là, les percussions de Bali, on va les découvrir à travers l'extrait d'un disque. Oui. Mais en fait, sur scène, ça fonctionne aussi, et ça fonctionne à partir d'un piano en bois.
1: Ouais, mais c'est un piano à queue, là, il s'agit, ce qu'on attend là, peut-être... Et il ne s'agit pas d'un trucage, les gens qui cherchent toujours une machine qui tourne ou un magnétophone qui m'accompagne, que dalle. Moi, je joue ça avec mes doigts, je tape sur le piano, mais je le transforme quand même grâce à des micros de contact que j'ai branchés avec un modulateur d'anneau. C'est une petite boîte, là, probablement des divers trucs. Là, il y a aussi des très grands. Il y a déjà 1957, il y a déjà Callan Stokoz qui a travaillé avec ces trucs-là. Et moi, je transformais un piano à queue uniquement comme ça. On entend ça.

0: suis obligé de rester avoir un pied à terre à Paris, dans la capitale névrosée là, mais j'ai de plus en plus que j'essaie de laisser un peu regarder mon tuyau d'échappement quoi. Je préfère avoir ici quelque chose qui me fait penser que je passe pas à côté de la vie.
1: Alors ce quelque chose, on l'a pas encore cité, mais c'est un bateau.
0: Ouais. Un beau bateau à voile, 11,50 m en acajou et qui me remplit plein de trucs. C'est pas uniquement un bateau pour moi, c'est une philosophie, c'est une thérapie, c'est un lieu de création aussi.
1: On passait en revue les différents endroits où tu t'étais produit, mais c'est vrai que depuis que tu as ton bateau, par exemple, tu t'es produit sur la scène du Festival de Radio France et de Montpellier. Tiens, on écoute le trio, on en parle juste derrière.

0: Alors ce trio Siegfried Kessler, il est avec Michel Zénino à la contrebasse et Jean-Pierre Arnaud à la batterie. Mais il y a quelques jours, tu étais à Marseille avec eux et ouais. Ce trio était devenu quartet.
1: Ouais, c'était drôle. C'était une grande surprise et ça a beaucoup mieux marché que ce que je pensais. C'était avec Steve Crossman au saxo. Saxophone.
0: Un saxophoniste qui a fait beaucoup de chemin, qui était chez Miles Davis à une certaine époque, qui a fait beaucoup de choses, qui a des sonorités qui font penser un peu à Rollins par moment. C'est quelqu'un qui est intéressant à écouter, donc à Marseille avec toi, et puis peut-être bientôt à la Grande Motte.
1: Ouais, on a envisagé de faire un concert le 14 juillet à la Grande Motte, donc dans le même restaurant. Je crois que je me fais haïr, mais je signale quand même, il y a beaucoup de musiciens de jazz aux États-Unis, bon, où j'ai vu ça avec mes oreilles et j'ai entendu avec mes yeux. À l'époque où j'étais avec Archie Shepp au Village Vanguard, qui sont encore à San Francisco, Montréal, Canada. Mais il y a beaucoup de musiciens de jazz américains qui travaillent, qui jouent dans un restaurant aussi. Et bon, ici, c'est presque pas pensable. Les gens me disent, ah bon, tiens, grande mode, je risque quand même d'être un peu mal compris. Au départ, quand je lançais ça, moi, je joue aussi de temps en temps tout seul dans un restaurant. Ah oui, il pense tout de suite au piano, pardon. Mais comme je suis un peu imprévisible, donc on peut s'attendre à n'importe quoi.
0: Tout à l'heure, tu évoquais, en parlant de la Grande Motte, une rencontre que tu avais faite avec une personne qui réalisait un film sur Beyrouth. Et je crois qu'il faut absolument maintenant qu'on fasse écouter un peu des musiques que tu as composées donc pour illustrer ce film sur Beyrouth et dont tu pourrais nous dire quelques mots avant.
1: Ouais, mais c'est un magnifique film avec Jacques Weber qui joue le rôle principal. Il présente un peintre là, enfin, et une fille qui a une adolescente qui a 14 ou 15 ans qui tombe une sorte d'amour platonique. Bon, mais, un peintre qui meurt à la fin, et tout ce film là, cette sorte d'amour platonique, ça se passe pendant la guerre de Beyrouth. Donc, comme j'ai vu Kaboul, comme j'étais à Téhéran, donner un concert solo de 5 heures, je me fais haïr par des. Et là, en effet, cette musique-là, j'ai préparé sur le bateau, et ben, je l'ai enregistrée entièrement moi-même. J'ai joué ça principalement sur mon deuxième instrument. Les 9 ans au conservatoire, j'ai étudié quand même le contrepoint, composition, piano. Et donc mon deuxième instrument, c'était la flûte. Voilà, percussion aussi, mais moi c'était la

0: On vient d'entendre là la musique extraite du film Ghazl El Banat en libanais. En français, ça veut dire adolescente sucre d'amour. Moi, je trouve ça un peu un titre un peu cucu, mais c'était la traduction très fidèle à ce titre-là libanais. La créateur, créatrice de ce film-là, elle s'appelle Jocelyne Saab, libanaise. Très mignonne.
1: Donc, cette facette du travail que tu as fait directement sur ton bateau à la Grande Motte, ça m'amène à parler de choses que tu as faites plus récemment encore. C'est un travail avec une vieille connaissance à toi, c'est Josko Sefer.
0: Ah oui,
1: Jeff Sefer, ça dépend.
0: Ah oui, on a fait un quartet. Josko, hongrois, sax, plusieurs saxophones, baryton, ténor et soprano. Peter Gritz à la batterie et François Méchali, magnifique bassiste. Et moi, on a joué sur ce disque compact que de thèmes de Monk. Donc on peut éventuellement écouter un morceau.
1: Ça serait une bonne idée, je crois.
0: Ah, c'est Moshe Naïm qui va sortir.
1: Sur compact disque, donc.

0: puisque j'ai commencé à l'âge de 4 ans, mon premier concert à l'âge de 6 ans, des sons de piano et 9 ans de conservatoire, on arrive quand même de taper un tout petit peu sur le piano. Ouais, je te raconte une nouvelle aussi, c'est le retour au classique, de la fin de l'année, je donne un concert classique, tu vois, au programme, sonatine de Ravel, une toccata de Poulenc, deux ou trois études de Chopin, deux rhapsodies de Brahms, une sonate Scriabine. Et je crois que ça se termine avec Schumann. Je ne sais pas encore très bien, mais ça, c'est en préparation.
1: Et ça sera où?
0: Mais probablement en rue du Noix, parce très qu'ils bien. Font de la musique classique aussi.
1: Sigui, en tout cas, on te retrouve bientôt sur le port de la Grande Motte pour les spectacles que tu y présenteras, en particulier celui du 14 juillet avec Steve Grossman, en plus de tes habituels bassistes et batteurs.
0: Oui. Ouais, mais je crois que je vais faire plein d'autres choses. Si j'ai envie de ramener Marussia Varson, danse moderne ici à Montpellier, puisque c'est quand même assez le centre de la danse ici, bon, ouais, j'ai des occupations.
1: Mais écoute, on te souhaite de très bonnes occupations, plein de vent sur ton magnifique bateau en acajou, et puis de toute façon sur plein d'autres scènes à Montpellier, et puis j'espère très loin ailleurs.
0: Merci.
1: Bonsoir Sigui.
0: Bonsoir Jean-Paul.
2: Ainsi s'achève ce numéro hors série de Caravan Memory. 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

L'avion à réaction écrase de son ronflement les bruits de la forêt. 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

0: Les amis, alors très heureux de vous retrouver sur les ondes de Radio Larzac dans les vieux 45 tours. Alors j'ai avec moi mes deux compères d'habitude, hein. J'ai Franck, salut Franck.
1: Hello, bonsoir.
0: Merci d'être là pour la rentrée.
1: Pour la première.
0: C'est la rentrée
1: pas,
0: pour moi. Hein,
1: parce on n'allait pas louper ça.
0: Et j'ai José.
2: Bonjour à tous, hein. Bonjour voilà. Chers amis, vous c'est les collègues, moi c'est occasionnel, hein. Moi c'est moins habituel, je suis là comme profane, vous le savez.
0: Non mais pas du tout, parce que je vous rappelle que José a quand même une émission. Hein.
2: Pas de reggae, alors. Non, mais j'y comprends rien.
0: Mais si, ça viendra, si tu es invité.
1: C'est pour ça qu'on t'invite.
2: J'ai un œil neutre.
0: Alors, j'espère que vous avez passé un bel été, malgré cette terrible canicule qui a créé des incendies, cher ami. Et aussi des angoisses et dans de nombreuses communes, justement, à cause des incendies canicules. Car beaucoup de gens ont perdu, malheureusement, leur maison. Donc, cette émission est pour eux, on va dire, si ça peut leur apporter du...
1: Bah là, ils peuvent pas écouter.
0: Du réconfort, oui. Ça veut dire quoi?
2: On y pense.
0: Ça veut dire qu'ils ont cramé le transistor.
1: Mais si la maison est cramée...
0: Ouais, mais bon... On oublie cet épisode, hein, sans trop l'oublier.
2: Il y a le portable.
0: Alors, je dis ça car j'ai ressenti ce cauchemar aussi, car ça a failli m'arriver sur mon habitation, hein, sur la commune de l'Hospitalet, figurez-vous. La foudre est tombée sur un arbre et a mis le feu pas loin du bois des Baumettes, hein, qui se trouve justement à l'Hospitalet. Et d'ailleurs, je remercie l'intervention très efficace de nos amis agriculteurs, hein, qui était là.
1: Mais on a eu aussi, rappelle-toi, quand on a fait une répète, là, on a eu un brouillard de fumée, je rappelle, quand on aux Infrus.
0: Ah oui. Mais là, répète. C'était pas le même, c'était l'incendie qu'il y avait dans l'eau, d'ailleurs.
1: Ouais, c'est ça, ouais, carrément. Mais c'était. Voilà.
0: Ah, mais ça, on le ressentait ici. Ah, non, ouais. Pas dans l'eau, dans les Landes.
1: Oui, enfin, je ne sais plus, mais.
0: Ça venait là.
1: C'était jusqu'ici, incroyable.
0: Là. Jusque sur le plateau du Larzac et alentour. Hein. Bon, eh bien, on va quand même reprendre les bonnes habitudes des vieux 45 tours dans la bonne humeur. Alors, justement, en ouverture, je vous ai proposé un titre des Sunshiners, groupe spécialisé des reprises de rock et pop rock, new wave, etc. Nous aurons l'occasion de les réécouter tout à l'heure avec un deuxième titre. Je reviens sur les Sunshiners, c'est un peu dur à dire. Car ils font partie de la playlist des vieux 45 tours. Hein. La particularité de ce groupe, que j'aime beaucoup d'ailleurs, c'est qu'ils ne sont pas jamaïcains. Ils arrivent de l'archipel mélanésien Île Wanatu, du bout du monde, pas loin de la Calédonie. La reprise que je vous propose, c'est celle de Bob Marley, le titre « Lively Up Yourself », qui faisait partie de l'album « Natty Dre », qui était sorti en 1974. Bien, on s'écoute ça.

0: Les Sunshiners, yeah. Ils m'ont l'air en forme.
1: Ouais,
0: Franck,
1: ouais.
0: José,
1: mieux que nous.
2: Je suis épuisé, on a dansé là sur le truc, je suis épuisé. Ouais,
0: en plus, c'est la reprise quand même de Marley avec Live Illy Up Yourself. J'ai préparé un vinyle, celui de Dennis Brahm.
1: Oula.
0: Alors lui aussi, hein, je ne le présente plus, car il est aussi dans la playlist des Papadoum. Et là, tout de suite, sans attendre, enfin, je pense qu'il n'y aura pas de problème, parce qu'on ressort les vinyles, là, ils doivent être poussiéreux depuis cet été.
1: Et oui, puis ils ont pris la chaleur.
0: Voire ondulés. Voilà. Et je vous propose donc ce titre-là de Dennis Brahm, Me voici. Alors, non, José, ne me regarde pas quand je dis me voici.
2: Me voici,
0: c'est la traduction française.
2: Je suis un peu sourd, mais pas aveugle, je t'avais vu. Me voici, je suis là.
0: Non, bon, mais oui, d'accord. Comme je le dis, me voici, c'est pas moi, en fait. C'est pas moi. Et le titre anglais, alors je ne sais pas comment on le prononce.
2: I am Doumé.
0: Ouais, bon, on va. Mais non,
1: on pourrait changer l'émission. Les vieux 45 tours du Moupette.
0: Bon, écoute, du Moupette Show. On s'en fout, on va écouter Dennis Brahm. Avec du Roots. Allez.

0: Dennis Brown, une des plus belles voix en son temps, bien sûr, en Jamaïque. Allez, on va écouter un groupe ce coup-ci. Alors, je pense que tu connais. Si je te dis, alors là, c'est la traduction en français. Les Puissants Diamants, ça te parle?
1: En français, les Puissants Diamants.
2: Non, comme je Giscard.
1: Les avions renifleurs.
2: C'est ce qui me vient.
0: Giscard, mais qu'est-ce qu'il vient faire dans le reggae?
2: L'affaire des diamants.
0: Ah ouais, mais bien sûr.
1: Bocassa.
0: Ouais.
1: Premier.
0: Bocassa ou pas beau?
1: Ouais.
0: Pas Bocassa. Donc, eh bien, c'est les Mighty Diamonds.
2: Ah, alors, tu me l'enlèves de la bouche.
0: Escroc, va, c'est pas vrai en plus. Il sait pas. Il est mort de rire, il est sous la table. Bien, du coup, voilà.
1: Et oui.
0: Donc, en fait, il faisait partie de l'époque des gladiateurs.
1: Oui.
0: Et culture, et tout ça. Donc, les Puissants Diamants. Et leur titre, Dreadlocks Time. On s'écoute ça? Yes!

0: c'est des personnages de Disney.
1: Il n'y a pas de Picsou.
0: Picsou, qui ça pourrait être le Picsou là?
2: Ah bah on en a assez au gouvernement, mais bon, oh, pas trop de politique.
0: Ouais, ouais, pas de politique.
2: Parce qu'autrement, on a Dingo, on a plein.
1: Ouais, ils jouent pas de dembé au gouvernement, ils jouent du pipeau. Il n'y a pas de pipeau dans le reggae.
2: Non, par contre, il y a beaucoup de Pinocchio.
0: Oh là là, oui, ça, avec le...
2: Ah ouais.
0: Donc, là, c'est
2: l'année qui veut ça, ou on va se mettre à faire de la politique, ou bien...
0: Non, restons dans la musique.
2: Ouais, ça. Voilà.
0: Donc, là, c'est plutôt Shervington. Et le titre Dancing Mood, qui veut dire d'humeur dansante.
1: On l'appellera plus tard. On l'écoutera plus tard.
0: Si tu veux.
1: Plutôt.
0: Et ce morceau-là, de plus tôt ou plus tard, était sorti en 1982. Bon, Clara commence à se demander qu'est-ce que c'est ce trio-là. Elle pète un plomb. Bon, allez, va, tu nous envoies le disque quand même. Ouais, merci beaucoup.

0: Roots, rock, reggae, ça te parle?
1: Ah ouais. Bah, alors déjà, comme on disait, il est à fond.
0: Ça m'a plu, ça y est, José devient reggae man.
1: Bah, l'album Bob, hein. Et puis là, surtout, moi, ce que je note, c'est que c'est les... Alors ça a été repris en...
0: Alors,
1: ça sort en quelle année en fait?
0: Alors, le disque avec Bob, c'est 76.
1: Ouais, ça,
0: Et je pense qu'après 81, ils ont fait ça, ils ont remixé, ils ont gardé la bande de son.
1: D'accord.
0: De Roots, rock reggae. Et c'est I Tree carrément les trois filles.
1: Oui. Mais là, j'ai l'impression que c'est un peu dub, tu vois, que c'est dub. Alors, on parlait de Lee Scratch Perry, mais j'ai l'impression que, tu vois, c'est passé entre les mains de Lee Scratch Perry.
0: C'est possible.
1: C'est ce qui. Enfin, voilà.
0: Alors, ce qu'il y a d'intéressant pour justement, excuse-nous, José, hein,
2: on
0: parle entre percus.
2: J'apprends auprès des plus grands.
0: Ça a été détaillé. On s'amusait.
1: Ah oui.
0: Explique un peu aux gens parce que.
1: Eh bien, en fait, là, il y a plusieurs. On entend plusieurs percus et vraiment. Comment dire? Je sais pas comment dire.
2: T'es là pour expliquer.
0: Alors,
2: hein.
0: Soit il y a plusieurs percus ou c'est un poulpe, hein, le type.
1: Oui, c'est ça. C'est très très très bizarre. Non, je pense qu'il y a plus. Non, comme je disais tout à l'heure hors antenne à José dans les lives de Bob.
0: Oui.
1: Il y a plusieurs percus.
0: Bien sûr, puis c'est du studio, attention.
1: Et oui.
0: Il y a des premières prises et puis il y a du rajout.
1: C'est ça.
0: Ça fait qu'on peut se multiplier par.
2: Par les bras, juste le son.
1: Oui.
2: Sinon,
1: oui.
2: C'est parce qu'il avait un stage à Tchernobyl, peut-être.
0: Ah, ben là, ouais, alors là. Non, donc voilà, c'est fait par plusieurs prises.
1: Oui.
0: Mais parfois, c'est le même percu, par contre.
1: Hein. Ah oui, moi, j'ai eu l'occasion de jouer en studio et
0: oui.
1: de sur le disque. Et d'ailleurs, c'est marrant ce que tu dis ça, parce que j'ai une amie qui me dit, mais attends, sur le disque, là, tu fais la guitare, tu fais la basse, tu fais tu fais machin, tu fais la batterie.
0: L'homme orchestre, quoi.
1: Je fais oui, mais pas tout en même temps. Et elle a pas compris au départ. Si tu veux, dans le studio, c'est vrai que.
2: Elle est blonde. Disque... Elle est blonde.
1: Non, mais quand.
0: Ah, alors là.
1: Oh là là là là.
0: Là, on va le couper, ça, parce que les.
2: C'est pour rire, c'est pour rire.
0: N'est-ce
2: pas?
0: Oui, oui. Ouais.
2: C'est après plusieurs prises, là.
0: Bah, Clara nous fait signe.
1: Mais ça va, Clara.
0: Gare, elle nous
1: fait. Ça va, Clara n'est pas blonde.
0: Ouais, ça va.
1: Mais bon, du coup, oui, voilà. Donc, je disais qu'en studio, c'est voilà, tu peux jouer et rejouer et rejouer et rejouer.
0: Bien sûr, oui.
1: Tout seul.
0: On multiplie, c'est pour ça.
1: D'ailleurs, alors, on est en dehors du reggae, mais quand tu écoutes le premier album de Phil Collins, qui est Fast Value, il est tout seul. Il a fait cet album-là, tout seul.
0: D'accord.
1: Tu écoutes l'album et tu dis, bah, y a tout le monde. Mais non, en fait, il l'a fait tout seul.
2: Plus simplement, si je peux me permettre, un des premiers dans la variété qui a fait ça, c'est Henri Salvador.
0: Oui,
1: ah oui
2: tout
1: oui,
2: du
1: oui.
2: sol au plafond.
1: Ah oui.
2: Zorro
1: oui.
2: est arrivé, je ne sais plus, d'autres trucs, avec des sons quelquefois de sa salle de bain, il disait enfin, des choses improbables.
1: Complètement.
2: Il faisait tout, il y avait les bruitages, il y avait la musique.
0: Oui, j'allais dire, dans les voix, il fait plusieurs voix. Hein.
2: Oui, plusieurs voix aussi.
0: Dans Zorro, d'ailleurs, on entend bien que...
2: C'est un peu plus classique, mais même les instruments, je fais tout dans mon... chez moi, quoi.
0: C'est ça, c'est quand les...
2: Il l'a fait plus d'une fois.
0: Voilà, c'est quand les multipistes sont arrivés.
1: C'est ça.
0: Bien, ben voilà, c'était donc le High Tree avec Roots Rock Reggae. Inner Circle, groupe qui avait marqué dans les années 70 en Jamaïque, grâce à leur son qui se détache des autres groupes, je vais dire, avec leur consonance un peu rock, hein, tout en étant quand même reggae, et surtout reconnaissable avec son chanteur lead, Jacob Miller.
1: C'est ça.
0: Je vous propose le titre, la reprise du groupe The Lovin' Spoonful, sorti en 1966. Alors, je regarde José parce que ça peut intéresser ces années-là, José.
2: Je suis perplexe parce que c'est pas des années où le commun des mortels parlait de reggae et de spécialistes de reggae.
0: Oui, non. Là, c'est en 70 à peu près qu'ils ont repris ce titre-là des Lovin' Spoonful. Sorti en 66, donc. Et ils reprennent Chômeur in the City.
1: Ouais, toi tu vas y aller directement. Les acidiques, c'est par là. Merci, au revoir.
0: Non, je m'en fous, mais je suis à la retraite.
1: Ah, ouais.
0: Mais bon, les
1: retraites. Oui, mais là t'es pas titulaire encore, hein, à la radio. Là.
0: Non, ouais, oh. Summer in the City. L'été dans la City, je crois que c'est. Ouais. Bien, bon, on s'écoute Inner Circle. Allez, go.

0: Desmond Dekker, le prince du rocksteady, du early reggae, et aussi du ska. Tu vas pas me contredire.
1: Puisqu'on en joue, tu es venu aussi nous voir.
0: Oui, avec Skabazouk.
1: Avec Skabazouk, tu es venu nous voir et on en a joué.
0: On en joue aussi avec les Steady Roots. Alors, ça a été un des premiers chanteurs jamaïcains, figure-toi, mais je pense que tu le sais, je dis ça pour José et les auditeurs.
2: J'apprends.
0: Connu en dehors de son pays, ça a été le premier à sortir de la Jamaïque pour proposer justement ce rythme-là.
2: Il ne les laissait pas sortir, on vous craint.
0: Et apparemment, ça a bien fonctionné, puisqu'après, les Anglais, hein,
1: les
0: British, ont,
1: Oui.
0: Même les musiciens blancs, hein, aboutit sur du ska.
1: Oui.
0: Voilà. Donc, c'était le titre Hit Mec, c'est moi. Alors, encore une fois, c'est pas moi. C'est moi, c'est le titre français.
2: C'est pas moi, mec. Hit Mec, mais c'est pas moi, mec.
0: Voilà.
2: Je comprends rien, votre truc.
0: Donc, ça va faire plaisir à Franck. Pourquoi ?
1: Je ne sais pas.
0: Il ne sait pas, mais de suite, il va... Judy Mouat. Avec un super titre. Il faut quitter l'Ouest. Alors, je ne le dis pas...
1: C'est ce que j'ai fait. Moi, j'ai quitté la Bretagne. Je suis arrivé là, mais...
0: C'est dans le Sud, maintenant.
2: Pourtant, je crois que vous êtes à l'Ouest. Voilà. Vous y êtes toujours.
0: Oh là là.
2: Je sors.
0: Non, tu peux rester. Alors, je vais le répéter quand même. Judy Mouat est une chanteuse.
1: Oui.
0: C'est la seule femme dans l'émission ce soir. Désolé, j'en mettrai beaucoup plus. Et ce n'est pas la première fois que Judy Mouat est programmée, car elle fait partie de la playlist. Oh là là, José.
2: Mouat.
0: José,
2: je suis désolé, elle s'appelle Mouate.
0: Voilà, explique aux gens parce que
2: elle est moite, Burke.
0: Voilà.
2: Il fait pas chaud, mais elle est moite.
0: Et on n'a pas sorti la pouette.
1: Ah ouais.
0: Parce que là, alors là. Ouais.
1: Fais la mouette.
0: Bon, allez, vas-y, présente-la.
1: Je dis mouette.
0: Mouette.
2: Je reviens.
1: Faisait partie des Hitry avec
0: Rita
1: Marley
0: et Marcia
1: Griffith,
0: voilà. Et c'était donc le trio.
1: Les trios qui accompagnaient les Wailers.
0: Voilà.
1: Et non pas, parce que comme beaucoup encore, et encore j'en entends, qui disent Bob Marley et les Wailers, et qui disent que les Wailers sont les filles qui chantent. Non,
0: c'est Hitry.
1: C'est Hitry, voilà.
0: C'était deux groupes, finalement.
1: Exactement.
0: Le backing vocal. Donc, Hitry des trois filles.
1: Ça, c'est bien de le répéter parce que c'est encore. Y en a
0: même si on rabâche, excusez-nous, messieurs, dames.
1: On rabâche,
0: mais c'est important.
1: Écoutez notre émission.
0: Voilà, c'est ça. Et c'est Judy Mouat. Alors, elle a fait carrière. Comme ces deux consoeurs aussi ont fait pareil. Lorsque Bob est décédé en 81, elles ont pris un chemin un peu à part et elles ont fait leur propre carrière. Parce que ce n'était pas que des choristes. Hein.
1: Non.
0: C'est des chanteuses. À part entière.
1: Chanteuses, hein, tu dis bien.
0: Bien, je vais vous proposer. Donc, il faut quitter l'Ouest. Eh bien, quittons l'Ouest.

0: Merci, Judy Mouat.
1: Ah oui.
0: Hein, n'est-ce pas?
1: Ben oui.
0: Bien, alors on continue avec Frédéric Hibert.
1: Oh.
0: Ça te parle? Non, Fred. Fredou, non. Eh bien, c'est alias Toots,
1: oui.
0: Leader des Metals.
1: Eh oui.
0: Toots and the Metals.
1: Eh oui.
0: Dans la playlist, lui aussi, il y a des vieux 45 tours, souvent programmés, lui aussi. Il était le king hein, du ska,
1: oui.
0: On va dire. Du steady aussi. Hein. Steady,
1: oui,
0: rock steady,
1: oui.
0: Early reggae. Et là, je vous propose d'écouter le titre. Je vous le traduis en français. Non.
2: Je crains le pire.
0: True love, it's hard to find. Bon, on le dit.
2: Oui.
0: Le véritable amour est difficile à trouver. Voilà, donc c'est.
2: C'est un sage. Celui qui a écrit ça, c'est un sage.
0: C'est tout ce qui a dit ça. Donc Frédéric Hibert.
3: Moi, je l'écouterai plus. C'est pas vrai.
0: C'est pas vrai?
3: Oh non, c'est pas vrai.
0: Bon, ben,
2: ah oui, mais vous êtes beau. Vous arrivez, claque, vous claquez du doigt. L'amour est facile à trouver. Clara, c'est pareil. À 20 ans, tout mouillé. Là, claque, elle claque du doigt. Voilà, pensez à moi, les gars.
0: Oh là là, t'as vu les fleurs qui te lancent? Waouh! Oh, je t'envoie un cœur, dis.
2: Ah, arrêtez, je suis tout rouge. Mais c'est parce que la prochaine fois, elle va me faire l'émission. Elle va me faire la.
0: Même ton micro, il est rouge.
2: Hein. Même le nez.
0: Bien, mais. Le disque est sur la platine et il n'y a qu'à le faire tourner. Hein, voilà.
2: Oui, sinon, c'est plus un disque, hein, c'est une clope.
0: Oh là là.

0: Les amis, ainsi se termine cette
1: ainsi soit-il.
0: non. Je disais ainsi se termine la 118e émission déjà, de la rentrée.
1: Déjà.
2: Bon, ça va, me regarde pas, je suis ridicule avec mes 9 émissions. Ça va, je t'ai compris. J'allais me jeter un regard de défi.
0: Oui, mais si on regarde ton passé, tu me bats.
2: Non.
0: Alors, nous avons relancé la platine. On l'a dépoussiérée. Les vinyles aussi. Pour qu'il ne craque pas trop. Bon, ça a été, ça craquait pas trop.
2: Bon, Clara a surveillé, moi je l'ai vu. Il y en a qui ont commencé à gondoler, hop, elle a posé les mains délicatement, ça fait plat.
3: Ah, là, j'ai vu. Chaque vinyle avant de les mettre sur la platine.
0: Exactement. Ça, je savais que c'est pour ça que je te confirme.
2: C'est une pro.
0: Alors, merci à vous d'être resté devant votre transistor, ordi ou dans la voiture. Alors, merci à une grande fan qui s'appelle Clotilde et son époux. Je sais qu'ils nous écoutent chaque fois, donc c'est merveilleux.
1: Eh ben, oui.
0: Alors, Franck était là en intervenant. Merci, Franck.
1: Merci à toi de toujours aussi bien me recevoir.
0: Ah ben, écoute... José était là pour la bonne humeur. Merci José.
2: Donc, j'étais là en spectateur. Moi,
0: alors José, il faut le dire, qui tient le micro pour son émission Souvenir sous vinyle quand même.
2: Je le tiens parce qu'il est mal attaché.
0: Ah mais ça, j'avais pas remarqué. C'est pour ça que tu serres bien le
2: oui.
0: truc là.
2: Oui.
0: D'accord. Bien. Il y a Élise aussi qui est
1: qui est dans l'ombre.
0: Qui est dans l'ombre, mais

0: met en place quand même tous les titres. Clara à la Réal, merci Clara. Excuse-moi, je t'ai pas présenté au tout début.
1: Oui, alors ça, c'est pas bien.
0: Non, c'est
2: je
0: pas bien.
2: Je m'en souviendrai, je t'en veux énormément.
1: Voilà. Bon, elle va couper en deux ton émission.
0: Pardon,
1: voilà.
0: pardon. Voilà. alors, on va quand même parler des rendez-vous suivants. Ça sera pour le vendredi 23 octobre à 22h et comme d'hab, hein, la rediff. Le lendemain, donc le samedi. Mais à 21h. Nous n'avons pas changé la grille, hein, c'est toujours pareil, donc du coup.
1: Super.
0: Qu'est-ce que je vais dire maintenant ? Bonsoir à tous, c'était Doumé, bonne soirée, merci les gars.
1: Salut.
0: Et merci à l'équipe.

Salut les auditrices, les auditeurs de Dernière Station avant Mutation. Alors ce soir, on se met sur son 31, comme disent les millennials, car on sort en boîte. Enfin, au moins en rêve, car comme d'habitude dans cette émission, grâce au pouvoir de l'imagination et de la musique, nous allons nous projeter dans un ailleurs. Et plus précisément, dans une soirée un peu décalée, dans un club, disons, plus proche de la mythique Hacienda de Manchester que du Macumba. Même si c'est vrai que c'est là qu'elle dansait tous les soirs et que je sais très bien que cela te remémore plein de bons souvenirs. À vrai dire, dans cet épisode, premier d'une série intitulée Welcome to the Club, sans doute, je vous propose une tracklist aux sonorités électroniques, un peu dans l'esprit afterpunk, tendance synthwave, caractéristique de cette période de la fin des années 70 et des années 80, mais en m'intéressant aussi, disons, à la descendance avec des artistes actuels. So, welcome to the club.

Et on démarre avec le groupe canadien originaire de Toronto, Holyfuck, découvert en fabriquant cette émission. Composé de musiciens natifs depuis les années 2000 au moins, au sein de divers combos, Holyfuck sort son premier album en 2005, un album salué par la presse spécialisée, ce qui va les encourager à continuer. Par la suite, certains de leurs titres vont être utilisés dans des jeux vidéo ou dans des séries, comme le titre They're Going to Take Thumbs, qu'on peut entendre dans la saison 2 de Breaking Bad. Alors, une particularité du groupe, c'est l'utilisation de divers instruments, voire même d'instruments qui, à la base, ne sont pas vraiment des instruments de musique, comme par exemple un synchroniseur de film 35 mm, ou encore, ainsi que j'ai pu le lire, des pistolets phaser miniatures, qui sont en fait des pistolets fictifs, oui, quand même, qu'on retrouve dans la série Star Trek. Et oui, on en apprend tous les jours. Bon, en tout cas, c'est en bidouillant, si je puis dire, du matériel très divers, autre que l'utilisation d'ordinateurs portables avec des pistes d'accompagnement programmées, que les musiciens de Holyfuck vont parvenir à un son assez singulier et, disons-le, assez éloigné de certaines productions actuelles, parfois très formatées. L'intention du groupe dès sa formation, selon une chronique du magazine Pitchfork, a été de créer l'équivalent de la musique électronique moderne sans utiliser les techniques de cette musique, looping, splicing, programmation, etc. Alors voici le titre des Letters, morceau de 2020 issu de leur album éponyme, en featuring avec Angus Andrew, leader du groupe électropunk expérimental new-yorkais Liars. Et sans doute retrouvera-t-on le groupe pour un autre morceau que j'aime beaucoup en fin d'émission.

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5 ans après Surf Up, publié en 2019, dont on avait déjà diffusé un morceau dans Night Shift, réécoutable bien sûr sur Radio Sisba et Radio Larzac, les Trublions de Fat White Family sortent un nouveau disque intitulé Forgiveness is Yours, soit en français Le pardon est à toi. Poursuivant la mue enclenchée par le précédent opus vers une musique plus électronique, voire plus pop et plus groovy, même si le côté obscur n'est jamais très loin, le groupe nous propose, comme on vient de l'entendre dans ce titre Ballad of Dignity, une musique parfaite pour animer vos soirées les plus folles. Enfin, c'est bien sûr à chacun d'en juger. Et puis, il nous propose encore, si besoin était, malgré le départ de Saul Adamczewski, cofondateur et alter ego de Laïus Saoudi, le chanteur et le parolier du groupe, que leur aptitude à évoluer et leur plasticité étaient grandes, quelque part entre post-punk, électropop. Ils ont quelque chose d'à la fois épique et inquiétant. Enfin, c'est la perception que j'en ai avec mes mots. Quant au texte, qu'il s'agisse du morceau John Lennon ou de Polygamy is only for the chief, de Today you become man ou encore de Feed the Horse, j'adore leur titre, mais aussi à travers leur mise en scène qu'on retrouve dans leurs clips vidéo ou bien à l'occasion de leurs concerts, alors j'avais eu l'occasion de les voir dans un festival à Nîmes, eh bien les Fat White Family restent toujours aussi grinçants, je dirais, dépeignant avec l'humour noir qui leur est cher un monde absurde avec des personnages un peu ou beaucoup tordus sur fond de grands plongeons dans le précipice. Le truc, nous disent-ils dans une interview que j'ai lue, c'est le ridicule, le grotesque.

Alors, comme à mon habitude, j'aime bien mêler les sons anciens et nouveaux dans les playlists, mettant à lumière par là même les filiations qui existent entre des artistes, les liens qui se tissent par-delà les générations de musiciens, aux cultures à la base parfois différentes, mais qui s'inspirent les uns des autres et refaçonnent dans la musique dans un sens ou dans un autre. Je trouve cela très intéressant. Dans cette idée, étant donné le thème de l'émission, je ne pouvais pas ne pas parler de New Order, un groupe fondé à Manchester après le split de Joy Division à la mort de leur chanteur Ian Curtis. Un groupe qui va tenter de se réinventer à travers une approche intégrant à leur base post-punk les sons électroniques et de la house music émergente. C'est en particulier avec l'incroyable second album Power, Corruption and Lies, publié en 1983, que la transformation va s'opérer réellement, que le changement, disons, est assumé en tout cas, toutefois sans rien renier de leur passé. Et puis, cet album est considéré par les mélomanes de l'histoire du rock et de la pop comme un album majeur, reconnaissable aussi grâce à sa fameuse pochette conçue par Peter Saville, qui est une reproduction à la base d'un tableau du 19e siècle intitulé « A Basket of Roses » de Henri Fatin Latour. Et oui, on trouve toutes sortes d'infos sur les internets. Une pochette qui interpelle en tout cas tant elle semble contraster avec le contenu musical du disque. De la voix légèrement faussée mais enfin décomplexée de Bernard Sumner jusqu'à l'introduction de synthétiseurs et autres séquenceurs de pointe auxquels l'ensemble des membres vont s'adonner, en particulier le batteur Stephen Morris qui va porter une attention particulière à la production, à la post-production. Eh bien, New Order invente un son nouveau en allant puiser directement à la source les sons diffusés alors dans les clubs new-yorkais, où eux-mêmes vont d'ailleurs décider de se produire devant un nouveau public, tout en amenant avec eux sur les dance floors un public issu de la scène punk et cold wave. Et le groupe va d'ailleurs contribuer aussi à financer le mythique club Hacienda dans les années 80, là où vont se produire tout autant des artistes de rock alternatif que des DJ. Alors, bien sûr, Power, Corruption and Lies est un album total, un véritable masterpiece où rien n'est à jeter. Du morceau introductif Edge of Consent jusqu'au dernier Leave Me Alone. Et pour ma part, j'ai choisi de vous faire écouter 5886, un morceau qui préfigure en quelque sorte le célèbre Blue Monday avec ses éléments rythmiques et électroniques similaires que même le fameux DJ de Mio, bien connu localement, peut parfois jouer dans ses soirées entre Desireless et Booba. Et oui, parfois tout est possible,

Je ne sais pas vous, mais moi j'entends un peu de Kate Bush, un soupçon de Prince, un brin de Madonna aussi là-dedans. Bon, enfin, peut-être de votre côté, entendez-vous d'autres choses aussi. En tout cas, je vous avoue que je ne connaissais pas cet artiste avant de tomber dessus alors que j'étais en quête de son pour fabriquer cette émission. 2120, c'est le titre qu'on vient d'écouter, issu du second album de Jen Inc., le projet solo de la musicienne Carlene Basic, originaire elle aussi de Toronto, comme Holy Fuck, est connue pour sa participation à différents groupes comme Ice Cream ou encore US Girl. Alors, avec Jen Inc., Basic explore un mélange de pop électro, utilisant elle aussi des synthétiseurs analogiques et des boîtes à rythmes vintage, de rock alternatif et de funk aussi, avec un premier opus nommé Number One, très bien accueilli à sa sortie en mars 2021, suivi de Faster Than I Can Take en 2022, avec des morceaux plus dreamy, plus atmosphériques, plus immersifs, comme on dit aujourd'hui, sans oublier pour autant le groupe de ses débuts. Et en ce qui concerne les paroles, j'ai lu dans un magazine en ligne, alors je ne sais plus lequel, Mono ou Les Oreilles Musicales, en tout cas un magazine où je m'abreuve habituellement, que Carlene Basic, Jen Inc., dit s'inspirer beaucoup des mutations sociales, psychologiques, identitaires même, que la société numérique provoque, par exemple dans notre façon d'être au monde, nos relations aux autres et à soi-même, et ainsi qu'à l'impact de tout cela sur l'image des artistes et la consommation de musique en général. Mais en tout cas, et au-delà de ça, Basic dit dans ce même interview vouloir créer une œuvre qui puisse être écoutée aussi bien en soirée qu'en solitaire, et je crois que de ce côté-là, c'est réussi. C'est un duo de synth-pop belge ou japonais nommé Haïli, résident dans la ville flamande de Gand, que je vous propose d'écouter maintenant. Composé de la chanteuse Haïli Maruyama et du musicien Orson Wouters, Haïli nous propose avec Nandake, leur premier album paru en 2024, quelque chose en apparence d'assez paradoxal, même si on pourrait dire que le mélange des contraires en apparence semble quelque chose d'assez répandu à l'heure actuelle. Disons en tout cas que le groupe nous propose une sorte de pop lumineuse et acidulée sur des lignes de basse inspirées du post-punk sur certains morceaux, de l'EBM, ce genre d'indus électronique des années 80, sur des morceaux plus dansants, avec des rythmes au final qui finissent par vous hypnotiser, comme dans le titre que j'ai sélectionné et intitulé « Make me rich, faites-moi devenir riche ». Explication de texte livrée par Haïli Maruyama, la chanteuse donc, qui évoque dans une interview les difficultés financières auxquelles un jeune groupe peut souvent faire face et l'aspiration à devenir riche à la manière d'une pop star. Mais tout ça, cependant, dit sur un ton ironique et sarcastique. Ambiance de virée au milieu des néons tokyoïtes, de salles d'arcade et de personnages cosplay croisés dans les rues, c'est le vidéoclip de Make Me Rich que vous pouvez visionner sur YouTube. Et c'est en écoute tout de suite dans Dernière Station avant Mutation sur Radio Sisba et Radio Larzac.

Ça le fait. 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

Certaines ont peut-être reconnu le groupe Electropunk ou Electro-Rock, c'est comme on voudra. Originaire de Brooklyn, LCD Sound System, un groupe fondé à la fin des années 90 par James Murphy, avec des morceaux emblématiques comme Losing My Edge, un morceau qui a lancé la carrière du groupe, ou encore Daft Punk Is Playing At My House, diffusé largement sur les dance floors à l'époque. Mais cela faisait quelques années que le groupe n'avait pas sorti de disque, alors je crois quand même qu'il y a eu une BO pour un film en 2022. Il faut dire que James Murphy était aussi bien occupé avec son propre label DFA Records. Bon, en tout cas, le titre qu'on vient d'écouter, intitulé X-Ray High, diffusé en exclusivité en novembre 2024 sur une radio britannique NTS Radio, je crois savoir que l'animateur était aux anges, a fait le buzz, comme on dit dans les milieux câblés, avec son refrain entêtant et ses paroles qui explorent les thèmes de la perception et du fait de voir au-delà des apparences. I've got eyes that can see inside. J'ai des yeux qui peuvent voir à l'intérieur. C'est avec Holy Fuck, le groupe de Toronto avec lequel on a débuté l'émission. J'ai appris d'ailleurs que Toronto était une ville riche pour sa scène musicale actuelle à cette occasion. C'est avec Holy Fuck donc que je vous propose de conclure ce programme. À moins d'une ultime chanson pour la route, suspense insoutenable, je sais. Allez, un indice, il s'agit d'un titre d'un groupe déjà diffusé dans cet épisode et qui évoque, sur une musique plutôt lumineuse et dansante, enfin, vous verrez, un triangle de sentiments bizarres éprouvés par un personnage tiraillé entre amour, frustration et doute. Alors cet épisode de Dernière Station avant Mutation pourrait bien être le premier chapitre d'une série aux couleurs électroniques, propice à la danse ou à la trance, voire aux deux à la fois. À l'image d'Holy Fuck justement, qu'on retrouve avec le titre Lost School, sorti en 2021 sur un single en collaboration avec la chanteuse Lucia Tacchetti, et qui explore dans ses paroles, chantées alternativement en anglais et en espagnol, le thème des relations intimes compliquées entre frustration et désir de l'autre. Enfin, si je comprends bien la traduction des paroles, c'est à voir. Tout cela sur un rythme dansant, en tout cas, comme vous allez l'entendre. Voilà, j'espère que vous avez apprécié ce moment passé ensemble, que vous avez éprouvé des sensations agréables, tapoté peut-être sur votre tableau de bord en dandinant de la tête en écoutant l'autoradio, voire carrément bouger votre derrière dans la cuisine et danser fiévreusement, solo, à deux ou à plusieurs, tout est permis. Que le diable en vous danse la sarabande avec ses démons, comme disait Dexter, enfin évitez de trucider quelqu'un quand même. Et surtout, que la musique et la danse vous mettent en paix avec le monde. Enfin, peut-être pas avec tout le monde, comme ce fut le cas, en tout cas pour Mandela, selon ses propres mots. En plus des titres déjà mentionnés, vous avez pu entendre en tapis sonore Working Men's Club, Fat White Family, New Order, Geyser et Azaria. Des extraits de films Make to My Love, Human Traffic, 24 Hours Party et Eden. Vous pouvez réécouter bien sûr cet épisode de Dernière Station avant Mutation et les autres aussi sur Radio Sisba et Radio Larzac, ainsi que sur SoundCloud. Je vous dis à bientôt et d'ici là, portez-vous bien.

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